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2: Arnaud Fromage, bonjour, bonjour.
3: Bonjour, bonjour.
2: Oh, ça fait beaucoup de bonjour, dites-moi. Bon Arnaud, aujourd'hui, quand le général de Gaulle vient en Franche-Comté?
3: Eh bien, il se passe toujours quelque chose. D'autant qu'il y est venu plusieurs fois dans la région, trois fois déjà à l'automne 1944 pour préparer la libération de Belfort, lors d'une réunion secrète avec le général de Lattre de Tassigny et Churchill au château de Montalembert, à Mèche, après la libération. Ensuite, quand de Gaulle est venu saluer les villes libérées, Besançon, Morteau, Grandcombe, Châteleux, mais ce n'est pas la dernière fois que de Gaulle va venir dans la région. En 1959, sur la route qui le mène en Alsace, il en profite pour aller faire quelques petites pauses dans le territoire de Belfort. À chaque fois, le grand homme descend de sa déesse noire et passe quelques minutes à discuter avec les habitants, stupéfaits de voir le général en vrai dans leur commune. À Rope, Saint-Germain, Felon, La Chapelle sous Rougemont, La Rivière, Fontaine, Foussemagne et à Angeau. Angeau, 206 habitants, où de Gaulle est accueilli par la foule dans l'unique rue ornée de drapeaux et de bandeaux bleu, blanc, rouge. Anecdote amusante, le village d'ailleurs, qui ne possédait pas autant de décorations, est allé les piquer chez les voisins de Dell.
2: Ah, bon, mais Arnaud, la grande tournée de Gaulle en Franche-Comté, c'était en 1962.
3: Oui, la tournée des Grands-Ducs même. Le 14 juin, il atterrit à la base aérienne militaire de Luxeuil, avant de se rendre à Vesoul, puis de filer vers Dole, à bord cette fois d'une Simca présidentielle. Ensuite, direction Arbois, puis Poligny, Lons-le-Saunier, où à chaque fois, il est accueilli en héros. Le lendemain, il continue sa tournée par le Haut-Jura, Saint-Claude, Morée, Morbier, Saint-Laurent, Grandvaux, Cise, un petit quart d'heure à Champagnole, et ensuite direction Équevillon, Onglières, Plénise et Sanzeau, avant de remonter dans le Doubs, un discours à Pontarlier, à Besançon. Bref, le marathon présidentiel se termine le 17 juin dans le territoire de Belfort.
2: Et ben dis donc, et pendant toute la durée de ce périple, il a eu un problème majeur.
3: Oui, pendant ces 4 jours en Franche-Comté, le général de Gaulle ne s'est pas contenté de prononcer des discours et de serrer des louches. Non, il a bien fallu qu'il dorme aussi. Or, Charles de Gaulle est grand, très grand même, 1m96 au garrot, donc les préfectures vont galérer à chacune de ces étapes pour lui trouver un paddock à ses dimensions. D'ailleurs, l'Élysée a fait réaliser en avance des lits sur mesure. Alors, pour la première nuit de sa visite à Vesoul, l'on apporte donc à la préfecture le lit spécial du général. Sauf que l'année 1962 est très tendue. C'est la fin de la guerre d'Algérie, une partie des accords d'Évian est d'ailleurs négociée en secret au Fort des Rousses pendant ce voyage présidentiel. De Gaulle a échappé de peu à l'attentat du Petit Clamart, alors son service de sécurité est sur les dents. Ainsi, il lui déconseille de dormir à Vesoul même et préfère l'envoyer à la base aérienne de Saint-Sauveur, jugée plus sûre. Mais si les hommes et les véhicules ont pu faire le transfert, le lit, lui, eh bien, il est resté à Vesoul, dans les appartements du préfet. Et il y est toujours, d'ailleurs, parce que l'Élysée ne l'a jamais réclamé. Alors, l'histoire ne dit pas si De Gaulle a bien dormi ce soir-là, mais en tout cas, c'était pas dans un lit à sa taille.
2: Non, c'est certain, ça. Merci beaucoup, Arnaud Fromage, et puis à demain.
3: À demain.
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1: Cette petite dame qui est sur une petite voiturette rigolote, qu'est-ce que c'est ?
2: C'est une machine pour laver le sol.
1: Ah, sympa.
2: C'est sympa, c'est sympa. Et on se fatigue pas.
1: C'est difficile à conduire ?
2: Pas du tout.
1: Pas du tout. Je peux essayer ?
2: Je n'ai pas le droit de vous faire essayer ma machine. Il vous arrive quelque chose, je suis en tort.
1: Ah oui, je comprends. En même temps, je risque pas grand-chose quand même.
2: Si elle s'en va, elle s'en va, la machine.
1: C'est vrai ?
2: Ah oui, oui, oui. Alors, regardez, j'ai le pied sur le frein.
1: On roule un peu toutes les deux ensemble ?
2: Allez.
1: C'est maniable ?
3: Ah oui, très maniable.
2: Vous voyez, si je lâche, la machine, elle s'en va. Vous voyez ?
1: Toute seule.
2: Hop.
1: Allez pas vous faire le tram.
2: Non, non. Et là, vous avez les brosses, le suceur, le klaxon.
1: Ouais, avec ça,
2: hein, on entend
1: pas
2: bien.
1: On va faire peur à personne.
2: Voilà.
1: Ah bah voilà, elle est en rade.
2: Non, non, j'avais laissé le frein. J'avais laissé le frein. Et ça fait 36 vous... ans que je suis dans le centre jaune. Bientôt la retraite.
1: Dit-elle avec un grand sourire.
2: Ah ouais, ouais, ouais, j'en ai marre là. Là, je commence à en avoir marre.
1: Vous avez dû en voir, vous, hein, en 36 ans dans le centre jaune.
2: Oh que oui, j'en ai vu des directeurs, j'en ai vu des gardiens, j'en ai vu du monde. J'ai fait des connaissances. Comme je fais avec vous, on discute. Mais le monde a énormément changé. Hein. Beaucoup, beaucoup, beaucoup. Il n'y a plus personne, c'est mort. C'est mort, c'est mort, c'est mort. La preuve, regardez la place. Il n'y a personne. Hein.
1: Ah bah c'est vrai qu'en même temps, c'est fermé, là, à cette heure-ci.
2: Oui, ça ouvre à 10h.
1: C'est peut-être pour ça qu'il y a
2: personne. Non, mais même.
1: Et les gens, ils vous arrêtent un peu pour discuter, ça arrive ?
2: Ça arrive, on me félicite sur le travail. J'ai eu des cadeaux par des gens qui passaient.
1: C'est pas vrai.
2: Ah oui, on m'a offert du parfum, on m'a offert une plante. Ah oui, oui.
1: Mais ça, c'était des amoureux discrets,
2: non,
1: hein,
2: des
1: amoureux
2: dames, transités. Des dames, des dames. Mais c'était génial. Que là, maintenant...
1: Geneviève, je vous remercie beaucoup pour cette petite conversation sympathique. Je vous laisse avec votre engin, il n'a pas de prénom ?
2: Non, il n'a pas de prénom.
1: Un petit coup de klaxon et on se quitte, toutes les deux ? Ah oui, c'est vrai que l'on entend presque pas.
2: Au plaisir.
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1: Adieu Nao.
9: Adieu. Oui, qui te beau parler d'expression à Bébounkachao. Littéralement, ça voudrait dire avoir une bonne dent. Mais en français, on dirait plutôt avoir un bon coup de fourchette.
1: Ah.
9: Qui est mis en des coussata qui nous cita, qui sont las dents qui utilisent, mais qui est français, qui est la fourchette. Ce qu'on peut remarquer qui est amusant, c'est que en occitan, ce sont les dents, alors qu'en français, c'est la fourchette.
1: Et qu'a bête anecdotes ?
9: De la même famille qui utilise souvent avec l'expression, surtout le grand paille, qu'on est her honey qui vient de her et qui a calé toutes les assiettes. Dans ma famille, on utilise souvent cette expression, surtout mon grand-père pour moi, quand j'ai très faim, que je mange beaucoup et que j'ai fini les assiettes de tout le monde.
10: J'ai la dalle, j'ai faim, nourris-moi.
9: Le petit trait qui est minge her, que la péram mais il est où la chichangle. Pramou qui est magre, coumi la chichangle. Mon petit frère ne mange moins. On l'appelle plutôt la chichangle, le lézard. Car il est maigre comme un lézard.
1: Qu'est-ce qui est à gras de meille ?
9: La glace, qui est un coffre fort, une sorte de mes grands-pais.
1: Des glaces dans chez tes grands-parents.
9: Un coffre fort entier.
1: Merci, sœur.
9: Adieu.
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11: Il s'appelle Frédéric Brand et ça fait maintenant 17 ans qu'il travaille à l'élaboration des créments, des 4 millions de bouteilles de créments de l'entreprise Louis Bouillot à Nuit-Saint-Georges. Il nous fait voir l'envers du décor, mais d'abord on s'équipe de chasubles orange fluo.
12: Sur le site, il y a une centaine de personnes qui travaillent sur le site et c'est un site classé IFS BRC, c'est-à-dire qu'on respecte des normes qualité et sécurité consommateur et donc mettre des chasubles qui permettent l'identification des visiteurs avec un enregistrement bien adéquat.
11: Eh bien allons-y, ouvrons cette porte.
12: Oui, on va y aller.
11: Oula.
12: Donc en fait ici, nous n'avons pas de cave enterrée. Les cuves font jusqu'à 7 mètres de haut.
11: Ah oh.
12: 7 mètres de haut et une seule cuve représente le volume d'un petit domaine viticole. Ça représente environ 520 hectolitres de vin. Ici, nous avons dans cette cuverie-là 50 cuves différentes. Et cette diversité de cuves, cette quantité de cuves est importante parce qu'en Crémant de Bourgogne, nous sélectionnons les zones géographiques. Mais également, nous avons un grand travail au pressurage où nous séparons la cuvée et la taille que nous vinifions séparément. Et afin d'avoir une grande diversité de profils aromatiques qui vont nous servir de nos assemblages crémants futurs, nous avons besoin d'avoir une grande quantité de cuves qui vont pouvoir mettre en musique nos assemblages par la suite.
11: Donc malgré le fait qu'on soit dans un environnement plus ou moins industriel et gigantesque, on a quand même cette notion de terroir, c'est important de le rappeler.
12: C'est important. Si maintenant je mélange tout, parce que c'est effectivement une seule appellation que l'on vinifie, mais si je commence à tout mélanger pendant les vinifications, après les assemblages que l'on va faire n'auront plus aucun sens. Il faut vraiment respecter ces trois principes, donc le cépage, le terroir et le fractionnement au pressurage qui vont nous permettre justement d'accorder. Il faut savoir que Louis Bouillot a plus d'une dizaine d'assemblages différents et il faut que chacune de ces assemblages ait une personnalité bien précise avec son moment de dégustation et de plaisir propre. Et donc c'est grâce justement à ces diversités qu'on peut

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1: Depuis Brébant, à mi-chemin entre Arcis-sur-Aube et Vitry-le-François, avec Benjamin Guyot. Bonjour.
2: Bonjour.
1: 35 ans, vous êtes agriculteur ici et vous pratiquez l'agriculture de conservation des sols. Qu'est-ce que ça veut dire ?
2: Alors l'agriculture de conservation des sols, effectivement, ça n'a rien à voir avec du traditionnel. Premièrement, alors c'est déjà de couvrir au maximum son sol. Et du coup, de faire travailler les plantes, travailler les racines et toute l'activité biologique qui est liée, en fait. De ce fait, c'est plus des terres où le sol reste comme ça pendant des semaines et des semaines avec aucune plante. Dès que les récoltes sont faites, on essaie de toujours remettre une plante, voire des plantes, pour être plus performant, aller soit dans l'hiver ou jusqu'à l'implantation de la nouvelle culture. Et du coup, de remplacer toute cette activité biologique, ce qu'on appelle les couverts végétaux, qui vont venir petit à petit remplacer justement le travail du sol et surtout le travail excessif et en profondeur.
1: Il n'y a plus de labour ?
2: Alors tout à fait, l'agriculture de conservation des sols, du coup, la charrue, le labour est complètement proscrit, puisqu'en fait, le labour fait un reset à chaque fois qu'on utilise cet outil-là. Alors, il a aussi des avantages, bien entendu. Mais voilà, du coup, faut pas bouleverser ce qu'on appelle les horizons. Donc, bien entendu, la couche superficielle de sol, par exemple, les 5 premiers centimètres, on veut surtout pas qu'elle se retrouve à 20 centimètres. Donc, il faut absolument proscrire, effectivement, la charrue.
1: L'agriculture de conservation des sols, c'est plus ou moins de travail pour l'agriculteur ?
2: Pour moi, je pense que c'est moins de travail. Mais malgré tout, pour ma part, c'est plus de pics d'activité. Quand on dit plus de sol, implantation des couverts végétaux le plus rapidement possible, et ben ça veut dire qu'on sort déjà d'une récolte et les périodes de récolte sont déjà très tendues. Donc en fait, on enchaîne ces pics-là, mais malgré tout, plus de travaux vraiment en profondeur ou au cas par cas. Donc on gagne du temps quand même dans les champs. Au niveau des couverts végétaux utilisés, on est sur des multi-espèces, hein, jamais d'espèces solo. Hein. Chez moi, ce qui fonctionne bien, mais c'est aussi mon propre système, il y a toujours une base facélie, moutarde, et également une base tournesol. Donc ce tournesol-là, pour mes voisins, ça ne correspondrait pas, mais pour moi, ça correspond, puisque j'ai accès en fait à des matières organiques sur lesquelles voilà, je peux rééquilibrer ce qu'on appelle des rapports C sur N, carbone sur azote.
1: C'est aussi utiliser moins de produits, de pratiquer ces couverts végétaux, cette agriculture de conservation.
2: Alors tout à fait, hein, le but,

0: c'est d'atteindre le système entre guillemets vertueux et de faire travailler donc les plantes à notre place et bien entendu réduire les intrants petit à petit depuis 3 ans maintenant. Et notamment en azote, on arrive vraiment à lever le pied et continuer de produire en quantité.
1: Merci Benjamin Guyot, agriculteur à Brébant dans la Marne.
0: Bonne journée, au revoir.
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3: La chanson que je ferais, ça serait pour rendre heureux ma famille et ça dirait que je t'aime, j'aimerais pas que vous vous séparez ou que ce soit dommage que vous êtes plus là pour nous faire des câlins, des bisous et voilà.
4: Moi, si je devrais choisir une chanson pour ma mère, ça serait « Elle a les yeux revolvers ».

0: ça serait une chanson qui s'appelle Ensemble, qu'on a créée avec un animateur où ça parle de l'amitié.
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2: Une aventure de 30 ans. Françoise Chavaldini n'est pas peu fière de son entreprise, dont la renommée n'est plus à faire.
3: C'est une belle aventure, avec ses hauts, ses bas, mais c'est plutôt positif. Alors, pour la région de la commune de Dzi, c'est très important, parce que ça fait vivre le village, non seulement l'été, mais même l'hiver. Il y a quand même, ici à Dzi, il y a des personnes qui habitent Dzi et qui travaillent ici à Sodez. Donc ça fait quand même un flux, ça fait de l'économie et c'est quand même pas mal pour un petit village à flanc de montagne d'avoir une telle activité aujourd'hui au centre de Dzi. Nous ne sommes pas les seuls, comme vous savez, et donc ça fait quand même vivre le village et une certaine effervescence, même l'hiver et pas seulement l'été quand il y a les touristes.
2: Et en trois décennies, la production s'est développée à vitesse grand V.
3: On a revu, si vous voulez, notre système de commercialisation. On sait, comme on est dans une dynamique environnementale, on a plutôt préservé donc, pour la ressource. On s'est cantonné déjà en Corse, en région PACA, un peu Paris. On a un peu d'export qui nous reste fidèle, c'est la Guadeloupe. Voilà. Mais très peu parce que c'est voulu, c'est dans notre façon de contribuer, si vous voulez, aussi avec l'environnement, si vous voulez, de faire très attention.
2: Voilà. Et la gamme s'est étoffée.
3: En plastique, donc, du litre et demi, du litre, du 50 et du 33. Nous avons deux bouteilles plastiques pour le CHR en 1 litre. Nous avons donc toute la gamme vert, 1 litre, 75, 50 et 33. Et ensuite, nous avons aussi la gamme gazeux en litre CHR. Et en vert gazeux, nous avons le litre, le 75, le 50 et le 33. Et ensuite, on a développé aussi les aromatisés. Aujourd'hui, nous sommes au citron. Elle va se compléter dans les années qui viennent avec le citron corse, donc naturel, pas de sucre, citron plat 50 et 40 gazeux citron.
2: Françoise Chavaldini met ses espoirs pour l'avenir dans les infrastructures routières. Pour elle, les routes ne sont plus adaptées, notamment pour les camions de livraison. Pour elle, rien n'a été fait depuis 30 ans.
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1: Un circuit court aujourd'hui à Saint-Pierreville. Nous sommes au nord-ouest de Privas avec Sabine Loulier pour découvrir Castanaïs.
2: J'ai décidé de créer une ligne de cosmétiques qui sont fabriqués avec les châtaignes que l'on produit sur l'exploitation. Et donc cette ligne de cosmétiques, elle est certifiée bio et nos châtaignes sont bio et AOP châtaignes d'Ardèche.
1: Et donc aujourd'hui, Sabine nous propose une crème corps et une crème visage.
2: Donc la particularité en fait de la châtaigne, elle est multiple. D'abord, la châtaigne est très riche en sucre, ce qui permet d'avoir ce côté très très hydratant de la crème. Également, la châtaigne contient du tanin, qui est issu, vous savez, de l'arbre et de la sève. Le châtaignier contient beaucoup de tanins. Et donc, ces tanins, en fait, ont un rôle un petit peu antioxydant qui permet de faire que la crème convienne aux peaux qui sont un peu rosacées, vous savez, des peaux un peu atopiques, des peaux un petit peu fragiles. Et puis, troisième effet, et pas des moindres quand même, ce sont les polyphénols qui sont très riches et condensés dans la châtaigne et qui en font un anti-âge naturel imparable. Pour l'instant, l'accueil est plutôt favorable, très favorable. C'est vrai que les Ardéchois sont très surpris. Ils ne connaissaient pas, évidemment, je leur dis que c'est normal parce que ça n'existait pas avant. L'usage en cosmétique est encore balbutiant.
1: Et c'est donc en profitant des 12 hectares de sa châtaigneraie multicentenaire que Sabine a décidé de se lancer dans l'aventure Castanaïs. Et donc forcément, en parallèle de ces produits cosmétiques, vous avez également toute une gamme de bonnes choses à déguster.
2: C'est une gamme qui est assez restreinte, mais qui va à l'essentiel. De la crème de châtaigne, de la crème de châtaigne saveur peine d'épices, de la farine de châtaigne et des châtaignes au naturel. Et qui fonctionne bien, quoi qu'il reçoit aussi un bon accueil de la part des clients. Donc c'est chouette, franchement, c'est une super aventure.
1: Bon, et vous savez quoi ? C'est une belle aventure aussi parce qu'elle résulte d'une belle histoire d'amour.
2: J'ai rencontré mon mari donc il y a 30 ans maintenant. Et mon mari est fils de castanéiculteur. Moi, ça fait 30 ans maintenant que je vois mon mari passer énormément de temps dans ses châtaigniers. Tous les jours, il y va, il connaît les arbres, il sait ce qui se passe dans ces arbres, il suit l'évolution des arbres qui greffent. Parce qu'en fait, nous, on travaille sur une châtaignerie ancestrale et traditionnelle et nous ne plantons rien. Nous greffons. C'est un travail au long cours. Mon mari fait de la taille en prévision des greffons qui vont sortir, si tout se passe bien, de cette taille. Et donc, l'année d'après, il récupère ses greffons, il regreffe, donc on choisit nos variétés. Une chose aussi importante, c'est que mon mari est un des derniers à pratiquer une greffe en flûte traditionnelle sur laquelle on n'utilise absolument pas de mastic. Voilà, c'est-à-dire qu'on utilise la sève qui sert de colle. Et donc, tout le process est super naturel. Donc moi, quand j'ai vu ça, je me suis dit, mais c'est un travail incroyable qui passe sous silence. Et donc, moi, je voulais essayer de donner à voir cette passion pour le châtaignier. Donc, c'est pour ça que j'ai aussi cherché à faire des produits qui soient élégants, qui soient vraiment de très haute qualité. C'est pour ça, d'ailleurs, que la crème que je produis, les crèmes cosmétiques, elles sont bio, mais elles sont dans des pots qui sont compostables et biodégradables, avec des étiquettes en papier, une encre, une colle qui sont non impactantes pour l'environnement. Vraiment, c'est l'essence même de l'Ardèche, sans aucun PFAS, sans aucun produit controversé. Et les produits, on peut les mettre au jardin quand on a fini de les utiliser.
1: 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Rendez-vous directement ici à Saint-Pierreville, après avoir passé un petit coup de fil, ou alors sur le site internet Castanaïs. Comme d'habitude, je vous mets toutes les infos qu'il vous faut sur ici.fr Drôme Ardèche, rubrique circuit court.
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1: Bonjour Serge Papagali.
2: Ah monsieur Thomas, bonjour, et cher Dauphinois, cher Dauphinois, bonjour également bien sûr.
1: On est samedi pour le Dauphiné Tour aujourd'hui, où est-ce qu'on part?
2: Ah vous allez voir, hommage aux Grésivaudins, aux Grésivaudins et aux Chalassiennes et Chalassiens au pied de la montagne de Bramfarine. Donc, je suis désolé mais c'est le vrai nom de la montagne, pas de ma faute. Hein. Donc on est où?
1: Au Chalard.
2: Au Chalard, bravo, ça farine Bram, au Chalard je sais pas... La Brame Farine. Elle en a marre d'être broyée, je sais pas quoi. Bref, une précision, en dauphinois, Chala, ça se prononce Sala, en fait. Sala. Ce qui veut dire faire un chemin dans la neige. J'ai appris ça, dis donc, ah oui. D'où le nom du Chela, qui est un lieu de passage pour aller à l'étranger.
1: Ah.
2: À Chambéry, par exemple.
1: L'étranger, Chambéry.
2: Ah ouais, carrément. Ouais, donc, toi, les autres étrangers, quoi. Bon. Les Chela portent du Grésivaudan. Je précise également que les Chela n'est pas le village de naissance de la fameuse chanteuse Aquette, bien évidemment.
1: Oh,
2: oh bah attends.
1: J'avais dit.
2: Bien sûr, ah bah tu peux, ouais. on confond souvent le Chela et la. Chela qui n'ont bien les mains rien à voir. Le Chela n'est pas le mari de la Chela. Enfin, en gros,
1: non
2: quoi.
1: Plus.
2: Voilà, ça veut dire. Chela qui, depuis, a coupé ses couettes d'ailleurs et a été retendue entièrement. Alors que les habitants du Chela, eux, sont détendus. On va dire ça. Et ils n'ont pas de couettes, bien évidemment. Entre Mortel de Maille et Pontcharra, le Chela est ici chez lui. Alors, c'est dur à dire ça. Le Chela est ici chez lui. Allez-y, bien
1: le
2: sûr.
1: Le Chela est ici chez lui.
2: Oui, mais vous, vous êtes un jeune professionnel de talent, plein d'avenir. Bref, c'est normal. Chela ou chez ici, comme vous voulez. Ça n'empêchera pas le manoir de la Tour de prendre garde au village. C'est peut-être de là que vient l'expression la Tour. Prends garde au toit, pas à toi, au toit, car les toits coûtent cher, j'ai lu ça quelque part, à entretenir, surtout dans un château du 16e siècle qui est au Chela. Alors vous allez penser, le Papagali, il a picolé de la chartreuse parce qu'il part un peu à tous les sens, mais même pas, hein, vous confirmez.
1: Non, je suis témoin.
2: Voilà, je ne bois jamais en studio.
1: Jamais.
2: Voilà, toujours
1: en dehors.
2: Dans les toilettes. Une autre précision, si au Chela vous entendez parler de la Rolande, il ne s'agit pas de la péripatéticienne du coin, péripatéticienne, c'est dur à dire. En dauphinant du de la pute, de la péripatéticienne du coin, non. Mais d'un espace naturel sensible. C'est vrai, c'est un peu comme ça. La péripatéticienne du coin s'appelle Josiane, ce que vous m'avez dit, mon cher Thomas.
1: Ah, bah oui.
2: M'a dit, vous la connaissez très bien, donc voilà. Alors, la Rolande, en fait, un espace naturel. Mais qu'est-ce qu'un espace naturel sensible? J'ai l'impression que la planète entière, actuellement, est un espace naturel plutôt sensible.
1: C'est vrai.
2: J'ai l'impression,
1: c'est
2: voilà.
1: Assez vrai.
2: N'empêche que dans la Rolande du Chela, vit, écoutez-moi bien, la Rainette arboricole.
1: Oh.
2: Ça vous embouche un coin, comme dit l'autre. Ben, c'est son dernier îlot isérois en dehors de l'île Crémieux. Alors, si certains d'entre vous s'en moquent, ben, ils ont bien tort. Je vais vous dire pourquoi. Les Rainettes valent parfois bien mieux que les petites reines et les roitelets de cette terre. Protégeons-les, elles, surtout. Les autres, on s'en tape. Alors, tous ensemble, ce que je veux dire, allez,
1: on n'est pas des quand même.
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3: Bonjour à toutes et tous, bienvenue dans Affaires classées, le podcast. Nous sommes en 1875, au cœur de la Bigorre, dans le petit village de Montousset, pas loin de Bagnères. Un fermier du village est assassiné avec sa fille. La veille, trois inconnus leur avaient rendu visite. Question, qui sont ces étranges visiteurs? La suite, dans un instant.
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3: Nous sommes en l'an 1877. Les gazettes judiciaires de l'époque regorgent de faits divers, de vols, de meurtres. Pour quelques sous, certains n'hésitent guère à frapper, à tuer. Souvent, hélas, ces drames sordides impliquent des ressortissants espagnols sans ressources, des sans domicile fixe, errant de ville en ville, profitant de la quiétude des campagnes pour commettre leurs méfaits. En cette fin de 19e siècle, la France accueille nombre d'immigrés fuyant leur patrie après l'invasion de Napoléon. comme en atteste le procès qui va suivre. Ce matin du 12 mars, une imposante foule de curieux s'est amassée des deux côtés de la petite rue qui conduit de la prison au palais de justice de Tarbes. Tous guettent le passage, dans un instant, du convoi à cheval qui transportera les accusés du crime de Montousset. Voilà plusieurs jours que la presse régionale annonce ce qui sera le procès criminel de l'année dans le coin. Il est 11h. Le président de la cour d'assises, M. Léniel, vêtu de son imposante robe rouge et noire, ordonne aux gardes qu'on introduise les accusés. Deux hommes et une femme dans le box. Ils sont jeunes, une trentaine d'années, de taille moyenne. Les deux hommes sont originaires de la province voisine de l'Aragon, tandis que leur voisine de galère est certes née à Tarbes, mais de parents espagnols. L'affaire a débuté 2 ans plus tôt. Dans la soirée du 25 novembre 1875, le trio arrive d'Auch en diligence à la gare de Lannemezan. Ils vont marcher, à pied, toute la nuit, en direction du petit village de Montousset, dans le canton de Bagnères-de-Bigorre, qu'ils atteignent enfin au matin suivant.
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3: Leur traversée ne passe pas inaperçue. Des paysans, déjà au champ, scrutent ces inconnus. Qui sait s'ils ne sont pas là pour voler ? Un petit garçon les voit, aiguisant leur couteau au bord d'un sentier. C'est à lui que le trio réclame son chemin. La ferme des Campistrous, tu sais où c'est ? Arrivé à destination, il toque à la porte et tombe sur Philippe, le chef de famille. C'est Louise, sa fille, que la dame du trio demande à voir. Elle dit être une ancienne amie. Direction, un champ proche où Louise est à pied d'œuvre. Quand elle aperçoit sa visiteuse, elle se jette dans ses bras, l'embrasse avec effusion et propose au trio de passer la nuit à la maison. Dimanche 27 novembre, Rosalie, une voisine des Campistrous, s'étonne de voir les volets fermés. Elle frappe à la porte, personne. Louise, silence. Un sombre pressentiment envahit Rosalie qui part alerter monsieur le maire, lequel se transporte sur place, accompagné de quelques hommes. Un épouvantable spectacle les attend. Philippe, le chef de famille, gît inanimé dans son lit. Une mare de sang s'écoule à travers le matelas. Un double bâillon noué derrière la tête et fortement serré a été posé sur sa bouche pour l'étouffer ou l'empêcher de crier. Des plaies béantes sur sa poitrine, son cou, sa tête lui ont été infligées par une arme blanche. Et Louise, elle, c'est dans l'écurie que son cadavre mutilé sera découvert, lardé de coups de couteau. Pour les gendarmes de Bagnères, il n'y a pas à chercher bien loin. Le vol est le mobile de ce double meurtre. Les meubles ont été fouillés, le linge des armoires jeté au sol. Un objet va pourtant retenir leur attention.
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3: C'est un cache-nez noir et blanc. Rosalie, la voisine, est formelle. Il appartient à l'un des deux hommes arrivés la veille. Elle a croisé le trio quand il se dirigeait vers la ferme en début de soirée. Et bizarrement, tout ce beau monde a disparu. Nul ne sait à ce stade qui sont les deux hommes à l'accent espagnol qui accompagnaient la visiteuse qui se disait amie de Louise Campistrous. Elle, en revanche, est très vite identifiée. Elle se nomme Marie Viaud. Née à Tarbes, elle s'adonne depuis longtemps à la prostitution dans les rues du chef-lieu de la Bigorre. Selon les policiers, Marie s'est mise en ménage avec un certain Francis Badel, un homme fort dangereux, condamné par 3 fois et fraîchement sorti de prison après avoir failli assassiner un compatriote. Sa spécialité, c'est le vol d'argent et malheur à la victime qui lui résiste. Un voleur patenté, capable de tuer sa proie, voilà qui dessine le portrait idéal du suspect numéro 1 dans l'enquête ouverte sur le crime survenu le 26 novembre à la ferme de Montousset. Reste une question. Comment Marie Viaud a-t-elle fait connaissance avec Louise ? La réponse ne tarde pas. Quelques mois avant son assassinat, la jeune paysanne avait fait un petit séjour derrière les barreaux à la prison de Tarbes à cause d'un menu larcin. Et c'est là que Louise et Marie s'étaient liés d'amitié, à tel point que Louise lui fit promettre qu'il faudrait passer la visiter une fois dehors à la ferme familiale. Immature, Louise avait glissé une imprudente confidence. Philippe, son père, avait longtemps vécu aux Amériques. Il en était revenu riche, très riche, et pour preuve, il cachait sous son matelas des lingots d'or et 30 000 francs en espèces.
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3: Une confidence qui ne tomba pas dans l'oreille d'une sourde. Marie en parla aussitôt à son amant, lui aussi en prison. C'est pour s'emparer de ce joli magot que Marie Viaud conçut le projet de rendre visite à son ex-voisine de cellule, aidée des deux hommes que les policiers ne tardent pas à identifier comme étant les deux frères Badel, Francis et Valentin. Mais où sont-ils passés ? Le lendemain du crime, le trio sanguinaire a déjà traversé la frontière afin de se planquer en Espagne. Grâce à l'entraide entre les deux pays, les trois suspects seront malgré tout interpellés vite après. Face au juge, Marie Viaud se met à table et elle raconte. Profitant de l'hospitalité du vieux Campistrous, le trio assassin entamait la soirée en savourant les spécialités culinaires de la ferme de Montousset avant de tuer le père et sa fille. Selon ses deux compères, c'est Marie Viaud qui a décidé d'achever le vieil homme.
5: « Il faut en finir, et vite, sinon les gendarmes vont arriver !»
3: Joignant le geste à la parole, elle s'empare d'un couteau de cuisine posé sur la table et elle le tend à son compagnon.
5: « Vas-y, achève-le !»
3: Détail sordide, une fois les deux meurtres commis, la jeune femme s'est mise à danser, ivre de joie, à l'idée du magot qu'elle imaginait découvrir dans les armoires de la ferme. Mais sa joie sera de courte durée. Malgré une fouille approfondie, les trois compères ne trouvent pas une seule trace du butin dont Louise avait parlé à sa copine de cellule en prison. Ni lingot d'or, ni billets, ni pièces de monnaie. Le butin se résumera à quelques vêtements. Deux robes, un parapluie, des boucles d'oreilles, des chemises, des draps et une montre.
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3: Un butin bien dérisoire face à la guillotine que les trois assassins encourent à présent. Inculpés du crime de vol suivi de meurtre, commis avec préméditation, ils retournent à la prison de Tarbes, et pour longtemps, la même où naquit leur sanglant projet criminel. Le procès aux assises s'ouvre au printemps 1877. La presse locale et nationale est là. L'affaire passionne l'opinion publique car, aux yeux de tous, les frères Badel ne sont que des exécutants. Le cerveau du drame, l'instigatrice, c'est Marie, la diabolique. Dans l'inconscient populaire, la femme donne la vie, pas la mort. Et comme chaque fois lorsqu'une femme est accusée d'un crime horrible, la foule accourt. Face aux magistrats et aux jurés, les frères Badel semblent résignés, convaincus que leur sort est déjà scellé et qu'ils finiront coupés en deux par la lame du bourreau. Mais Marie, jeune et belle, joue la comédie jusqu'au bout. En pleine audience, elle tombe à terre, en proie à des attaques nerveuses. Simule-t-elle la folie pour échapper à la peine capitale ? Un médecin accourt, il lui fait respirer des sels. Marie se calme, repose sa tête sur l'épaule d'un gendarme et l'audience reprend. Au nom de la société, l'avocat général, M. Dumoulin, requiert la peine de mort contre les trois accusés. Unis dans le crime, unis dans le châtiment. Une heure suffira à la cour pour rendre son verdict. Peine de mort pour Marie Viaud, peine de mort pour Francis Badel et prison à vie pour le jeune frère, Valentin. C'est le 12 mai suivant que Francis sera guillotiné. Marie aura plus de chance. Elle est graciée par le chef de l'État. Devenue une détenue modèle, elle sera libérée 25 ans plus tard, en 1902.
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3: Et de sang, c'était ce nouvel épisode du podcast. Je vous propose de nous retrouver dans un prochain rendez-vous avec cette fois-ci un petit voyage dans le temps en juillet 1992. Un curé d'origine basque est découvert dans les toilettes d'une aire d'autoroute en Charente-Maritime. Que s'est-il passé ? Réponse dans un prochain numéro. À bientôt.

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3: Hello.
4: Bonjour, bienvenue dans Décibel. Et bonjour à votre traducteur aussi, Pierre-Édouard Bélanca. Bonsoir Pierre-Édouard.
3: Bonsoir Émilie.
4: C'est Pierre-Édouard qui va nous faire la voix de Stephen Triffitt. Alors avant de parler, Stephen, je propose qu'on écoute l'étendue de vos talents. Voici Sinatra.
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4: Et voici Stephen Triffitt.

0: Bravo, bravo Steven. Steven qui depuis des années donc parcourt le monde en chantant le répertoire de Frank Sinatra. Vous n'êtes pas américain comme Sinatra, vous êtes anglais Steven. Racontez-moi comment vous êtes arrivé à la musique de Frank Sinatra.
1: Well, I first sang a Sinatra song.
2: La première fois que j'ai chanté une chanson de Sinatra, c'était dans un karaoké. Il y a de très nombreuses années à Tenerife.
1: A friend of mine opened
2: et un ami
1: a
2: moi a ouvert un bar à karaoké et j'y suis allé pour le soutenir et j'ai bu quelques verres et c'était terminé. En karaoké, j'ai chanté New York, New York et les gens ont dit « Wow, tu sonnes comme Frank Sinatra !» Donc je me suis dit « Ok ». Donc je suis fan de Frank depuis 15 ans.
1: I was working in Tenerife, but when
2: je travaillais à Tenerife, mais quand je suis rentré en Angleterre, j'ai décidé que comme les gens pensaient que j'avais une voix, je me suis dit que je chanterais dans quelques pubs et quelques clubs. Et j'ai fait beaucoup d'artistes, donc Frank Sinatra, Elton John, Billy Joel. Tout ce que je chante, les gens me disent « Ah, mais ça sonne comme Frank !» Donc je me suis concentré sur Frank Sinatra. Et puis j'étais dans un programme télé en Angleterre qui s'appelait Star in Their Eyes, où les participants font semblant d'être des gens qu'ils ne sont pas. Et j'ai gagné vraiment la finale, mais j'ai perdu la finale. Et puis après, j'ai été invité à aller aux États-Unis pour jouer le rôle de Frank Sinatra dans un spectacle américain, dans la salle Copa.
0: Oui, au Sands.
2: Au Sands,
0: le Sands Hotel, qui est l'hôtel mythique de Las Vegas.
2: À Atlantic City.
0: À Atlantic City. Alors, ce qui est fou, c'est que non seulement votre voix ressemble à celle de Frank Sinatra, mais également votre attitude, et puis vos grands yeux bleus, ne me dites pas. Ce sont des lentilles, Steven, ou ce sont vos vrais yeux bleus comme Sinatra?
1: These are my own eyes.
2: C'est mes vrais yeux.
0: Non, c'est incroyable. Et voilà, et ce look évidemment très chic qu'on adorait chez Frank Sinatra et qu'on retrouve chez vous. Évidemment, aux États-Unis, en Angleterre, j'allais dire dans le monde anglophone, Sinatra, c'est une religion. Comment trouvez-vous le public français par rapport au répertoire de Sinatra?
1: I find the French audience very, very good.
2: Je trouve que le public français est très bon, même s'ils ne comprennent pas ce que je dis entre les chansons. Ils comprennent la musique.
1: Et
2: puisque la musique est internationale, Frank Sinatra, comme vous l'avez dit, était international. Donc, tout le monde a sa chanson préférée. Chaque pays a sa chanson préférée. Et en Europe, une des chansons favorites, c'est Strangers in the Night.
1: Everybody loves Strangers in the Night.
2: Tout le monde aime Strangers in the Night ici.
1: Frank Sinatra hated that.
2: Mais Frank Sinatra détestait cette chanson.
0: Et vous l'aimez? You like it?
2: Il détestait. Ouais, moi je l'aime bien.
1: He also hated My Way.
2: Il détestait également My Way.
1: Or Comme d'habitude, as you call it.
2: Comme d'habitude, comme vous l'appelez ici.
0: Comme d'habitude. Bienvenue en France, Steven. Alors Sinatra, les amis, c'est pas compliqué, évidemment, c'est une légende américaine. 150 millions de disques vendus, 2000 chansons enregistrées sur 59 albums studio. Enfin, c'est absolument incroyable la carrière de cet artiste. Et donc avec nous ce soir, il y a Steven Triffitt, un artiste anglais qui chante partout dans le monde depuis des années les chansons de Frank Sinatra. Je crois que le premier album que vous ayez acheté de toute votre vie, hein, quand vous aviez 13 ans, Steven, c'était Frank Sinatra.
1: Yes, it was.
2: Oui, c'était le cas.
1: Everybody else was listening to punk.
2: Tout le monde écoutait du punk.
1: And I bought my first Frank Sinatra.
2: J'ai acheté mon premier album de Frank Sinatra.
1: Of different songs of his.
2: Un mélange, une compilation de différentes chansons.
1: Yeah, I was the nerd.
2: Oui, j'étais un nerd en quelque sorte.
0: Ah, c'est génial. Alors, ça vous a emmené très loin quand même cette histoire de Sinatra. Vous le racontiez tout à l'heure à la télé, puis aux États-Unis, qui est quand même le pays de Sinatra. Ça les énerve pas, les Américains, que ce soit un Anglais qui chante mieux qu'eux-mêmes les chansons de leur idole?
1: They didn't know I was English.
2: Ils savaient pas que j'étais anglais.
1: The director of the show,
2: le réalisateur, le metteur en scène du spectacle et les gens qui étaient avec moi dans le spectacle savaient que j'étais anglais, mais le public ne le savait pas jusqu'à ce que ce soit annoncé.
1: Much later on in the run.
2: Bien plus tard, pendant la tournée, et surtout à Las Vegas d'ailleurs.
1: I was being interviewed.
2: J'étais interviewé, comme maintenant. Et je parlais comme ça,
0: avec un petit accent,
2: avec un petit accent américain.
1: And then by the end of the interview,
2: et puis à la fin de l'interview, je parlais plutôt avec cet accent très anglais.
1: Translate that one.
0: Il a réussi à traduire ça, Pierre-Edouard, pas de problème. Et en même temps, c'est drôle parce que ça fait comme une British Invasion, vous savez, comme dans les années 60, où les Beatles et les Rolling Stones sont allés envahir le marché du rock américain. Ben là, voilà, c'est Stephen Triffitt de Londres qui débarque aux États-Unis, mais aussi d'ailleurs partout en Europe, partout dans le monde, hein, vous chantez Sinatra. C'est un spectacle qui tourne absolument partout, Stephen.
1: Yes, I've done shows all over the world.
2: Oui, on a fait des concerts un peu partout dans le monde.
1: If people invite me, I will
2: go. Si les gens m'invitent, j'y vais. C'est aussi simple que ça.
1: Sometimes with massive bands.
2: Parfois avec des groupes gigantesques, et même dans des endroits comme la Turquie, où on se dirait que Franck n'aurait pas été très très grand. À Istanbul, par exemple, j'ai fait des shows, des concerts gigantesques. À l'époque où je pouvais aller à Moscou encore, d'ailleurs. Ça fait quelques années que j'y suis pas allé maintenant.
1: The music hall in Moscow, just the major hall.
2: On faisait le music hall à Moscou, qui est gigantesque. Et le public russe adore cette musique. Donc, évidemment, c'est un phénomène mondial.
0: Et il paraît, Stephen, que vous avez chanté avec Mick Jagger à l'anniversaire de Bob Geldof. C'est vrai, ça?
1: That is true.
2: C'est vrai.
0: Wow. Yes. Mais quelle vie! What a life!
1: Bob Geldof, Brian
2: Bob
1: May,
2: Geldof,
1: Jules Holland.
0: Il y avait Brian May aussi, de Queen.
2: Brian May, ouais. Jules Holland également.
0: Yeah. Oh là là, incroyable. Yeah,
1: on his 50th birthday.
2: Pour son 50e anniversaire. Bob a maintenant peut-être 70 ans, quelque chose comme ça, donc ça fait une vingtaine d'années.
0: Alors, il y a un truc qui est quand même assez fou chez Frank Sinatra, c'est qu'il fumait comme un pompier, il buvait comme un trou, il enchaînait les nuits blanches et pourtant il gardait sa voix de crooner. Quel est votre régime, Stephen? Est-ce que comme Frank, vous fumez et vous buvez beaucoup, ou est-ce que vous êtes obligé de faire attention à votre voix?
1: I used to smoke.
2: Avant, je fumais.
1: Now I don't.
2: C'est plus le cas aujourd'hui.
1: Mais boire,
2: un petit peu.
1: But I don't like Jack Daniels.
2: Mais j'aime pas le Jack Daniels.
0: C'était ça l'alcool de choix de Frank Sinatra? C'était du Jack?
1: Jack Daniels and also Chivas Regal.
2: Jack Daniels et le Chivas Regal également.
1: Yeah. And a bit of vodka.
2: Et un petit peu de vodka.
0: Le petit déj des champions.
1: Yeah.
2: Oui, exactement.
0: Ça, c'est terrible. Avec modération, les amis, vous le savez. Mais c'est une vraie question.
1: Yes, in moderation.
2: Exactement, avec modération.
0: Comment entretenir cette voix qui, finalement, est votre outil de travail, Stephen?
1: Because I was in the West End in London.
2: Comme j'étais au West End à Londres pendant 4 ans et demi à faire 8 concerts par semaine, j'ai dû trouver une manière de garder ma voix.
1: And I've never been taught how to sing.
2: Et on m'a jamais appris comment chanter, donc c'est une technique que j'ai apprise au fur et à mesure des années et en faisant beaucoup de concerts. Que le pire que vous puissiez faire, c'est de trop parler.
1: And even whispering is not good.
2: Même murmurer, c'est mauvais.
1: I hum.
2: Mais je hum beaucoup. Je fais ça au fur et à mesure de la journée. Je fais ça en permanence. Et c'est comme ça que j'échauffe ma voix et que je la garde chaude. Je ne fais pas les échauffements comme beaucoup de gens font comme ça. Je ne suis pas d'accord avec ça. Donc je hum au fur et à mesure de la journée, ça garde ma voix fraîche et lâchée. Ça marche pour moi. Et beaucoup, beaucoup d'eau surtout.
0: Chanter Frank Sinatra, ça n'est pas juste chanter, c'est interpréter. Écoutons 3 chansons cultes de Sinatra qui demandent, il me semble, des talents un peu différents. Quand il chante « It was a very good year », là c'est carrément un acteur qui est en train de jouer. Ouais.

0: registre de Sinatra préférez-vous chanter, jouer, Steven?
1: C'est difficile parce que certaines des chansons que tout le monde connaît, il a enregistrées tard dans sa vie. Mais certaines des favorites chansons ont été enregistrées plus tôt dans sa vie. Donc, dans mes concerts, il y a un petit peu toutes les airs. Depuis que j'ai arrêté de fumer, mon amplitude de voix s'est agrandie. Donc ça me permet de faire le jeune Sinatra et le vieux Sinatra. Et en fonction de l'époque, j'essaie de reproduire ce style en particulier. Quand Frank était très vieux, il ne tenait plus ses notes aussi longues. Elles étaient beaucoup plus courtes. Donc ce que j'essaie de faire, c'est utiliser le style du jeune Sinatra pour les chansons du plus vieux Sinatra. Donc, j'espère que vous avez un peu le meilleur des deux mondes. Personne ne se plaint. On n'a pas reçu de plainte encore. Au contraire, ils disent, eh bien, j'ai entendu Frank enregistrer 4 différentes versions de My Way et maintenant j'ai entendu une 5e grâce à vous. Donc, je prends ça comme un compliment.
0: Alors, vous pouvez prendre ça comme un compliment puisque le fils de Frank Sinatra, un de ses enfants, Frank Sinatra Jr., qui a dit « Stephen Triffitt is the best, the greatest, because he captures the soul of my father. Stephen Triffitt est le meilleur, le plus grand, parce qu'il a capturé l'âme de mon père. » Quand on reçoit un tel compliment, waouh, ça doit donner des ailes de la part de la famille de Sinatra.
1: Yes.
2: Oui.
1: It's one of those things that now stays with me.
3: C'est une de ces choses qui reste avec moi en permanence maintenant parce que dans ce milieu, ce métier, il y a des moments merveilleux et des moments plus bas. Donc les moments merveilleux sont vraiment extraordinaires et les moments difficiles sont vraiment très difficiles. Tout le monde traverse ça. Donc quand j'ai un moment difficile, je me rappelle des choses comme Frank Jr. qui dit ça à propos de moi. J'ai rencontré aussi Tina Sinatra, sa plus jeune fille, qui est venue voir un de mes concerts à Los Angeles. Donc je me rappelle de choses comme ça qui aident et qui me boostent.
0: Stephen Triffitt, c'est la voix, c'est The Voice. Écoutez-le chanter Fly Me to the Moon. C'est sur son album de 2014, The Definitive Rat Pack.
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is back, la voix est de retour. C'est donc Stephen Triffitt, notre invité de ce soir, qui est sur scène et qui interprète le répertoire de Sinatra d'une manière sublime. Écoutez Stephen chanter Strangers in the Night.

0: C'est génial de se dire qu'en 2025 et 2026, puisque les dates sont déjà annoncées, on peut aller à un concert et profiter avec un orchestre de tout ce répertoire de Sinatra qui nous a quittés donc en 1998. Vous vous souvenez, Steven, quand Sinatra est mort?
1: I do. Oui. I was working on a cruise ship.
2: Oui, je travaillais sur un bateau de croisière à l'époque.
1: Guest artist.
2: En tant que artiste invité.
1: I had all of a sudden.
2: Et tout d'un coup, beaucoup de gens sont venus me voir pour me dire, oh, on est tellement désolé. Et je dis, quoi, qu'est-ce qui s'est passé?
1: Oh, you know, Frank is done.
2: Et on me dit, oh, tu sais, Frank est mort.
1: Oh, okay.
2: Wow. D'accord.
1: I didn't know.
2: Je savais pas. Et on me disait, wow, je suis désolé. Yeah. Comme s'il faisait partie de ma famille. Et on me disait, on est tellement désolé.
1: Ok.
0: Il a bien vécu, Frank Sinatra. Il est mort après 82 années d'une vie quand même assez folle. En première partie de votre spectacle, il y a un ami à vous qui s'appelle Mark Adams et qui lui chante du Dean Martin. Dean Martin était un des meilleurs amis de Sinatra. Ils étaient ensemble donc dans le Rat Pack. C'était cette bande de voyous, disons, de voyous showbiz hein, et de chanteurs. Il y avait aussi Sammy Davis Jr., etc. Vous avez recréer votre Rat Pack, alors, c'est ça, Steven?
1: Yeah, we do have a Rat Pack show.
2: Oui,
1: well.
2: On a un spectacle Rat Pack également. On était dans West End à Londres ensemble. C'est comme ça qu'on s'est rencontrés dans un spectacle qui s'appelait le Rat Pack Live de Las Vegas. C'était au Théâtre Savoy à Londres et dans beaucoup d'autres théâtres à Londres d'ailleurs. Et c'est là que j'ai rencontré Mark pour la première fois. Et on travaille ensemble maintenant depuis
1: 23-24
2: ans. Donc moi je fais mes spectacles tout seul, il fait ses spectacles tout seul et puis on se retrouve pour faire des trucs ensemble et puis on fait aussi des spectacles du Rat Pack. Donc c'est un peu comme les vrais gars à l'époque.
0: Incroyable de pouvoir vivre ça de nos jours. Est-ce que Steven Triffitt chante New York, New York? Vous vous demandez depuis tout à l'heure. Bien sûr que oui.

0: Et je la chantais quand on était à Las Vegas. Ça, c'est vraiment de très très bonnes chansons qui sont très émotives de plein de manières différentes. Et surtout All the Way, ça fait pleurer les gens, vraiment.
1: J'imagine évidemment qu'avec toutes ces années à étudier, Frank Sinatra à chanter, vous avez dû vraiment regarder toutes les vidéos disponibles, les concerts filmés, les interviews filmées, justement. D'après vous, c'était quel genre d'homme alors ? Il a une réputation un peu sulfureuse.
0: Sa réputation dépend d'à qui vous demandez.
1: Si on demande aux filles, c'est pas terrible. Hein.
2: Yes. I've met a few of his women.
0: Quelques-unes de ses femmes.
2: They all had different things to say.
0: Elles ont des choses très différentes à dire à son sujet. Certaines dont on ne pourrait pas les dire à la radio.
2: He was very, very generous to his friends.
0: Il était très généreux envers ses amis.
2: But very unforgiving if
0: Mais par contre, il était impitoyable si vous le trahissiez de quelque manière que ce soit. La relation très célèbre qui a fini avant qu'il se remette et qu'il redevienne ami après 20 ans de rupture amicale, c'était Sammy Davis Jr. Sammy l'avait énervé, il avait dit quelque chose dans la presse et Frank ne l'a pas pardonné avant de très nombreuses années. Je crois que c'était l'événement ultime, c'est ce qui les a rapprochés au final. Mais comme je disais, oui, il était très généreux, c'était un père très aimant. Oui, il avait ses relations.
1: Et le côté alors un peu bandit, bon, je suis sicilienne comme lui, donc je sais bien qu'on a très vite fait de nous cataloguer de mafieux, mais il y a des histoires de Sinatra. Était-il ou pas en cheville avec la mafia? Est-ce que le FBI le surveillait vraiment? C'est quand même des histoires légendaires. Vous avez étudié ça ou pas?
2: Well, he was from Hoboken.
0: Eh bien, il était de Hoboken.
1: Dans New Jersey.
0: Et Hoboken, c'est de là que viennent c'est là qu'on envoyait les immigrants italiens. Et on les laissait là. Et le gouvernement américain ne faisait pas attention à eux. Donc il fallait qu'eux-mêmes fassent attention à eux. Donc les familles siciliennes, comme la mafia ou comme vous voulez les appeler, les gens allaient voir ces familles pour les aider, pour de l'argent, pour du travail, pour tout ça.
2: Et
0: bien sûr, la manière dont ça fonctionnait, c'est qu'ils vous faisaient une faveur et vous leur deviez une faveur. Et donc la mère de Frank Sinatra était la mère de Hoboken pendant un petit moment, avec l'aide de la famille, bien sûr. Donc c'est comme ça que les rumeurs sont arrivées. Il connaissait ces gens, bien sûr. C'était le résultat de sa propre famille. De son enfance. Oui, il a probablement rendu quelques services pour eux.
2: Le fait de
0: faire élire Kennedy président, c'était Frank qui a fait une faveur au Kennedy, qui parlait à tous ces gens de famille, et ces voyous, comme vous disiez. Et puis ça s'est mal passé, et puis ils ont voulu le tuer, et puis ils ont voulu voir un concert, et puis ils l'ont aimé à nouveau. Donc oui, il y avait une relation bizarre, mais c'était à cause de l'époque dans laquelle il est né, de où il vivait, de où il a été élevé. Je ne crois pas qu'il ait fait vraiment quoi que ce soit d'illégal pour la mafia. Mais oui, il avait ses connexions, tout simplement, à cause de son éducation et de là où il a grandi. Tout le monde, c'était le cas de tout le monde là-bas.
1: Merci beaucoup d'être venu nous voir, Stephen Triffitt. Sinatra, le 110e anniversaire, la tournée The Voice is Back. Merci à notre invité Stephen Triffitt et à Pierre-Édouard Bellanca qui a assuré la traduction.
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1: Bonsoir Alain Chamfort.
2: Bonsoir Émilie.
1: Bienvenue dans Décibel. Je ne peux que vous féliciter. Ce temps fort, Chamfort, ça m'a fait la semaine quand c'est sorti.
2: Ah oui, à ce point.
1: J'adore ce petit jeu de mots. C'est comme vous. C'est drôle et chic.
2: Bon, bah, on a réussi notre coup. Alors c'est bien. C'est un petit peu l'idée qu'on voulait, c'est avoir quelque chose qui résume effectivement le contenu de cet album.
1: C'est tellement mieux que Best of.
2: Oui, voilà, c'est un peu commun, c'est un peu réchauffé, tout le monde. Bon, voilà, ça fait renouveler un petit peu la présentation de ce genre de disque.
1: Exactement. On va parler de ces temps forts qui se déclinaient déjà en spectacle, qui sont donc maintenant sur disque et aussi en livre, richement illustré. C'est un bonheur. Temps fort, donc c'est un triple CD avec les hits.

0: suite, des plus anciens ou plus récents d'ailleurs.
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0: C'est Whisky Glass avec Sébastien Tellier. Dans le CD2, c'est votre sélection, vos chansons préférées. Et puis dans le CD3, les inédits, les remixes et les duos. Donc c'est pour toujours, mais en fait, à la faveur d'un remix, on peut toujours un petit peu modifier sa chanson des années plus tard.
2: Si on veut refaire des nouvelles versions, on peut.
0: Voilà,
2: oui,
0: c'est possible.
2: Voilà. Enfin, en ce qui concerne les remixes, là, ils sont. D'abord, ça a été confié. C'est pas moi qui les ai faits. C'est un garçon qui s'appelle Aéroplane.
0: Ouais.
2: Et il est parti des versions originales. Donc, de toute façon, c'est encore la version originale qui a lieu aujourd'hui d'être.
0: Ouais.
2: Qui, voilà. Donc, ça n'enlève pas l'angoisse qu'on a quand on vient chanter pour la première fois sur un disque.
0: Allez, écoutons une chanson que vous connaissez par cœur, les amis. C'est Manureva qui est en version single dans les temps forts. C'est des triples compilations

0: On vous a entendu hein, chanter chez vous. Ça va, c'était pas mal. Manu Reva, Alain Chamfort, c'est le premier titre du premier CD de cette triple compilation qui en fait est comme une introduction au travail d'Alain Chamfort. Si vous l'avez suivi de loin ces années en disant ah, je l'aime bien, mais est-ce que je connais vraiment son travail? Là, en fait, il y a une très bonne sélection.
1: Alain. Voilà, c'est fait pour ça en réalité. Ouais. Parce que les gens qui me suivent depuis le début, ils connaissent toutes mes chansons. C'est plus une invitation à ceux qui ont une idée comme ça, qui ont été séduits par deux trois chansons, puis qui connaissent pas véritablement mon travail. Donc c'est un truc plus complet. Voilà, c'est de me suivre dans mon parcours pendant, je sais pas, ça a démarré un peu comme, autour de Manu Reva, un petit peu avant, je crois, et puis jusqu'à aujourd'hui, parce qu'il y a des extraits des derniers albums et même des inédits. Voilà, donc c'est une présentation plus globale de ce que j'ai fait, quoi.
0: Moi, ce que j'aime chez vous, j'aime plein de choses chez vous, Alain Chamfort, mais c'est à quel point on ne peut pas dire de quand date telle ou telle chanson. La Grâce, par exemple. La Grâce, ça pourrait être de l'année dernière, ce qui est le cas. Ça pourrait être une chanson des années 70. On ne sait pas, on ne sait pas.
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0: Ça tient à quoi, l'intemporalité d'une chanson?
1: Je crois que c'est être en accord, en connexion avec son époque, quoi. C'est-à-dire d'avoir toujours une curiosité pour la façon dont on doit avancer dans son processus personnel, mais aussi intégrer les notions d'arrangement, de production qui évoluent constamment. Ouais. Le son bouge tout le temps. Enfin, tout est en mutation constamment, mais la musique elle est en évolution constante. Alors, c'est des rencontres de styles différents qui viennent d'un seul coup se cohabiter, fusionner. Et puis ça emmène encore plus loin, et etc. Et la musique a toujours évolué comme ça, donc il n'y a pas de raison que ça s'arrête. Et que si on est attentif à ces effets-là, à ces aspects, bien on s'inscrit toujours dans son époque, et on c'est ce qui fait un petit peu l'intérêt des choses. C'est pour ça aussi que je continue à travailler, parce que j'ai toujours aimé participer à ce qui se passe, quoi.
0: Oui.
1: Et pas être à la traîne ou revenir sur des vieilles recettes que j'ai utilisées il y a 20 ans ou 30 ans. Je pense que chaque moment doit tenir compte de l'environnement dans lequel il est produit, quoi.
0: Et c'est vrai que savoir se renouveler, c'est aussi une de vos qualités, on s'en rend compte, même en enchaînant les tubes. J'aime bien parce que je suis la seule à dire le mot tube. Alain ne dit pas le mot tube.
1: Moi
0: je pense
1: aussi.
0: Que pas trouver ça très élégant. Ouais, ça va?
1: On prend les mots qui ont été définis pour traduire certaines choses, quoi.
0: Enchaînons les hits.
1: Voilà.
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0: Alors, il y a une chanson de vous que j'ai découverte, moi, dans ces temps forts. Et pourtant, Dieu sait que j'ai écouté votre discographie. Mais celle-là, j'étais passée à côté. C'est « Aime-moi ». C'est une reprise d'Elvis, une adaptation de « Love Me Tender ».
1: Elle est récente, hein, c'est-à-dire que on a fait ça avec Duval, Jacques Duval, pour une émission où on me demandait de faire une réinterprétation, une adaptation d'une chanson, j'ai pensé à celle-ci, et puis bon, c'est avec... Jacques ne fait pas que de la traduction,
0: oui.
1: il a apporté son état d'esprit, et donc c'est récent. Elle fait partie des inédits, quoi.
0: Oui, les inédits remix et duo, c'est le dernier disque. Ouais. Et j'avoue que, oui, voilà, là j'ai fait, oh, c'est pas vrai. Et c'est ça. Et alors pourquoi aviez-vous choisi Elvis Presley? C'est marrant.
1: Parce que c'était pour le cadre de je peux parler d'une émission de télé,
0: oui, bien sûr.
1: C'était pour Taratata, parce que chaque fois Nagui demande à ce qu'on fasse une voilà un truc un peu original et tout ça. Et à force de faire l'émission, il faut bien trouver des nouveautés, des nouvelles idées, et je sais pas pourquoi j'ai pensé à ça plus, et en réalité c'est une chanson extrêmement connue, évidemment incontournable, mais en même temps c'était l'idée de la détourner justement et d'en faire quelque chose d'autre, quoi.
0: Ouais. Donc vous pensiez connaître Alain Chamfort et vous pensiez connaître Love Me Tender d'Elvis Presley, eh bien, oubliez tout ce que vous saviez, parce que là, c'est une version sur laquelle j'ai craqué. Je suis ravie de la partager avec vous. Elle fait partie, oui, des chansons inédites de ces temps forts d'Alain Chamfort qui viennent de sortir.

0: ce je t'aime final, Alain. Oh waouh.
1: Essayer de, oui, de trouver le ton, c'est pas toujours facile parce que je n'ai pas voulu le faire chanter, que sinon ça fait je t'aime. Donc voilà, c'est trouver.
0: Ça c'est le rayon Lara. C'est Lara Fabian qui chante je t'aime. Voilà, non mais là le dire comme ça, c'était génial. C'est aussi un livre, un beau livre aux éditions GM. D'ailleurs, je crois qu'on peut faire un package entre les disques et le livre.
1: Absolument.
0: Ce sont des entretiens donc avec Maude Berthomier. Et je dois dire que c'est déjà c'est passionnant parce que pourtant Dieu sait que vous êtes généreux en interview et que vous racontez des anecdotes à qui vous en demande. Mais là, vraiment, dans le livre, on apprend des choses. Et puis il y a ces photos.
1: Ah oui, l'iconographie, oui, bien sûr. Alors ça, c'est un peu des choses que j'ai retrouvées chez moi, parce que le livre s'est fait assez rapidement quand même, indépendamment des entretiens avec Maude, on a passé plusieurs jours. Sinon, effectivement, comme il voulait l'illustrer, alors après, c'est compliqué d'aller au-devant des photographes qui ont fait des photos, leur demander, etc. Donc j'ai trouvé chez moi toutes ces photos qui existaient, et puis les photographes sont prévenus, mais si eux, on n'avait pas le temps de les prévenir à l'avance, quoi.
0: J'aime bien parce que j'ouvre au hasard et par exemple page 70, on vous voit rigoler en studio avec Véronique Sanson par exemple.
1: Ouais,
0: voilà, il y a vraiment des photos perso qu'on n'a jamais vues, des photos prises sur scène, les pochettes d'albums, etc. Et ça m'amène à vous poser la question de l'image, parce que Alain Chamfort, vous avez quelque chose en commun avec beaucoup de chanteuses, mais pas beaucoup de chanteurs, c'est qu'on vous a beaucoup dit que vous étiez beau. On a beaucoup commenté votre apparence, votre élégance, votre physique. C'est vrai que c'est un très d'habitude réservé aux chanteuses, voilà, à qui on fait des compliments, sollicités ou pas d'ailleurs. Comment vous avez vécu ça, vous ?
1: Écoutez, heureusement que quand on est soi-même concerné, on est toujours en doute beaucoup sur son physique. On est toujours, en tout cas, moi. J'étais toujours complexé, soit parce que je me trouvais trop maigre, soit trop grand, soit que j'avais les cheveux trop crépus. On a toujours quelque chose qui va pas. Donc bien heureusement. Et puis en revanche, c'est vrai que si j'avais pas ce visage-là, je pense que Claude François m'aurait pas proposé de chanter. C'est-à-dire que ça a été aussi un élément qui a contribué à ce que d'un seul coup il m'a demandé de chanter parce qu'il s'est dit il va peut-être plaire aux minettes. Enfin, en gros, c'était ça. Donc ça a été aussi un élément qui a contribué à me faire connaître. Et peut-être me faire apprécier aussi, pas dire le contraire. Mais après, ça peut être aussi un certain. On ne peut pas se reposer là-dessus, quoi. Parce que d'abord, ce qu'on appelle beau, c'est très relatif, c'est chacun a sa notion. Et puis en plus, ça ne dure pas. Donc, c'est une chose qu'il faut savoir dès le départ et il faut réussir à sortir de ça et de trouver une autre manière d'intéresser les gens, plus par le contenu de ce qu'on fait, par la qualité éventuelle, et s'écarter de plus en plus de cette idée d'apparence quoi qui peut être aussi négative, enfin parce qu'il y a des gens qui justement parce qu'ils vous trouvent peut-être trop avenant comme ça sur un plan physique peuvent aussi avoir un rejet en disant ça fait trop vous savez des acteurs trop beaux admettons on les trouve un peu insipides quoi
0: on les prend pas pour tous les rôles
1: Le cinéma a beaucoup démontré que le physique finalement qui comptait c'était celui qui avait du caractère, celui qui pouvait intriguer, qui pouvait produire une certaine méfiance. Enfin, je veux dire, il y a plus de rôles autour de gens qui ont des physiques un peu étranges que des gens beaux. Ça laisse un peu indifférent, quoi. Ça touche les très jeunes filles, mais au-delà de ça, on passe à autre chose. Vous voyez, on sait aussi que ça peut être quelque chose qui n'est pas forcément positif, quoi. Voilà, il faut faire attention à ça, quoi, en fait.
0: Et c'est bien, parce qu'avec cette façon de penser, pas de lifting. Il y en a, en revanche, pour les chansons, on l'a dit, des petits liftings, des petits remixes sur... Dans cette compilation, Temps fort, il y a une version par Aéroplane de Manureva. Voici la version remixée.

0: remixes, les reprises, tout ça, c'est quelque chose qui vous plaît, qui vous amuse?
1: Je sais pas quoi vous dire, parce que ça dépend. Si on arrive à faire des reprises et les amener vers quelque chose de différent, les repersonnaliser, justement, leur donner une autre audience, enfin une autre écoute, oui, ça peut avoir de l'intérêt. Après, vous savez, si on parle de la chanson qui a été la plus reprise, c'est My Way, quoi, par
0: My
1: exemple.
0: Alors, évidemment, ouais, alors,
1: quand,
0: comme d'habitude.
1: Quand ça lui permet d'avoir une résonance internationale, etc., etc., c'est formidable. Quand il s'agit de mettre un traitement de son juste un peu différent dessus, ça me suffit pas, quoi. C'est pas quelque chose que je trouve pas suffisamment d'intérêt dans ce genre de travail. Maintenant, ça permet peut-être d'être diffusé sur d'autres antennes, ça permet peut-être de toucher un public différent. Voilà. Alors, je peux pas être contre, mais j'en vois les limites, quoi.
0: Oui, ouais, voilà. Ouais. Vous parliez tout à l'heure, vous évoquiez vos débuts, donc avec Clo-Clo qui vous met sur le devant de la scène. Claude François, ça c'est le tout début de votre carrière. Souvent, on dit, c'était mieux avant. Moi, je me demande ce que vous pouvez faire maintenant avec le succès, avec la confiance en vous-même, j'imagine, même artistique, que vous avez eu au fil des années et que vous ne pouviez pas faire avant, justement. Qu'est-ce qui est mieux maintenant? Qu'est-ce qui est plus libre, voilà, libéré?
1: Moi, j'ai l'impression qu'on est toujours un peu sur la ligne de départ.
0: Hein. Ah, c'est
1: vrai? Oui. Disons que ce qui me rassure, c'est de, en tournant le dos à ce que j'ai fait, en regardant dans le rétroviseur, plutôt c'est de constater qu'avec tout ce que j'ai fait, ça me dit que je suis capable de l'avoir fait. Ça me rassure sur les possibilités que j'ai, je dirais. Mais ça ne veut pas dire pour autant que ça me rassure sur mon avenir, parce que j'ai toujours cette angoisse de plus être capable. Dès qu'on doit redémarrer, on doit refaire ses preuves tout le temps. Enfin, c'est comme ça que j'ai entrepris mes albums. J'avais jamais l'impression de m'asseoir sur un divan extrêmement confortable avec tout un public qui était là à m'applaudir.
0: Ouais.
1: Non, à chaque fois, il faut reconquérir, il faut continuer à ne pas décevoir ceux qui vous ont suivi, qui vous ont apprécié. Et puis, soi-même, c'est aussi une remise en question. Je veux dire, c'est un challenge aussi par rapport à soi d'avoir un objectif comme ça, de pouvoir se surprendre encore, de pouvoir sortir de soi des choses qu'on n'a pas encore entendues. Enfin, il y a quand même cette volonté-là. Moi, j'ai toujours eu ça en moi et je me suis jamais reposé sur mon acquis, mais j'ai toujours l'impression qu'il était très fragile, quoi.
0: Alors que là, quand on l'a dans les mains, franchement, que ce soit le livre « Temps fort », Alain Chamfort, les entretiens avec Maud Berthomier chez GM Édition, ou ce triple CD « Temps fort », on se dit quand même « Waouh, quelle carrière !»
1: Ouais, ça me fait plaisir de considérer que tout ça a pu avoir lieu. Et je suis fier et je suis content de monter sur scène parce que j'ai un répertoire qui me plaît.
0: Ouais.
1: Mais j'ai envie de pas me décevoir et que ce répertoire il continue à m'apporter le même plaisir. Mais avec le temps, on devient de plus en plus exigeant. Donc j'attends de moi encore beaucoup plus et les gens qui travaillent avec moi. Mais c'est ça le challenge, c'est ça qui est beau, quoi, finalement.
0: Dans le CD numéro 2, la sélection d'Alain, sont vos chansons préférées, il y a une version symphonique de « En regardant la mer ». J'aimerais qu'on en écoute quand même quelques notes, parce que c'est une beauté. On dit...

0: merci beaucoup d'être venu nous voir, Alain Chamfort. On vous souhaite encore plein de concerts. Et puis, vous reviendrez bientôt nous voir, de toute façon.
1: Ah bah, si vous m'invitez, je reviens, hein,
0: toujours,
1: ça c'est sûr.
0: Alain, toujours.
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3: Bonjour la France, j'espère que tu vas bien la France. La France, je pense bien à toi, je pense bien à tous les pompiers qui sont mobilisés dans tous ces départements. J'espère que ça va aller mieux, je vous embrasse très fort les gars. Comment ça va Éric Bastien ?
4: Eh ben, j'ai les mêmes pensées également pour tout le monde, pour tout ce qui se passe. Ben, ça va Valérie, c'est la dernière semaine là. Hein.
3: C'est la dernière semaine les petits amis en direct, après ça sera du best-of et puis à la rentrée ça sera plus nous. Voilà. Alors pour cette dernière semaine, on vous fait un cadeau surprise mystère. Oui, ben, c'est comme ça. Il y a des choses dans la vie, on n'a pas besoin de tout savoir. Tout ce que je peux vous dire, c'est que le gagnant vendredi de la finale, il gagne un séjour exceptionnel pour la 5e édition du Ici Live qui aura lieu en septembre.
4: Wow, là là.
3: Vous n'aurez pas un seul nom de la programmation musicale, c'est là la surprise. 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Qu'est-ce qu'on gagne si on gagne pas ça ?
4: Vous savez, ici, Provence m'a quand même communiqué quelques informations en ce qui concerne la programmation musicale. Évidemment, la star à la Ciotat, c'est Joe Malongo.
3: Ah oui, d'accord.
4: Non, mais Joe Malongo vient avec, en première partie, sa fille, Inès Malongo. Ça, c'est une espèce de blues note qui est à découvrir.
3: Je sens qu'on est parti pour 4 minutes de tunnel.
4: Oui, et Roger voilà. Et son Big Bang, Roger Malongo et son Big Bang sera de la partie également.
3: D'accord.
4: Et tout le monde vient avec sa machine espresso. Bien sûr, 32 dosettes, 6 verres en verre.
3: C'est magnifique. Allez, on accueille nos deux premiers candidats de la semaine, Alban et Emmanuel. Comment ça va, les amis ?
4: Bonjour.
5: Bonjour.
3: Alors,
5: au taquet.
3: Au taquet, oh, bien sûr.
5: Et alors.
4: Et bon, lui.
3: Alors, Alban, tu joues avec Isidro Mardèche. Tu habites les Vences, en Ardèche.
6: Tout à fait.
3: Ça va vers l'Ardèche, là ? C'est pas trop le bordel ?
6: Eh ben, un petit peu chaud quand même. Un petit peu chaud.
3: Mais, voilà. Mais les incendies, ça va en Ardèche. On n'y est pas.
6: Non, ça va. Okay. Ça va.
3: C'est déjà
6: pour
3: ça.
6: Pour le moment, c'est maîtrisé. Voilà.
3: Ok. Alors, tu es mariée à Victor, tu as une fille qui a 9 ans, qui s'appelle Gloria.
6: C'est ça.
3: Dis donc, j'espère bien. Tu as un chat qui a 19 ans.
6: C'est ça. Céleste.
4: Tu as bien vécu. Hein.
3: Dis donc, 19 ans, c'est bien. Hein.
6: Mon chat fidèle, voilà. Alors, un peu sénile quand même.
3: Oh, pauvre 19 ans.
6: Oui, c'est ça. Elle oublie qu'elle a mangé, donc elle réclame sans arrêt à manger.
3: Ah non, mais ça, c'est le truc des vieux, ça. Les vieux, ils ont tout le temps faim, comme les mômes. Mais si, les vieux chats comme les vieux hommes. Alors, on t'appelle Banette, Mélidon. Banette.
6: C'est vrai. C'était mon petit prénom enfant. Et voilà, j'ai des collègues qui m'appellent encore comme ça.
3: Ah bah d'accord.
4: Et on se lève tous pour elle.
6: Voilà.
4: Banette, maintenant, bon... Oh, écoutez,
3: je sais que c'est la dernière semaine de cette émission,
4: oui.
3: Mais va falloir se reprendre. Au niveau des vannes, j'aimerais pas partir sur un mauvais souvenir.
4: Sur un échec.
3: Alors, tu es infirmière en EHPAD depuis toujours.
6: Depuis, on va dire ça.
3: Voilà, avant, tu étais en région parisienne, et c'est depuis 4 ans que tu t'es installée en Ardèche. Donc, du coup, tu es en infirmière dans quel EHPAD près de chez toi?
6: Oui, l'EHPAD de Chambonas, d'ailleurs, qui vous écoute tout le temps, surtout en cuisine.
3: Ah.
6: Où, voilà, il y a ici, voilà.
4: Bah, salut l'EHPAD.
3: Salut l'EHPAD de Chambonas.
6: On les embrasse très fort.
3: Ah, ben, on les embrasse. Alors, nous allons tout de suite marquer le premier point, parce qu'il y a un moment donné, faut marquer.
6: Jouer.
3: Allez, tiens, je te mets Véronique Sanson.
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3: Ouais, de l'eau de pluie, de l'eau de là-haut, il y a des endroits où ça serait bien qu'il pleuve. Alors, le premier distributeur automatique vendait de l'eau bénite. Est-ce que c'est vrai ou faux, top chrono? Le premier distributeur automatique vendait de l'eau bénite.
6: Ah ben, on va dire que c'est vrai.
3: T'as bien raison, c'est vrai. Au 1er siècle avant Jésus-Christ en Égypte, Héron en Alexandrie imagine un mécanisme qui va distribuer automatiquement une petite quantité d'eau bénite lorsqu'une pièce est introduite dans la machine. Voilà. Magnifique, premier point pour Alban.
4: Emmanuel, comment ça va Emmanuel?
8: Oui, bonjour.
4: Ah là là, Emmanuel a ici tout rien. Alors, tu sais, Emmanuel, Valérie l'a évoqué, c'est la dernière semaine en direct, on est en best-of jusqu'à fin août. C'est donc, pardonnez-moi, mais la dernière semaine pour moi de finir sur les odeurs. Hein, vous finissez dans les odeurs au niveau des sondages, vous Valérie. Moi, je veux gagner cette semaine.
3: Ah oui, voilà. Oh, bah, ça on a de... Oui, alors, bah, tout le monde veut gagner, mon petit chat.
4: Emmanuel, Emmanuel, je compte sur toi, s'il te plaît.
8: Oui,
4: alors,
8: oui.
4: Très très belle présentation qu'on va faire à poil, tout de suite. Parce que notre Emmanuel d'ici Touraine, alors on vient de me communiquer cette info que j'avais pas sur ma fiche merveilleusement préparée.
8: Oui, tout à fait, j'ai un bruit.
4: Ah non, maître Kikandon qui est avec nous cette semaine.
8: C'est la canicule, donc voilà.
4: T'as posé nu ? Mais oui. À quelle occasion ?
8: Alors, c'était une campagne pour Greenpeace au G7 en 2009.
4: Ouais.
8: Je suis dans un domaine où je travaille depuis 30 ans.
4: Ok.
8: Domaine viticole, où ils ont pris Greenpeace, c'est beau d'ailleurs, parce qu'en fait, on s'est remarqué que la canicule avance sur les vendanges.
4: Voilà, donc c'était pour parler du réchauffement climatique.
8: Ils ont pris les vendanges, le vin, comme aspect vraiment au changement climatique, déjà en 2009.
3: On veut la photo.
4: Oui, mais c'est, bon, d'accord, c'est très bien. Mais nous, voilà, on veut te voir dans le petit appareil. Mais oui.
3: Pourquoi petit?
8: Mais vous l'avez direct, vous tapez Greenpeace avec Sensor Tunic.
4: Ah oui, on va regarder.
3: Écoute bien.
4: On va regarder, on va en parler.
8: Du monde, à Mexico, à Madrid, je crois aussi. Il a fait venir 10 000 personnes où on a posé nu.
4: Bon, ben, on va regarder.
8: Nous, on était 750 dans les vignes.
4: D'accord, voilà. Alors, Emmanuel, tu habites à Azé-sur-Cher, c'est en Indre-et-Loire, t'es célibataire, t'as un chien qui s'appelle Igloo, donc déjà, c'est rafraîchissant. Fais du bien. Et en ce moment, t'es en reconversion, tu fais quoi?
8: Là, j'étais dans un stage, en fait, de présentation de podcast, en fait, de radio.
4: Ah, super, ça. Tu fais un atelier de création de podcast.
8: Pour remplacer Eric.
4: Bon, écoute, vas-y, de toute façon. On a trouvé la photo.
8: J'étais avec une association Culture du Cœur.
4: Ouais, j'ai vu parce qu'en fait tu interviews des groupes de musique. Voilà, et tu voudrais faire donc décrire. Enfin, t'es en train de travailler autour d'un podcast. On va reparler de tout ça parce que t'es un artiste, t'as fait plein de choses.
8: Bien sûr.
4: On va jouer, bien sûr. Voilà. Ouais, on y va. T'as raison. C'est parti, petit extrait.
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4: Courage à tous ceux qui sont en galère, hein, d'ailleurs, dans les trains en ce moment. Je critique pas, mais voilà, je sais que c'est quand même compliqué comme sujet. La Mauritanie dispose du réseau. Je pense à risotto, j'ai faim. La Mauritanie dispose du réseau ferroviaire le plus dense de toute l'Afrique. Top chrono, vrai ou faux?
8: Le plus dense?
4: Ouais, ouais, le plus important de toute l'Afrique. La Mauritanie.
8: Allez, je dirais faux.
4: Allez, c'est faux. Oui, tu as raison, la Mauritanie ne possède qu'une seule ligne ferroviaire. 704 km, principalement utilisée pour transporter du minéral de fer. Donc, elle est loin d'être le plus gros réseau.
3: Alban, un point. Emmanuel, un point. Et là, tout de suite, vous écoutez ici. Je marche seul. Allez, je marche seul avec JJG et Jean-Jacques Goldman. On vous aime. À tout de suite, mes petits canards.

0: seul, Jean-Jacques Goldman. C'est de la bonne musique de début de semaine, ça, j'ai l'impression.
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0: Bah oui.
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1: Alors, ici, nous sommes avec Alban qui a un point, Emmanuel qui a un point. Emmanuel, écoute-moi bien. T'as répondu.
0: Allez, on va dire
1: une seconde après le gong. Donc, tu vas te reprendre, mon petit bouchon. Alors, Alban qui joue avec ici, oui. Drôme Ardèche. Alban qui est infirmière. Mais alors, époque petite, tu voulais être coiffeuse avec ta sœur.
3: Ah oui, oui, carrément, bah oui.
1: Et que.
3: On adorait.
1: Tu coupais les cheveux de ton frère. Vous copiez les cheveux de votre frère.
3: Ah oui, pas moi parce que j'étais pas très douée. C'était plutôt ma sœur. Et franchement, elle gérait bien.
1: Mais est-ce qu'elle est devenue coiffeuse, ta sœur?
3: Pas du tout. Pas du tout. Elle est institutrice.
1: Ah.
3: Voilà.
1: Et ton frère, il fait quoi?
3: Mon frère, il est commercial.
1: Ah, donc il a...
3: Je crois que ma sœur continue à lui couper les cheveux de temps en temps.
1: Ça, j'adore l'idée que ta sœur coupe les cheveux de ton frère. Alors, tu t'aimes bien un petit peu... bon, le sport, on est d'accord qu'à part du vélo, t'en fais pas.
3: Voilà, c'est oui, ça. Bah, je pédale pas mal en journée, mais sinon, non.
1: T'aimes bien le vélo, quoi.
3: Ouais, je me déplace à vélo, ouais.
1: Parce que
3: c'est plus pratique.
1: T'as bien raison.
0: Tour de France, ça suit sur ici, hein, tout l'été, là. Tour de France.
1: Dès qu'il peut, couper la parole.
0: Ah, mais non, je fais un petit placement pour lui. Hein.
1: Mais on s'en fiche, laisse-moi parler.
0: On s'en fiche pas du Tour de France, on est partenaires.
1: Eh bien, tu en parleras.
0: Vous allez vous fâcher avec le partenaire.
1: Je m'en fous, tu parles de ça avec tes candidats. Laisse-moi tranquille. Oh là là, la relouterie du gars. Bien, alors. Mais oui, alors, mon petit chat, il paraît que tu cuisines. Tu as eu pour tes 40 ans une crêpière. Eh oui. Et tous les vendredis. Tu fais des crêpes parce que t'es un peu...
3: Oui.
1: Ouais, t'es bretonne d'origine.
3: C'est la tradition. Le vendredi, bah, c'est des crêpes. Oh des crêpes et des galettes.
1: Oh
3: voilà.
1: mon Dieu. Ça, on adore. Parce que tu es d'où en Bretagne?
3: Alors, Finistère.
1: Ouais.
3: Du côté de Roscoff.
1: Ah d'accord, ok. Donc du coup,
3: voilà.
1: Rien à voir avec la Drôme Ardèche?
3: Rien à voir, mais voilà, j'aime les deux régions. Voilà.
1: Ok, bien. Alors, ma petite bretonne, on va marquer un deuxième point avec la deuxième question vraie ou faux. Tiens, je te mets un extrait de Sacha Guitry.
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1: Alors, bien on va parler de Sacha Guitry, comédien français et metteur en scène et génie. Alors, il paraît que Sacha Guitry a redoublé 10 fois la classe de 6e.
0: Oh.
1: Et il y fêta d'ailleurs ses 18 ans. Est-ce que c'est vrai ou faux? Top chrono, 5 secondes. Est-ce qu'il a vraiment redoublé 10 fois sa 6e? Vrai ou faux?
3: Faux.
1: Et non, c'est vrai. Il a redoublé 10 fois. Alors, pas du tout parce qu'il était mauvais élève, mais parce qu'il était indiscipliné. Il a été renvoyé de 11 écoles. Donc, bon, c'est quand même devenu l'un des plus grands auteurs du 20e siècle. Voilà, pas de point.
0: Emmanuel, qui a posé nu il y a quelques années, Emmanuel, qui est assez sur chair. Reconversion, tu l'as dit, tu prépares l'atelier de création de radio, tu fais de la photo aussi. T'as été animateur, guide, accompagnateur, ouvrier viticole. Mais t'as fait combien de métiers dans ta vie, Emmanuel?
5: Je suis plus vieux que mon grand-père, comme on dirait, quoi.
0: Ah ouais? Bah non, mais t'as fait plein de trucs, c'est bien.
5: Oui, j'ai eu la chance de pouvoir voyager, et d'en profiter, quoi, et puis de me reconvertir par amour en Touraine. C'est une très belle région viticole, donc voilà, quoi.
0: Tu fais du rugby aussi depuis plus jeune. Oh, attends, ça rigole pas parce que t'as été vice-champion de France.
5: J'ai eu fait.
0: Ah ouais, t'as eu, mais bon, t'as été vice-champion de France cadet, c'est pas rien comme titre, ça, Emmanuel.
5: Oui, c'est bien, grave. Oui, grave.
0: Bien,
5: et puis, l'équipe juste après, où moi, comme on dit dans le métier, dans le jargon, je me suis fait péter le genou, donc après, j'ai pas été qualifié, mais bon, ils sont devenus quand même champions de France, lui et Tour. Voilà.
0: D'accord. Bah, non, bah, écoute, alors, félicitations.
5: Voilà, je tiens à signaler.
0: Non, mais voilà. Tu t'es remis à bricoler, d'ailleurs, tu peins, voilà, t'as eu des félicitations d'un peintre professionnel il y a pas longtemps, comme quoi tu te débrouilles bien.
5: Oui, c'est ça, tout à fait.
0: Et puis on écoute la musique de Louis Labrocan parce que tu rénoves les vieux objets.
5: Alors, je la rénove, je les répare et puis, ben, je m'en sers, quoi.
0: Bah oui.
5: Oui, tout à fait, c'est cool. Oui, c'est bien.
0: Et là, tu travailles sur un porte-manteau des années 20. Non, mais c'est génial tout ce que tu fais, ça.
5: Oui.
0: On adore les brocantes.
5: Oui.
0: Alors, mon petit Emmanuel, à présent, il est temps de jouer. Tu parlais du genou que tu t'es pété, ça tombe bien, on va parler de médecine, d'urgence, avec cette question pour un point. Il est possible d'avoir une tendinite de la langue. Vrai ou faux? Top chrono. 5 secondes. Tu dis faux, c'est bien, t'es dans le chrono, impeccable. Et en plus, t'as raison, c'est faux, une tendinite, c'est une inflammation hein, d'un tendon. Mais la langue est un organe qui est essentiellement constitué de muscles, ne possède pas de tendon, donc il n'y a pas de tendinite de la langue. Bravo, Emmanuel.
1: Allez, un pour Alban, deux pour Emmanuel. Et là, maintenant, tout de suite, Clara Luciani, sous mon sein, la grenade. Vous écoutez ici, on vous aime. À tout de suite.

0: Oui, prends garde. 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
1: C'est qui chante?
2: Alors, on a Jérémy Ferrault.
1: Ouais.
2: Et puis Paolo Conte.
1: Eh ben, c'est bien, bravo, oui.
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1: On adore cette chanson. Et bah ça fait deux points, tu as trois.
4: Jérémy Frérot, c'est
1: quoi?
4: Frérot de la Vega.
1: Oui, bah c'est Jérémy Frérot qui chante. Alors,
4: deux, hein. Frérot et de la Vega.
1: Oui, oui, écoutez, c'est Jérémy Frérot qui chante. Voilà, laissez-moi tranquille.
4: Ça rattrape les deux secondes de plus qu'il
1: a pris
4: Emmanuel.
1: Exactement.
4: On est bien d'accord. Bon, Emmanuel. Oui, oui, oui. Emmanuel, on va juste se dire un
5: petit. Il est passé il y a 15 jours à Saint-Avertin.
1: Et voilà,
5: en concert gratuit.
4: Oh bah alors c'est gratuit, alors c'est encore mieux. Dis donc, t'adores cuisiner les pâtes. Et alors, je découvre, c'est juste que ce qu'on va se dire, parce que là, voilà, tu t'es autoproclamé champion du monde de la tartiflette. Dis donc.
5: Mais grave, c'est vraiment
4: champion du monde.
5: Mais oui.
4: Tu fais la meilleure pâtisserie, la meilleure tartiflette du monde. C'est pas très sommaire.
5: Ben oui, je t'invite quand tu veux, Eric.
4: Oui, bah écoute, avec grand plaisir.
5: Valérie, tant qu'à faire, c'est présent le point.
1: Bien sûr, oui, écoutez, la tartiflette, c'est bien pour mon gros cucu.
5: Mais oui.
1: C'est très bon.
5: J'ai appris ça d'une recette lorsque j'étais animateur, directeur de colo. Voilà, avec une cuisinière de montagne qui m'a dit les fondamentaux de la finale.
4: Eh ben, c'est bien ça.
5: Bonne tête.
4: Eh ben, très bien.
1: Ben, voilà.
4: Roi des pâtes aussi, hein, puis des salades, fenouil, courgettes, citron.
5: Ouais,
4: magnifique. Non, mais ça donne faim. Alors qu'il n'y a que deux pauvres pieds de tomates quand même à la maison. Alors,
5: c'est oui,
4: ah oui, deux pauvres pieds de tomates, mais les pauvres, voilà, ils sont un peu fortement décédés.
5: La nature est belle, mais des fois, elle est
4: Je sais. Voici ton quiz musique, mon petit Emmanuel. Tranquille, tu vas écouter deux titres, tu vas devoir reconnaître qui sont les artistes. J'ai bien dit, pas les titres de chansons. Hein. Le nom des artistes, ou le groupe, ou le duo. Allez, on y va, c'est

0: Eh, hein, t'as compris, top chrono.
1: Ah, la première, c'est Shakira, et Donna Summer, peut-être la deuxième.
0: Aïe, aïe, aïe. Ah oui.
1: Oh, mince.
0: Alors... Évidemment, c'est un clin d'œil. Alors attends, c'est bien sûr, c'est un clin d'œil, la Coupe du Monde. Alors oui, c'est le Dai Dai qui est

0: Alors tu m'aurais dit à la rigueur Gloria Gaynor, je l'aurais pris. Là c'est le groupe qui a repris la chanson de Gloria Gaynor, qui est le fameux Hermès House Band, le carton 98, la descente des Champs-Élysées. Tu y étais je crois en plus.
1: Oui, j'étais sur les champs.
2: Ok.
0: La première étoile.

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2: Et nous sommes au Taquet avec Alban et Emmanuel qui ont 3 points chacun. 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On reprend la compétition. Alors, ma petite Alban, il paraît que ton mari Victor est d'origine serbe et que c'est tu apprends à cuisiner des plats de la Serbie. Qu'est-ce que c'est les plats de la Serbie ?
3: Alors, qu'est-ce que c'est ? Je ne suis pas encore très douée, mais j'essaye de faire de mon mieux.
2: Alors, c'est quoi ? Par exemple, le plat typique ?
3: Alors, c'est du chou farci. Alors, ouais. Ça, c'est très, très bon.
2: Ah.
3: Après, il y a des sortes de shorba, c'est des soupes.
2: Ouais.
3: À base de haricots, de viande.
2: Mmh.
3: Et après, ce que j'adore faire, c'est la ghibanitsa.
2: Qu'est-ce que c'est ?
3: C'est de la pâte feuilletée avec du fromage. Donc, c'est cuit au four, c'est croustillant, voilà.
2: On adore.
3: Très, très bon.
2: On adore.
3: Voilà.
2: Ah oui, on adore. Alors, tu as rencontré Victor alors que tu allais quitter la région parisienne.
3: C'est
2: ça. Et il y a eu une dernière soirée de travail. Une collègue a invité un de ses amis. Bon, elle pensait un petit peu vous caser, hein. Et devant le restaurant, t'as vu un homme, t'étais persuadée que c'était lui. Et bon, Alban. Et qu'est-ce qui s'est passé alors?
3: J'étais sûre que c'était lui, en fait. Et puis ma copine qui le connaissait, mais qui l'avait pas vu depuis longtemps, me dit non, je suis pas sûre. Et moi, j'ai eu comme un feeling. C'était lui, enfin voilà. Et mon regard, enfin, je l'ai pas quitté des yeux de toute la soirée. Et voilà, et tout s'est passé très vite, et voilà.
2: Mais tu
3: et on est ensemble depuis 14 ans, enfin 14 ans de mariage déjà, et voilà.
2: Oh mon Dieu. Et alors, attends,
3: très heureux.
2: Tu dis que tu avais l'impression qu'il avait un truc de spécial. C'était quoi? Tu sentais quoi? Il avait des yeux magnifiques, une voix exceptionnelle.
3: Oh bah il est très beau.
2: Il
3: est magnifique.
2: Ah voilà.
3: Non mais voilà. Il a un grand cœur. Il est prévenant. Il est voilà. Okay. C'est mon amoureux.
2: Oh là là, qu'est-ce que c'est beau. Bon ma chérie, on va essayer de marquer 3 points de plus avec la question à choix multiples. Je pose la question, je te propose des réponses. Évidemment, tu auras 10 secondes pour me donner ton choix. Tiens, on écoute Mylène Farmer. À côté de tes idéaux, quel est le véritable nom de famille de Mylène Farmer? Est-ce qu'elle s'appelle Mylène Martin, Mylène Dubois, Mylène Gauthier, Mylène Damido? Top chrono, 10 secondes. Mylène Martin, Mylène Dubois, Mylène Gauthier, Mylène Gauthier.
3: Oui.
2: Eh bien, il s'agit évidemment... Une bonne réponse, oui, elle s'appelle Mylène Gauthier.
4: Oh, je savais pas.
2: Bravo. Allez, un point de plus, 3 points, ça te fait 6.
4: Ah, Emmanuel, bon, on va voir, on va peut-être pouvoir marquer 3 points de plus également. Emmanuel qui est avec ici Touraine, qui habite à Azé-sur-Cher en Indre-et-Loire, qui a eu 15 000 vies, qui a fait 15 000 choses et qui a des petites particularités. On te découvre, Emmanuel, tu collectionnes l'eau des fleuves. Marrant ça,
5: oui.
4: Et des lacs d'ailleurs.
5: Excellent.
4: Ah, c'est-à-dire que t'as des fioles, des jerrycans.
5: C'est bien, c'est bien.
4: J'ai pas entendu, Emmanuel. Rapproche-toi bien près de ton téléphone pour nous parler.
5: Non, l'eau, c'est bien de l'entendre.
4: Ah oui, tu as raison, mais c'est bien d'entendre l'eau.
2: Comme dirait mon ami Phil, l'eau, c'est la vie.
4: Eh ben oui, alors donc tu connais. Mais t'en as combien? Je sais pas,
5: moi. J'ai besoin d'éthique de l'eau de là.
4: Ouais, et t'en as combien des fioles d'eau à la maison, si c'est une collection?
5: Une trentaine.
4: Une trentaine, c'est pas mal ça, c'est pas mal.
5: Oui, tu ramènes
4: ça de tes voyages, quoi, notamment du Mékong.
5: Moi, oui, mais aussi des amis qui ont la chance de pouvoir voyager, quoi.
4: Ouais, mais c'est top parce que t'as l'eau du Nil, du Gange, du Loch Ness, presque tous les océans, et t'as même l'eau de la forêt de Brocéliande. C'est génial.
5: Oui, c'est la plus belle, je crois.
4: Ah ben je sais pas, ben on va te faire confiance. C'est breton, donc on va pas te contredire, on va pas contredire les Bretons. Tu es un peu casse-cou, j'ai vu que t'avais sauté d'un pont dans les Alpes.
5: C'est ça, les Alpes Mortelles.
4: D'accord, et c'était un pont combien de mètres de haut du coup?
5: 90 mètres.
4: Ah ouais, quand même. Ah non, mais c'est énorme. Avec 90 mètres, c'est... Ben Léon, t'as pas eu peur?
5: Oui.
4: Ça fait pas peur,
5: non.
4: Ça.
5: Non.
4: Bon, bah, écoute, je te pose pas de questions. T'as sauté à l'élastique et t'aimerais faire du parachute, mais t'as pas encore fait ça de parachute.
5: Non, malheureusement non.
4: Ok.
5: Non.
4: En revanche, tu as été en Corse et là, tu as écouté de la musique sous la mer.
5: Oui.
4: C'est-à-dire.
5: C'est génial. C'est une super découverte.
4: Je savais
5: pas que ça pouvait exister comme ça.
4: C'est-à-dire
5: c'est
4: que
5: t'es. Une activité qu'un club faisait, moi j'étais. Adjoint de direction.
4: Ouais.
5: Et j'ai emmené les mômes. Voilà, c'était une activité proposée et c'est vraiment impressionnant. Et je pourrais pas le décrire en fait.
4: Ça s'entend, hein, d'écouter la musique sous la mer, la chasse sous-marine, la pêche en mer, c'est une expérience unique. Allez, mon petit Emmanuel, allons-y avec cette question. Là. Ouais, c'est maintenant. Elle vaut 3 points. T'aimes les chiffres, t'aimes les maths, t'aimes compter. Très bien. Le compte est bon, allons-y. Quel nom donne-t-on à un mot formé en changeant l'ordre des lettres d'un autre? Quel nom donne-t-on à un mot formé en changeant l'ordre des lettres d'un autre? Attends, je te fais des propositions. Un calligramme, une épigramme, une anagramme, une damidogramme. Top chrono.
5: L'anagramme.
4: Tu dis l'anagramme. On va pas laisser trop de suspense. Oui, c'est une bonne réponse. C'est l'anagramme, un mot ou une expression obtenue en réarrangeant toutes les lettres d'un autre mot sans en ajouter ni en supprimer. Donc, chien, par exemple, c'est l'anagramme de niche.
2: Alors, ça fait 6 points pour Alban, 6 points pour Emmanuel. Vous êtes à égalité, les amis. Il restera la question cash pour vous départager et le bingo. Mais là, tout de suite, vous écoutez ici.
4: Ah, j'adore.
2: Et t'adores?
4: Ça, j'aime bien, oui.
2: Ah, bah ouais, c'est quoi? Voilà, allez, c'est Phil Collins.
4: Voilà, je l'avais.
2: Ouais, vous écoutez ici, on vous aime, à tout de suite, mes petits poulets.

0: sûr que je la connais par cœur, cette chanson.
1: Bien sûr, ouais.
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1: Two Hearts.
0: Eh ben oui, votre cœur, le mien, nos deux cœurs réunis.
1: Oui,
0: à
1: oui,
0: jamais.
1: Allez, jingle, oh, Diana. Vas-y.
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0: Vous aimez pas les déclarations d'amour, hein.
1: Oh là là,
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1: ouais.
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1: Allez. Nous sommes avec Alban et Emmanuel, ils ont 6 points chacun. Alors, Alban, il paraît que t'as un défaut, tu organises mal les choses. Ça veut dire quoi, ça? Je sais pas, est-ce que c'est un défaut?
3: Ben, j'oublie souvent, je suis peut-être en l'air, donc voilà.
1: Ouais,
3: j'oublie de. J'organise très mal les choses.
1: Mais est-ce que t'oublies des trucs graves, tu vois?
3: Oui, j'ai oublié.
1: J'oublie des trucs, voilà, bon, c'est pas grave, c'est pas...
3: Voilà, j'ai oublié par exemple de me présenter au bac. Donc,
1: ah
3: et ça, c'est
1: un petit acte manqué,
3: ça. Il y a très longtemps, mmh. mais au bac de français, voilà, j'ai oublié de me présenter.
1: Eh ben voilà.
3: Donc, bon, voilà.
1: Pas bien grave. Alors, il paraît que si tu voudrais être...
0: C'est bien, ça, on aime bien.
1: Je cause très bien la France. Mmh. Si tu pouvais, tu serais un petit chat.
4: Moi, vouloir être un chat.
1: T'aimes bien les chats, toi?
3: Bah oui, j'en ai deux, ouais.
0: Bah, y a le vieux, oui. 19.
1: Bah, il y a le vieux et j'ai pas... Il y en a un autre? T'as un petit...
3: Oui, il y a un autre, un petit jeuneau, ouais, qu'on a ramené de Serbie, justement, lors de nos voyages, voilà. Ah, on a craqué. On l'a ramené. Ah.
1: Ok. Alors, il paraît que tu as un porte-bonheur. C'est un collier où il y a la première dent de ta fille qui a
3: c'est
1: été sertie comme un...
3: Je porte aujourd'hui, justement.
1: Ah, voilà.
3: Voilà.
1: Donc,
3: ouais.
1: Tu le tiens bien.
3: Une dent toute blanche. Hein,
1: ah.
3: C'est pas un chicot. Ou...
0: C'est dégueulasse.
1: Le vieux chicot.
3: Une dent parfaite.
1: Ok. Hein. Alors, si tu devais déjeuner avec quelqu'un, tu déjeunerais avec moi. Ça me fait bien plaisir. Alors, qu'est-ce qu'on mangerait?
3: Une entrecôte avec des frites, non?
0: Ah, ça va pas lui plaire, ça, Valérie.
1: Non, maman, elle va manger plutôt des salades ou du poisson.
0: Petite omelette, elle aime bien sa petite omelette.
1: Petite omelette, elle aime pas bien la. Elle est pas grosse friande de la, des bon, frites. Bah,
0: alors,
1: et de la...
0: Valérie, elle mange rien. Je sais pas comment elle fait, elle mange rien.
3: Une belle salade.
1: Allez, une belle salade, une belle omelette,
3: voilà.
1: Au mieux des lasagnes.
3: C'est
1: allez. En tout cas, on rigolerait bien. Bon, ma chérie, c'est le moment de marquer 5 points et de t'envoler vers les sommets de la gloire. Tiens, je te mets un petit truc.
4: Fruit de la passion.
5: J'aime quand tu touches.
4: Fruit de la passion.
5: Oh, c'est super.
1: Fruit de la passion. Ah, bon, on va arrêter d'écouter Francky Vincent. Ça me donne mal à la tête. Alors, non.
0: C'est bien.
1: Oui, allez. On va parler de fruits. Alors, écoute bien. Quand on parle de Black Diamond, de pâte de loup ou de rubinette, de quel fruit parle-t-on? Black Diamond, pâte de loup et rubinette, on parle de quel fruit? Top chrono, 10 secondes. Black Diamond, pâte de loup, rubinette.
3: Les pommes.
1: Les pommes, oui. On parle des pommes, bien évidemment. La Black Diamond, c'est une variété rare du Tibet. La pâte de loup, c'est une variété française. Et la rubinette, c'est la Suisse. Bravo, 11 points.
0: Emmanuel, dis donc, c'est pas facile de vous départager tous les deux là depuis tout à l'heure. Hein, donc, Emmanuel, 6, peut-être 5 points de plus, on va voir. Alors, on parlait des animaux, on a demandé à l'instant à Alban si c'était un animal, voilà, on a parlé des chats. Toi, si t'étais un animal, est-ce que tu te souviens de ce que tu nous as répondu, ce que tu aimerais être?
6: Un oiseau, je crois.
0: Oui. Petit oiseau pour voler, un petit oiseau ou hein, genre l'aigle, un truc un peu majestueux.
6: Pas forcément. Un oiseau pour juste voler quoi.
0: Ouais, voilà.
6: Libre comme Max.
0: Bah oui, voir le monde vu d'en haut, bien évidemment.
6: Voilà. C'est alors ça, juste la chance de voler quoi.
0: Je suis un peu rassuré parce que je sais que toi aussi t'as un porte-bonheur qui est un sac à dos et une serviette de bain. C'est ça?
6: Ouais. Oui.
0: C'est bizarre comme porte-bonheur.
6: À chaque voyage, je m'en sépare pas.
1: Ah, d'accord. Voilà, tu l'as pas toute la journée sur le dos.
6: Oui, mon premier voyage, la première fois que j'ai pris l'avion, je me suis acheté une serviette de bain et j'avais un sac à dos aussi. Et depuis, ils sont avec moi.
0: Bon. Tu es passé dans le JT, alors faut que tu me racontes ça. Quelle occasion tu es passé à la télévision, surtout dans le journal télévisé?
6: Oui, et de Claire Chazal.
0: Dans le journal de Claire Chazal, d'accord. Mais c'était qu'est-ce qui se passait?
6: Ouais,
0: bien sûr.
6: Et donc, c'était pour une mise sous enveloppe dans les élections, en fait, en 95.
0: Ah ouais,
6: Okay. Voilà, donc j'ai été recruté, voilà, j'avais 21 ans, bref. Et donc on a mis la mise sous enveloppe, et comme ils n'avaient pas le droit de questionner les
0: politiques, les candidats,
6: d'autres reportages, et je suis passé un dimanche soir.
0: Oh, dis donc, alors c'est la classe, ça a passé.
6: Dans le journal de Claire Chazal.
0: Ah ouais, dans le journal de Claire Chazal, c'est bien. Et puis Emmanuel, tu as aussi monté les marches du Festival de Cannes, dis donc, avec Thierry Lhermitte.
6: Oui, ça, c'est
0: pas
6: vrai.
0: Rien, ça.
6: Ouais, c'est vrai, ça aussi.
0: C'est grande classe, ça. Avec Patrick Timsit également. Enfin voilà, j'ai l'impression que tu as fait plein de choses, tu as vu plein de gens.
6: Oui. Une vie bien remplie. Pareil, dans le cadre de l'animation, voilà, quoi. Ken Junior, en fait, était animateur pour le festival Ken Junior.
0: Allez, mon petit Emmanuel, voici ta question. Cinq points. D'accord, on y va. Extrait. Enroulé, chanté de Johnny Hallyday. On va parler de route. Tu vas comprendre tout de suite. Je te demande, en 10 secondes, quel est le nom de la mascotte de Michelin ? Top chrono. Le nom de la mascotte de Michelin.
6: Michelin, non ?
0: Je suis en train de réfléchir à Raph et Luigi qui préparent cette question. Ils disent, tiens, on va penser à Bastien. Et bim, il associe ça à Bibendum. Oui, c'est Bibendum, bien sûr. Ben oui, Bibendum, c'est les miches. Les bibes, comme on appelle à Clermont-Ferrand. Bravo.
1: Allez, Alban 11, Emmanuel 11, il ne restera que le bingo pour vous départager. Et tout de suite, on va partir avec la nouveauté de Céline Dion.
0: Ah, on adore le titre, surtout.
1: Bonjour, pardon, merci.
0: Oui. Joyeux bon Pâques. Appétit.
1: Joyeux Noël, bon appétit. À tout de suite, bien sûr.
0: C'est pas mal, ça. À tout de suite, bien sûr. On adore.
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0: Merci.
1: Merci.
0: Oui.
2: Merci.
0: Bonjour.
2: Joyeuse Pâques à demain.
0: Et au revoir.
2: Joyeux Noël.
0: Et à bientôt, à Paris, en concert. Quoi.
2: Voilà.
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2: Nous sommes au taquet avec Alban, qui a 13, non, 11. J'ai envie de te donner plus.
0: Oui, ça suffit. Là.
2: Elle est à la 11, Emmanuel à 11 aussi. Alban qui joue avec ici Drôme Ardèche. Alban qui est fan de Chantal Goya, qui a été voir, grâce à ici Drôme Ardèche, a été voir son spectacle à Montpellier. C'est Guignol. Hein, voilà. Et elle t'a dédicacé ton vinyle d'ailleurs de C'est Guignol.
4: Oui, j'ai pu la rencontrer dans sa loge.
2: Ah, c'est magnifique.
4: Alors, elle est trop mignonne.
2: C'est Guignol, Pandi Panda. J'ai pourtant
0: tout ça,
2: voilà tout ça.
0: David Croquette.
2: Ouais, David Croquette. Mais surtout.
0: Ce matin, lapin.
2: Ce matin, un lapin a tué un chasseur.
0: Et oui.
2: Magnifique, plus beau jour de ma vie. Oui, je le sais, pour ceux qui m'aiment, je déteste qu'on tue des animaux.
0: Et
2: donc, pour t'encourager à gagner ce bingo, je te fais écouter Zazie, tiens.
5: Je suis un homme de Cro-Magnon.
2: Alors, je suis un homme de Cro-Magnon, mais moi, je suis une femme de Cro-Magnon aussi. Voici ton bingo, ma chérie. À mon top chrono, tu vas avoir 10 secondes pour me donner un maximum de plats, aliments, boissons typiques. Ça va pas être dur pour toi. Qui sont ou bretons ou normands ou les deux. Bref, un max de plats, aliments, boissons typiques de la Bretagne et de la Normandie. Top chrono, 10 secondes.
4: Alors, les petits cafards, les galettes, les crêpes, les fours bretons, les fouchaines,
2: C'est tout, c'est suivi et c'est fini. Tu m'en as donné 5. Il y avait le Queen Amman, évidemment, les sablés, la cotriade, les huîtres, l'andouille de vire, la torgoule, le calva, le cidre, les tripes, la motte de Caen, le livaro, le camembert. Bref, t'as 5.
0: Emmanuel, alors autant Alban a rencontré Chantal Goya, autant toi c'est Johnny Hallyday. Voiturier, tu l'as vu de très près, tu l'as même ouvert la porte plusieurs fois, quoi.
6: Oui, plusieurs fois, oui.
0: Tu discutais un peu avec lui ou sympa?
6: Non, il m'a dit bonjour monsieur, déjà ça a été énorme.
0: Ben ouais, mais c'est dommage, tu voulais un autographe, t'as jamais osé alors que.
6: J'ai osé avec son garde du corps et tout, il m'avait dit ok, et puis j'ai mouillé dans ma culotte.
0: Oh, du ton, alors qu'il était super sympa. Tu aimes Led Zepp également?
6: What
0: you love? Yes. Oh ah yeah. Ouais, t'adores les
2: spots.
0: Le punk rock, Earth, Wind and Fire, yes. Walker, Deep Purple.
2: Vous remarquerez que chaque fois qu'il dit rock, il fait rock.
0: Rawr. Bah oui, un peu comme ça, rock quoi.
2: Et ouais, Deep Purple, comme dit Céline, c'est magnifique. J'adore.
0: Deep Purple, pardon, excusez-moi.
2: C'est mauve profond en fait, hein, c'est pourpre profond.
0: Oui, je connais
2: c'est
0: bien.
2: Pas...
0: Allez, voilà. Allons dans un bingo bien profond. Alors, comme vous êtes à égalité depuis le début, là, à 11-11, c'est comme si les compteurs étaient à 0. Elle a 5, il faut que tu fasses 6. Tu fais un point de plus qu'elle, t'encaisses les 10 points, t'es avec nous vendredi, ok?
6: Oui.
0: Allez Emmanuel, je te demande en 10 secondes, écoute bien. Alors, tu as 10 secondes pour citer un maximum de plats, d'aliments, gastronomie typique du sud, sud-ouest. On est d'accord. Top chrono, 10 secondes.
6: La bouillabaisse, la ratatouille, l'aïoli... La daube provençale, les petits farcis,
2: Stop, ça fait 5, ils sont à égalité. Ça veut dire qu'on va vous poser une question pour vous départager.
0: Exactement,
2: pourcentage.
0: Voici cette question pourcentage. Il faudra se rapprocher le plus près de la bonne réponse sans la dépasser. Quel est le pourcentage de femmes, tu en as parlé des sapeurs-pompiers, ça tombe bien. Quel est le pourcentage de femmes dans les effectifs des sapeurs-pompiers civils en France? Alban, combien tu dis?
2: Combien de pourcentage
0: selon toi,
2: de femmes-pompiers?
6: 26.
0: Tu dis combien Emmanuel? Il faut pas donner la même réponse, hein.
6: 34.
0: Tu dis 34. La personne qui est la plus près de la bonne réponse pour le pourcentage de femmes, et on les salue dans les effectifs des sapeurs-pompiers civils, la bonne réponse étant de 22%, c'est Alban qui gagne.
2: Alban, bravo.
0: Bravo Alban.
2: Alban, tu seras avec nous vendredi pour tenter de gagner le séjour pour le Ici Live de septembre à La Ciotat, avec 3 nuits d'hôtel, des croisières, le voyage en train, ou évidemment, tu gagneras peut-être La machine à café.
0: Bien sûr, mais non, on ne sait jamais. Non, elle va gagner,
2: Ah, on ne sait pas.
0: Je sais pas, je le sens bien.
4: Je suis ravie. J'embrasse Emmanuel.
2: Bravo
0: Emmanuel.
6: Merci Alban. Je suis toujours disponible pour revenir.
2: Eh ben, c'est super. Eh ben, génial. Bon, Alban et Emmanuel, on vous remercie.
0: Merci à tous les deux. Bel été.
2: Voilà, on remercie évidemment Céline à la réalisation, Diana à la technique, professeur Kikandon, maître
0: elle
2: Kikandon.
0: Est de retour, hein, vous avez vu.
2: She's back for the last week of Otake.
0: Mais oui.
2: Et la seule, l'unique, la belle Alex au standard. Évidemment, maître Chonchon.
0: Il était là.
2: Plus que jamais.
0: Plus que jamais jusqu'à vendredi.
2: Il espère que pour cette dernière semaine, il va gagner. Autant vous dire que.
0: Je pose des bougies tous les jours.
2: Voilà, vendredi, il y aura une petite surprise. Ça ne sera pas un bingo, ça sera un vrai faux. Vous verrez, on va bien rigoler.
0: Bah, c'est la dernière.
2: Ouais, ça sera la dernière. Allez, je vous embrasse très fort. J'embrasse la France. À demain, la France. Prends soin de toi, la France. Et j'embrasse triplement les pompiers que j'aime infiniment.
1: Merci Valérie Damido et Éric Bastien. Dans un instant, Johan Rock pour Ici dès 5h. Quant à moi, je vous retrouve tout à l'heure à partir de midi pour les meilleurs moments d'Otaquet sur votre radio Ici.

0: petit souvenir des années 80. C'était Simple Minds à l'instant, ici.
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0: Bonjour, bon réveil. Ici, dès 5h, toute l'équipe des Leftos est réunie au grand complet pour vous accompagner dans les tout premiers instants de cette nouvelle journée. On espère que vous avez passé un bon week-end, que vous soyez en vacances ou que vous partiez travailler ce matin. Ici, on s'occupe de tout pour vous accompagner au mieux avec la musique. Et Michel Polnareff, Radio, c'est le titre de la chanson qui arrive. Ce sera juste après le journal présenté par Cyril Ardo-Redon. Bonjour Cyril.
2: Bonjour Johan, bonjour à tous.
0: Qu'est-ce qui fait l'actualité ce lundi ?
2: Eh bien écoutez Johan, je sais que vous avez du mal à vous remettre des deux défaites consécutives de la France, mais on va parler de la victoire de l'Espagne en Coupe du Monde hier soir.
0: Louer son jardin, l'idée peut sembler saugrenue comme ça, mais pourquoi pas après tout. Par ici les économies, vous en dit plus ce matin sur cette pratique qui devient de plus en plus répandue. Et puis venez nous débriefer votre week-end. Est-ce que vous l'avez passé ce dimanche devant la télé à soutenir une équipe ou une autre, la victorieuse ou l'autre? Venez nous raconter 0810 055 056. 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
0: Bon début de semaine à l'écoute de votre radio locale. Ici, 5h. Le journal présenté par Cyril Ardo-Redon. Et ce sont les deux images de cette finale de Coupe du Monde de foot.
2: Lionel Messi en pleurs après la défaite de l'Argentine et la fête dans les rues un peu partout en Espagne après leur deuxième étoile. Victoire en prolongation grâce à un but de Ferran Torres à la 106e minute. Et les supporters de la Roja comme Rosana sont au paradis.
4: Je suis trop émue, trop contente d'être espagnole et d'avoir une telle équipe.
5: This is Spain. Vamos Espagne. I think that it was very difficult for them.
4: Ça a été super dur car l'Argentine a refusé de jouer. Nous, on a joué et l'équipe a produit un effort incroyable. On est trop contents, mais mon cœur a battu très très fort.
5: I can tell you that my heart is a little bit bla bla bla bla bla.
4: Ça fait 6 ans, mais maintenant qu'on est champion d'Europe et champion du monde, on est les meilleurs.
2: Et côté français, maigre réconfort pour Kylian Mbappé qui finit meilleur buteur de ce mondial avec 10 buts inscrits. Deux de plus que Lionel Messi, le capitaine des Bleus conserve la tête du classement historique avec un total de 22 buts en Coupe du Monde. L'Espagnol Rodri a été élu meilleur joueur de ce mondial. Vous retrouvez cette finale de Coupe du Monde sur notre site ici.fr.
0: Ce sont bien les ossements de Delphine Jubilard qui ont été retrouvés dans le Tarn.
2: Le procureur général de Toulouse l'a confirmé hier soir, 5 ans et demi après la disparition de l'infirmière. C'est son mari Cédric qui a désigné l'endroit, passant aux aveux après avoir nié son implication pendant des années. Xavier Demagny, on approche donc de l'épilogue de cette affaire.
6: Il y a tout juste 2 semaines, les avocats de Cédric Jubilard rendent public ses aveux. Le peintre plaquiste reconnaît sa culpabilité dans la disparition de son ex-femme après avoir sans cesse nié son implication. Des aveux renouvelés mercredi dernier devant une magistrate de la cour d'assises de Toulouse avant de conduire dès le lendemain les gendarmes sur ce terrain agricole à moins d'un quart d'heure en voiture du domicile familial. Un champ désigné comme l'endroit où le corps a été enseveli sous un monticule de terreau et où les enquêteurs ont bien retrouvé au moins 2 fémurs. Ce sont eux qui ont permis d'identifier formellement Delphine Ossagel au terme d'un travail de comparaison ADN qui aura duré plus de 2 jours. D'autres analyses vont désormais être menées pour tenter de préciser les causes de sa mort, mais ce travail s'annonce complexe et sans garantie de résultat. Il pourra être complété par de nouvelles auditions, voire des reconstitutions, mais avec le risque de retarder le procès en appel, jusqu'ici prévu pour la fin septembre.
2: Explication de Xavier Demagny sur votre radio locale ici. Et le maire de Mayotte dans le Tarn a pris un arrêté municipal pour interdire l'accès au chemin où les ossements ont été découverts. Accès interdit jusqu'à fin juillet afin d'empêcher les intrusions de curieux. Le risque de feux de forêt, de nouveau à la une ce matin. 27 départements de la Vendée aux Pyrénées, en passant par le centre ou la Haute-Corse, sont placés en orange pour un risque élevé selon Météo France. Demain, le Var, les Bouches-du-Rhône, le Vaucluse et le Gard seront en rouge pour un risque très élevé. 200 hectares de végétation déjà parcourus par les flammes, dans le Var, sur les communes de Tarado et les Arcs. Près de Saint-Nazaire, à Trignac, en Loire-Atlantique, le feu s'est propagé à un quartier résidentiel. Au moins 3 maisons brûlées et 50 personnes évacuées. C'est sur un texte controversé que les députés se prononcent aujourd'hui. Vote solennel sur la loi d'urgence agricole, texte promis par le Premier ministre suite aux manifestations des agriculteurs l'hiver dernier. Projet de loi largement amendé qui devrait faciliter la construction de retenues d'eau ou obliger les cantines scolaires à acheter des produits européens. Mais Édouard Marguier, l'article qui divise le plus, c'est la réintroduction d'un pesticide interdit, l'acétamipride.
3: Le texte prévoit le retour sous condition de ce puissant insecticide de la famille des néonicotinoïdes, ces produits phytosanitaires dits tueurs d'abeilles. L'acétamipride est interdite en France depuis 8 ans, mais toujours autorisée ailleurs en Europe. Les agriculteurs et notamment les producteurs de noisettes dénoncent régulièrement une concurrence déloyale. C'est d'ailleurs pourquoi le sénateur Laurent Duplomb l'a ajouté dans ce projet de loi d'urgence agricole après une première tentative l'été dernier, censurée par le Conseil constitutionnel. Une pétition avait recueilli la signature de plus de 2 millions d'opposants. Pour la ministre de la Transition écologique, le sujet crispe. Monique Barbu se dit contre le retour de l'acétamipride, ce qui n'est pas le cas de sa collègue à l'agriculture, Annie Genevard, qui appelle les députés à voter ce texte qui répond aux préoccupations des agriculteurs. Elle souligne que l'ANSES, l'Agence de sécurité sanitaire, aura le dernier mot. Pour elle, le débat sur les pesticides est devenu émotionnel.
2: Édouard Marguier.
0: Le deuxième du classement général du Tour de France jette l'éponge.
2: Et Jonas Vingegaard a lourdement chuté hier lors de la 15e étape. Le Danois souffre d'une fracture, une clavicule. C'est le Belge Remco Evenepoel qui a remporté cette étape au plateau de Solaison en Haute-Savoie. Aujourd'hui, jour de repos sur la grande boucle. On jette un coup d'œil sur le ciel pour aujourd'hui, Johan.
0: Globalement, c'est du beau temps ce lundi avec des températures de saison sur la majeure partie du pays et des chaleurs intenses dans le sud, sur le pourtour méditerranéen et la vallée de la Garonne. En début de journée, on va noter des passages nuageux, mais un temps sec dans les Hauts-de-France, également la Normandie, l'Île-de-France et la Champagne-Ardenne. Puis sur le reste du pays, je vous le disais, ce sera du grand soleil avec un soleil qui irradiera la région méditerranéenne, N et le Mistral qui va souffler. Des températures ce matin, 17 à Aurillac, 21 à Bordeaux, 9 à Charleville-Mézières et donc de la chaleur dans le sud, 24 à Perpignan, 25 à Nice, jusqu'à 26 ce matin à Marseille et puis cet après-midi du soleil sur toute la France avec une large partie nord qui aura des températures tempérées, 25 à Orléans, ainsi qu'à Rennes, 23 à Lille, 25 à Strasbourg et puis la canicule qui va demeurer dans le sud, 37 à Toulouse ainsi qu'à Montpellier cet après-midi, les maximales. Et chez vous, comment ça se passe? On a l'habitude, le matin, de faire la météo ensemble, vous nous postez un petit message, le nom de votre commune, une température, une photo, si le cœur vous en dit. On fait la météo ensemble ce lundi matin.
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0: Ça, c'est une chanson qui parle de nous, tous ces trucs qu'on ressent, vous et moi, ensemble, à côté de ce truc qu'on appelle la radio. Bah tiens, c'est le titre de cette chanson. Michel Polnareff, 5h07. Bon début de journée.

0: Ici, chaque matin, on écoute les chansons qui vous font du bien. Bon réveil, il est 5h10.
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0: À l'heure du petit déjeuner, est-ce que vous sentez cette odeur de pizza? Ce matin, direction une commune des Bouches-du-Rhône où l'un des habitants vient de faire son entrée dans le Guinness Book des records. Il s'appelle Emeric, son métier formateur de pizzaïolo. Et il y a quelques jours, il est parti à Naples rejoindre une équipe internationale de pizzaïolo avec pour objectif tenter un défi qui dépasse l'entendement, produire 12 000 pizzas en moins de 12 heures. 12 000 étant le record à battre. Emeric s'était préparé depuis des mois à ce rendez-vous pizzaïolesque. Le jour J, il était avec 8 autres pizzaïolos, entourés de 6 fours à bois, un four électrique, une équipe, la sienne, prête à en découdre. Et puis pendant des heures, donc, sous une chaleur harassante, on était en pleine canicule, le rythme était infernal. Pétrissage de pâtes, gestion des températures, pliage des boîtes en carton, un défi d'autant plus compliqué qu'au sein de cette équipe, personne ne parlait la même langue, mais ils étaient motivés. Ils y sont arrivés. Il aura fallu 9 heures à Emeric et ses comparses pour sortir du four 12 800 pizzas, pulvérisant le record. Un record, vous en conviendrez, un peu couillon, mais bon, après tout, c'est le lot de nombre de records. Et pour la bonne cause, puisque 12 800 pizzas ont fait le bonheur d'enfants malades à qui elles ont été offertes. Vous retrouvez les images de cet exploit estival sur le site d'ICI Provence. Il est 5h12, ce lundi 20 juillet. Dans l'info d'ICI, on fait le point sur la canicule.
2: Oui, on se souvient de la chaleur de ces dernières semaines, des difficultés aussi pour les enfants dans les écoles. Et bien justement, des rénovations sont menées dans certains établissements.
0: Ces prochaines minutes, tiens, on aura rendez-vous avec Coq Robin. Juste au coin du corner, je crois que c'est le quartier, dans un instant. Pour l'heure, on fait un petit point sur nos économies, on va booster notre pouvoir d'achat. Bonjour Valère Coréard, aujourd'hui vous nous proposez de louer notre jardin.
3: Oui, si vous avez la chance d'en avoir un, pourquoi ne pas le mettre à disposition pour un après-midi, afin qu'un anniversaire pour les 4 ans d'un enfant soit organisé, ou 24 heures pour un mariage, à la clé quelques centaines d'euros, assez facilement gagnés. C'est un business qui se développe et qui est encore une bonne idée de l'économie collaborative, la location de jardins entre particuliers pour une occasion, un repas en famille même par exemple. L'intérêt de louer un jardin à un particulier, il est évident, tout est équipé, c'est du clé en main, et si vous avez un espace vert sympa, c'est une source de revenus facile. Alors évidemment, il ne faut pas faire ça n'importe comment pour éviter les mauvaises surprises.
0: Le mieux étant de passer par un tiers de confiance pour organiser une location de jardin.
3: Moi, c'est ce que je vous conseille. Il y a des opérateurs comme Kiwiz, Allo Voisin ou encore Jardin Privé, qui est spécialisé pour Jardin Privé sur la location de jardins entre particuliers. Alors, j'ai pu trouver quelques témoignages d'utilisateurs qui font parfois appel à ce complément de revenus. Et côté prix, c'est par exemple un jardin avec piscine à 150 euros la journée, avec en option des cours d'aquagym sur demande. Alors là, on est vraiment en train de se professionnaliser. Parfois, c'est juste un espace vert pour un événement. On est à 200 euros la journée. Mais c'est aussi plus ciblé dans certains cas, comme ce bout de terrain à louer 60 euros par jour pour y faire du camping. Si vous voulez vous lancer, pensez bien sûr à demander une caution, prenez le temps de faire connaissance et de bien cerner le projet de vos locataires. Il ne faut pas hésiter à poser toutes les questions et surtout toutes les conditions en amont. Mais voilà, vous savez désormais comment gagner quelques centaines, voire quelques milliers d'euros en louant tout simplement votre jardin ponctuellement ou régulièrement. Et comme toujours, si vous aussi vous avez des bons plans budget, pouvoir d'achat à partager, pensez à m'écrire, comme ça je les partage et ça aide tout le monde. Mon mail c'est paricideseconomies@radiofrance.com.
0: Merci pour ces conseils Valère. Demain vous nous direz comment regarder notre consommation d'électricité les yeux dans les yeux. Ça promet d'être torride. En attendant, vous écoutez ici, il est 5h14.
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0: 5h15 dans l'info d'ici, ce lundi. 6 départements du sud de la France sont ce matin en vigilance orange canicule.
2: De l'Hérault aux Alpes-Maritimes, auxquels s'ajoute la Corse. Du vert sur une très grande partie de la carte météo France. La troisième vague de chaleur est quasiment derrière nous, mais nul doute que nous connaîtrons de nouvelles canicules à l'avenir, cet été ou dans les prochaines années. Face au changement climatique, certains établissements scolaires s'adaptent. C'est le cas d'une école du 19e siècle à Vaison-la-Romaine, dans le Vaucluse, avec de gros travaux d'isolation en ce moment pendant les vacances. Pensez à la base pour faire des économies après l'explosion du prix de l'énergie. Les élèves, finalement, Marion Bernard, auront aussi moins chaud l'été.
7: Dans la cour de récré, entre les platanes, plus d'enfants mais des camions, des plaques d'isolant, des outils et le bruit de la disqueuse. Sous le préau, toutes bâchées, les tables et les chaises des 4 primaires et 4 maternelles. 8 classes totalement vidées dans cette école de 1888, rebâtie en 1952 après les bombardements de la Seconde Guerre mondiale. Un bâti ancien et donc une grosse passoire énergétique. Avant même la canicule et la nécessité de rafraîchir l'école, ce sont les factures de gaz et d'électricité qui ont poussé la mairie à prendre les devants. Marie-Elisabeth Michel est adjointe à l'éducation à Vaison-la-Romaine.
8: La problématique, elle est financière. Puisque bon, pour la recherche de subventions, il faut du temps pour instruire les dossiers. Après, les entreprises, ben, il faut les consulter. Il y a le temps de consultation, à préparer le dossier et à commencer les travaux.
7: L'an dernier, la mairie de Vaison avait commencé par changer toutes les fenêtres de l'école Jules Ferry. Résultat, 9% d'économie. Et ça va continuer cette année, nous dit Choukri Xal, qui surveille les travaux.
9: Du coup, en baissant le faux plafond et en mettant de l'isolation par intérieur, normalement, avec le scénario qu'on a fait, ça sera 45% d'économie d'énergie.
7: En revanche, c'est un chantier express, pas question de déborder.
9: Ah non, on n'a pas le droit à l'erreur. Alors, en plus de ça, je ne prends pas de congé. Du coup, ben, justement, pour rester au maximum prêt, le 22 août, il faut que tout soit nickel. Si la date n'est pas respectée, il y a à peu près 200 élèves qui restent sur le carreau.
7: Au final, 800 000 euros investis sur cette seule école, financée quasiment pour moitié par le gouvernement, la préfecture ou la région. Pour équiper les écoles de demain à Vaison, le maire Jean-François Périlloux assume un budget au cordeau.
10: C'est des charges en plus, mais je pense que personne n'est dupe. Il y a un réchauffement, il est ce qu'il est, qui en réalité est aussi une oscillation très forte entre le très chaud et le très froid, entre des événements majeurs aussi. Le lieu sur lequel on est en atteste, hein, puisqu'il y a quelques années de ça, il y a 30 ans, il y avait 2 mètres d'eau ici. Hein, donc on connaît ces sujets-là qui nécessitent aussi beaucoup d'investissements, beaucoup, pour préserver les gens d'ici le plus longtemps possible.
7: Après avoir voté ce chantier d'isolation l'an dernier, le maire de Vaison prépare maintenant la prochaine étape, évidemment soufflée par ces dernières semaines de canicule. Une enveloppe à voter pour mettre l'année prochaine la climatisation dans les 16 classes de la ville.
2: Un reportage de Marion Bernard, ici Vaucluse, sur votre radio ici.
0: Dans 3 minutes ici, on part pour les plaines du Grand Ouest américain. Un documentaire à voir en ce moment sur France Télévisions, dont le réalisateur est l'invité ce matin des coulisses télé. Eux aussi sont nos invités, le duo, un des duos des années 80, Cock Robin, Just Around the Corner, sur votre radio locale. Merci de nous faire confiance. Bon début de journée, 5h18.

0: et d'ouvrir les yeux avec cette chanson dans les oreilles. Soyez les bienvenus, vous êtes ici, il est 5h20. C'est en 20 juillet qu'ils sont nés, l'humoriste et youtubeuse Inès Reg, devenue célèbre grâce à cette seule et unique réplique. Kevin, c'est quand que tu vas mettre des paillettes dans ma vie? 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On souhaite un bon anniversaire également à l'animatrice Enora Malagré, qui rejoindra ici à la rentrée tous les jours à la mi-journée pour une nouvelle émission. Et puis, un 20 juillet, naissait l'actrice américaine Rochelle Redfield, connue en France pour le rôle de Johanna, interprétée dans la sitcom Hélène et les garçons. Mais si,
1: ah oui, c'était elle.
0: Johanna sortait avec Cricri dans la série. Bon, lui, vous le connaissez forcément. 79 ans ce lundi pour Santana. Le dernier guitar héros encore en vie aujourd'hui, célèbre pour ses célèbres solos à rallonge. En 69, il faisait partie des artistes présents à Woodstock. Depuis, il est considéré comme le créateur du rock latino. La chanteuse Kim Carnes, elle aussi, fête aujourd'hui son anniversaire. Elle a un seul tube, mais quel tube qu'on vous joue régulièrement, Bette Davis Eyes. Et puis, à la rubrique Carnet Noir, il y a 53 ans, jour pour jour, nous quittait Bruce Lee. La fureur du...

0: Cet été, c'est le 250e anniversaire de l'indépendance des États-Unis. L'occasion pour le youtubeur Benjamin Brio, alias Nota Bene, de partir à la conquête de l'Ouest.
1: C'est ma première fois aux États-Unis et s'il y a une figure emblématique de l'Amérique, en tout cas telle que je l'imagine, c'est celle du cow-boy. Et c'est pour ça que je suis ici aujourd'hui à Fort Worth au Texas.
0: Depuis 12 ans maintenant, Nota Bene déconstruit dans ses vidéos YouTube les idées reçues qu'on a, vous et moi, sur tout un tas de trucs. Cet été, pour France 5, il s'attaque au mythe du cow-boy, archétype même du héros viril, made in America, bottes, Stetson vissé sur la tête, colt à la ceinture. Ce gars-là a-t-il vraiment existé, comme les westerns nous l'ont toujours montré au cinéma? Pour réaliser ce documentaire, c'est la première fois que le jeune homme posait le pied sur le sol américain. Et dès son arrivée, la réalité l'a pour le moins déstabilisé.
2: Ça a été un peu particulier. Il y a à la fois ces grands espaces qu'on imagine et qui sont absolument fabuleux, et en même temps des grands espaces qui sont pas forcément accessibles. Tout est clôturé. Donc on a été un petit peu surpris avec l'équipe là-bas d'avoir du mal en fait à rentrer dans les terres pour aller se perdre dans les paysages, puisque c'est des propriétés privées. Et il existe des ranchers qui nous permettaient de rentrer sur leurs propriétés et là, de profiter un petit peu plus de cette nature sauvage qu'on peut trouver aux États-Unis.
0: C'est une véritable enquête journalistique qu'a menée Nota Bene tout au long de ce documentaire. Au cours de son périple, il a croisé le chemin de cow-boys, des vrais, pas ceux qui les incarnent sur grand écran pour Hollywood. Il a donné aussi la parole aux historiens qui racontent comment les récits et les mythologies se créent pour finir par se substituer à la réalité. À l'issue de ce long voyage dans l'Ouest américain, je lui ai demandé quelle avait été la rencontre qui l'a le plus marqué.
2: Je veux dire que celle qui m'a peut-être le plus marqué, c'était celle avec Jason Baldes, qui est représentant de la communauté Shoshone. C'est quelqu'un qui œuvre depuis des années maintenant pour réintroduire le bison sur les terres de sa tribu. Et c'est vrai que c'était assez touchant d'écouter son histoire et de pouvoir marcher, je ne vais pas dire au milieu des bisons, mais juste à côté, parce qu'on avait quand même un peu peur. Un bison, ce n'est pas un petit animal. Donc, c'était assez impressionnant.
0: Un voyage dans le temps à travers les plaines du Grand Ouest américain. Un documentaire de la Case du siècle de France 5 intitulé « On les appelle cow-boys ». À voir cet été sur la plateforme France.tv. Et si vous veniez nous raconter ce que vous avez fait de votre week-end, un petit coup de fil à la radio, et vous repartez avec le pack été dans lequel cette semaine il y a les habituels de tout cet été, il y a une paire de lunettes pour observer, profiter de l'éclipse, vous en avez une déjà,
3: j'en ai deux même.
0: Vous en avez deux, vous
3: revendez
0: une au marché noir, paraît-il. Un calepin pour noter vos souvenirs, et puis un roman, celui de Maxime Chattam, sorti aux éditions Pocket 0810 055 056. On vous attend. Voici... Maintenant, Lisa, le petit pêcheur.
4: C'est l'histoire d'un petit...

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1: Merci d'avoir choisi ici pour commencer la journée. Avant 5h30, le retour de l'info ce lundi, on remonte le temps avec vous, Stéphane Bern. Aujourd'hui, on va voyager au temps où...

0: où on n'était pas bien sûr qu'il était 5h27.
1: À un moment, il a fallu décider où placer le méridien zéro. Autrement dit, qui allait donner l'heure au monde entier. Au 19e siècle, chaque ville a sa propre heure. Un cauchemar pour les trains et les voyageurs. Mais où placer le méridien zéro, celui qui réglera toutes les horloges du monde ? Depuis que les horloges existent, chaque ville vit à son propre rythme. Midi sonne quand le soleil est au plus haut. Résultat, il y a autant d'heures que de clochers. Aux États-Unis, on finit par compter plus d'une centaine d'horaires différents. Un vrai casse-tête pour les premières compagnies ferroviaires, un cauchemar de logistique. Même les vaches ne savent plus quand rentrer à l'étable. Alors, on cherche une solution. Certains proposent un méridien neutre en pleine mer, aux Canaries. D'autres rêvent d'un symbole moral, Jérusalem ou Bethléem. Finalement, en 1884, 26 États se réunissent à Washington. Il y a deux finalistes, Paris et Greenwich, éternel duel entre la France et l'Angleterre. Sauf que là, on n'est pas au rugby, et comme 70% du commerce mondial navigue déjà à l'heure anglaise, le match est plié. Le vote tombe, 22 voix pour Greenwich, une contre, 3 abstentions, dont la France, vexée comme un coq déplumé. Alors, pendant près de 30 ans, on boude et on garde officiellement notre méridien.
2: Et en plus, t'es susceptible.
1: Ce n'est qu'en 1911 qu'on finit par céder. Mais pour sauver l'honneur, la loi ne parle pas de Greenwich. Elle dit que l'heure française est le temps moyen de Paris, retardé de 9 minutes et 20 secondes. À la base, on imaginait un troc, donner aux Anglais le temps pour qu'ils adoptent le maître. C'est comme qui dirait louper. Et je ne vous parle même pas de la conduite à gauche.
0: À demain, Stéphane Bern. Et puis, pour retrouver toute la collecte des voyages dans le temps, ici.fr, en podcast et en replay. Comment combattre les moustiques efficacement cet été? C'est une question cruciale. Un sujet qui tombe à pic tout à l'heure, 6h-10. On en parlera avec notre invité, journaliste au magazine 60 millions de consommateurs. Et puis, on vous attend ici. 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Pour l'heure, il est 5h30. L'info en France et dans le reste du monde, c'est l'heure du 90 secondes présenté ce matin par Cyril Ardo-Redon.
3: Et à la fin, c'est l'Espagne qui gagne. La Roja s'est imposée face à l'Argentine 1-0 en finale de la Coupe du Monde de foot. But après prolongation à la 106e minute. Le capitaine espagnol Rodri, sacré meilleur joueur du tournoi. Kylian Mbappé, lui, est sacré meilleur buteur et garde la tête du classement historique. Dans le Tarn, les ossements retrouvés la semaine dernière appartiennent bien à Delphine Jubilard. Ils ont été découverts suite aux aveux et aux indications de son mari Cédric Jubilard. 5 ans et demi après la disparition de l'infirmière, des analyses doivent être menées pour déterminer les causes de la mort. 27 départements de l'ouest et du sud du pays placés en orange par Météo France face à un risque élevé de feux de forêt. En Loire-Atlantique, à Trignac, près de Saint-Nazaire, un feu s'est propagé à un quartier résidentiel. Au moins 3 maisons brûlées et 50 personnes évacuées. Dans le Var, 200 hectares parcourus par les flammes aux Arcs et à Tarado. La canicule, 6 départements de l'Hérault aux Alpes-Maritimes plus la Corse sont ce matin en vigilance orange. Le vote solennel ce soir à l'Assemblée nationale sur la loi d'urgence agricole après l'accord trouvé entre députés et sénateurs la semaine dernière en commission mixte paritaire. Texte controversé voulu par le gouvernement qui doit faciliter la construction de retenues d'eau ou réautoriser un pesticide interdit. Et puis jour de repos sur le Tour de France, hier le Belge Remco Evenepoel a remporté la 15e étape, la deuxième du classement général. Le deuxième du classement général, le Danois Jonas Vingegaard abandonne après une chute et une fracture.
0: Vous écoutez ici, ce lundi, 5h31. Les Espagnols sont donc ce matin sur le toit du monde.
3: La Roja décroche sa deuxième étoile, 16 ans après la première. Match difficile. Il a fallu batailler, patienter pour s'imposer 1-0 sur l'Argentine. La délivrance est arrivée à la 106e minute avec un but de Ferran Torres. L'Espagne qui a éliminé la France mardi est championne du monde pendant 4 ans. Et Nicolas Perrone, ses supporters sont aux anges.
4: Les winners, the people.
2: ils ont dû être patients avant de soulever le trophée, et pas seulement parce que la mi-temps a duré 27 minutes pour faire de la place à Madonna, Justin Bieber et Shakira. De la patience surtout pour forcer le verrou argentin. 20 tirs à 2, mais le 20e, celui de Ferran Torres, a été le bon dans une prolongation suffocante.
4: L'histoire de ce but, c'est le cadet de mes soucis. C'est juste le rêve de 47 millions de personnes. On le mérite vraiment d'être champion, on a tout donné. C'était un marathon, pas un sprint. Et les bonnes choses arrivent toujours à ceux qui le méritent le plus.
2: Un marathon que l'Espagne a remporté sans vraiment trembler en patronne. Un but encaissé seulement en 8 matchs. Le Portugal, la Belgique, la France écartés avant de priver Léo Messi d'une deuxième étoile et toute l'Argentine d'une quatrième. La meilleure équipe du tournoi a fini par l'emporter. Savoure Rafa, supporter aux Anges venu de Madrid.
5: On mérite cette victoire du début à la fin. Je vais vous dire mon sentiment, c'est juste que le football a gagné. Maintenant, on célèbre ça à New York, puis on part faire la fête en Espagne.
2: Célébré à la hauteur de l'attente, 16 ans que l'Espagne attendait ça.
3: Nicolas Perronet et dossier complet sur cette Coupe du Monde à retrouver sur ici.fr. Johan, le soleil domine sur une grande partie du pays ce matin.
0: Avec des températures de saison sur la majeure partie du pays et des chaleurs intenses toujours dans le sud, pourtour méditerranéen et vallée de la Garonne. En début de journée, on va noter des passages nuageux toutefois, avec un temps sec sur les Hauts-de-France, la Normandie, l'Île-de-France et la Champagne-Ardenne. Sur le reste du pays, grand soleil et un mistral qui va souffler en Méditerranée. Pour ce qui est des températures ce matin, on relèvera au lever du jour 17 à Aurillac, 21 à Bordeaux, 14 à Strasbourg et 25 à Nice ainsi qu'à Marseille. Cet après-midi, du soleil sur toute la France avec sur une large partie nord des températures tempérées. 25 à Orléans ainsi qu'à Rennes, 23 à Lille, 25 dans la capitale et puis la canicule qui demeure dans le sud, 37 à Toulouse et Montpellier pour les maximales cet après-midi. Et chez vous, comment ça se passe? Vous nous l'écrivez sur la page Facebook d'ici, comme l'a fait Marie-Pierre qui nous écrit de Corrèze. Chez elle, c'est le clair et étoilé petit vent doux avec 15,2 degrés, ça c'est précis, au Breuil de Salon, La Tour. Merci Marie-Pierre pour votre petit message. Thierry, lui, vit à Barville en Gâtinais dans le Loiret, il a relevé 13 degrés ce matin. Et Stéphane, lui, qui vit à Mulhouse, 12 degrés. Merci pour vos messages. On continue tous les matins, on fait la météo ensemble sur la page Facebook d'ici.
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0: Il est mythique ce titre. Ce lundi matin, le jour se lève et c'est ici que vous écoutez Bon Réveil, il est 5h38.
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0: Et si vous nous êtes fidèles, et vous l'êtes, vous savez qu'à cette heure-ci, ici, on traque les arnaques en tout genre, et Dieu sait si elles sont nombreuses. Aujourd'hui, on évite de se connecter au Wi-Fi public, Cyril.
2: Oui, c'est ce que nous expliquera Aude Razeau. Vous savez, c'est Wi-Fi gratuit dans les hôtels, les gares, les restaurants, les aéroports. Bien pratique, mais assez dangereux aussi.
0: Je suis très inquiet, parce que
2: il ne faut pas. Vous allez écouter avec attention la chronique d'Aude Razeau, vous allez voir, il ne faut pas.
0: Avant 6h ce matin, Lionel Richie sera de passage dans votre poste de radio. Je crois que Lionel se connecte au Wi-Fi public.
2: C'est pas vrai.
0: Il était hier soir à Atlanta en concert. Voilà, je ne sais pas s'il y a du Wi-Fi public à Atlanta, a priori.
2: Il y a forcément le Wi-Fi public.
0: Bonjour Véronique.
2: Bonjour Véronique.
3: Bonjour Johan.
0: Vous vous connectez, vous, au Wi-Fi public?
3: Et oui, je vais écouter attention. Que je me connecte très régulièrement.
2: Il y a des risques.
0: Vous nous appelez d'où ce matin, Véro?
3: Eh bien, je suis à Bourges, où on a un petit peu moins de chaleur. J'ai 15 ce matin.
0: On commence à respirer, enfin, cette semaine. C'est plutôt une bonne chose. Qu'est-ce que vous avez fait de ce week-end du mois de juillet, Véronique?
3: Eh bien, écoutez, moi, hier, je suis partie me promener au Marais. On a un gros poumon vert presque dans le centre de Bourges. Ce sont des marais qui sont classés avec des petites parcelles. Théoriquement, ce sont des jardins un petit peu, disons, ouvriers, si vous voulez, sur l'eau. Le problème, c'est qu'il a fait tellement chaud qu'il n'y a presque plus d'eau.
0: Alors, vous êtes plutôt randonneuse dans l'âme? Vous partez toute seule, par exemple, ou accompagnée?
3: Ah oui, je pars toute seule avec un podcast et je me balade.
0: D'accord, très bien. Prenez des photos ou les photos, finalement, c'est votre cerveau qui les enregistre?
3: C'est mon cerveau. Mais bon, je me balade très, très souvent dans les marais. Donc, mon cerveau connaît bien les marais.
0: Bon, une idée, balade, donc, si vous êtes du côté de chez Véronique cet été, pour aller vous balader intelligemment et profiter de cette météo un peu plus clémente. Il y a quoi de prévu aujourd'hui, Véronique?
3: Écoutez, pas grand-chose.
0: Écoutez, il faut savoir profiter à un moment donné, ne pas savoir trop en faire. Faut savoir ménager un peu la monture. On vous envoie le pack été qui va arriver chez vous d'ici quelques jours. 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Je vous souhaite une belle journée en attendant.
3: Vous aussi, merci beaucoup, au revoir.
0: Ça se passe comme ça tous les matins. Ici, on joue ensemble. Il est 5h41.
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0: Ce lundi à 5h42, on vous espère en forme. Vous le savez, ici, on part en guerre contre les arnaques en tout genre. Ce matin, Aude Razeau, vous nous expliquez pourquoi il vaut mieux éviter de se connecter au Wi-Fi public dans les hôtels, les gares et même les restaurants.
6: Oui, je vais vous raconter une histoire. Un Australien vient d'être condamné à de la prison. Il avait installé des faux réseaux Wi-Fi dans des aéroports australiens. Les voyageurs avaient l'impression de se connecter au Wi-Fi de l'aéroport ou de leur compagnie aérienne, mais en fait pas du tout. Et notre pirate a récupéré comme ça les mails et les mots de passe de tout un tas de gens et même, plus grave, des photos et des vidéos intimes. Quand un réseau Wi-Fi s'affiche là comme ça sur votre smartphone, même s'il porte le nom de l'aéroport, la gare, le restaurant où vous vous trouvez, rien ne vous prouve qu'un escroc n'est pas derrière en train de vous piéger.
0: Mais alors Aude, quand c'est vraiment le Wi-Fi de l'aéroport, est-ce qu'on peut s'y connecter en toute sécurité?
6: Mais là, pareil, la réponse est non. Posez-vous la question, qui vous dit que le réseau sur lequel vous êtes en train de relier un objet aussi sensible et personnel que votre téléphone, qui vous dit qu'il est sécurisé? Si vous pouvez vous connecter, l'escroc peut aussi. Et pour peu qu'il s'y connaisse en informatique, que le Wi-Fi soit mal configuré, pas crypté, le malfrat arrivera sans trop de problèmes à intercepter ce que vous êtes en train de faire. Mon conseil, quand vous achetez quelque chose sur Internet ou que vous consultez l'application de votre banque, ne faites jamais ça depuis depuis le Wi-Fi de votre chambre d'hôtel. Faites-le chez vous, depuis votre Wi-Fi, ou sinon faites-le depuis votre réseau 4G ou 5G. Concernant le Wi-Fi public, mon conseil en fait c'est non, non. D'ailleurs tous les opérateurs téléphoniques vous le diront, même Google a encore alerté à ce sujet il y a quelques semaines.
0: Merci Aude Razeau, et à demain. Et puis pour retrouver tous les liens utiles de cette chronique, c'est pas vrai, rendez-vous sur le site ici.fr à la page arnaque. Si vous ignorez la différence qu'il y a entre frontières humaines et frontières vivantes, restez avec nous. Si vous savez aussi, restez avec nous, il y aura d'autres choses. C'est le monde merveilleux du vivant qui arrive juste après Stilto. Elle est en tournée partout en festival cet été. La voici ici, Stilto. Il est 5h44.

0: moi.
1: La journée commence bien. Forcément, vous êtes ici à 5h46. C'est le moment de rejoindre le monde merveilleux du vivant. Et bonjour Benoît Prospero, aujourd'hui avec vous, trois choses à savoir sur la frontière. Mais vous êtes sûr que c'est vraiment un être vivant ça, Benoît ?
2: Oui, les frontières ne sont pas que des créations humaines, elles existent également dans le vivant. Bonjour à toutes et tous. Vous allez voir, c'est pas exactement quand même comme nos frontières. Aujourd'hui, on va parler de cellules, forêts et conséquences. Et donc, première chose à savoir, les frontières du vivant ne sont pas des lieux de confrontation, où on fait front, hein, mais plutôt des lieux de rencontre et de passage d'informations, de matière, d'énergie. Par exemple, la membrane d'une cellule est en permanence traversée d'ions et de molécules qui sont à la base de toutes les grandes fonctions vitales, comme la digestion, la sécrétion ou encore la défense immunitaire.
1: Et si les membranes les neurones n'étaient pas perméables ?
2: Eh bien, les neurones ne pourraient tout simplement pas fonctionner. Pas de message nerveux, pas de motricité, pas d'intelligence, rien. Un autre exemple, deuxième chose à savoir sur les frontières du vivant, à une autre échelle, hein, avec l'exemple des lisières forestières entre les forêts et les champs, avec d'un côté l'ombre des grands arbres et toute la faune, comme les lépivères ou épêches, par exemple, et de l'autre côté, les espèces de lumière, comme les alouettes et les criquets. Les frontières sont des milieux à part entière traversés en permanence par des espèces, notamment animales, qui entrent et sortent au gré de leur recherche de nutrition, d'un abri, d'un congénère, etc. Certains sortent de la forêt pour se nourrir dans les champs et les jachères, d'autres entrent dans la forêt pour y trouver un refuge ou un îlot de fraîcheur par exemple.
1: Donc ce sont des lieux de passage et non d'opposition.
2: Ah ben vous avez tout compris. Et alors troisième chose à savoir, les frontières créées par les humains peuvent fortement impacter les espèces. D'un côté, alors elles peuvent parfois servir de refuge, hein, et c'est très bien, comme dans les Pyrénées entre la France et l'Espagne où l'absence d'humains favorise la vie, mais elles sont aussi souvent des obstacles de la vie, comme ben, le mur entre les États-Unis et le Mexique par exemple. Et à plus petite échelle, routes, barrages, clôtures ou lignes à haute tension fragmentent aussi les habitats et limitent les déplacements du vivant. Bref, les frontières naturelles structurelles les écosystèmes tout en restant poreuses. Pourquoi ne pas s'en inspirer ? Dis-moi que je suis un écureuil trader qui fait des crises d'angoisse dès que le cours de la noisette fluctue, le monde vivant est merveilleux. Et pour tout son savoir, merci au formidable Jérôme Sueur, professeur au Muséum National d'Histoire Naturelle et auteur du très beau livre « Frontières vivantes » publié aux éditions Actes Sud.
1: Merci Benoît et saluez les écureuils Benoît Prospero à retrouver en podcast et en replay dans la collection « Le monde merveilleux du vivant » sur ici.fr.
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1: 6h10, à la une de la presse ce lundi, combattre les moustiques, mode d'emploi.
4: Oui, combattre les moustiques efficacement et éviter qu'ils ne colonisent votre chambre à coucher. C'est le dossier du magazine 60 millions de consommateurs que signe notre invité.
1: Bonjour Adélaïde Robert.
5: Bonjour.
1: Au-delà de la gêne occasionnée, la prolifération des moustiques est devenue un enjeu de santé publique, écrivez-vous dans votre enquête. Quels sont ceux dont on doit le plus se méfier en ce moment ?
5: Ce sont les moustiques tigres qui vont poser le plus de problèmes en France parce que ce sont eux qui sont vecteurs de maladies dites vectorielles, justement, parce qu'elles peuvent se transmettre par le biais de la piqûre de moustiques.
1: Alors pour cette enquête, Adélaïde, vous avez passé en revue les différents répulsifs proposés sur le marché. Qu'est-ce qu'on doit regarder en priorité sur l'étiquette pour choisir le bon et être le plus efficace possible?
5: Alors, une des premières choses à vérifier, c'est qu'on est face à un vrai répulsif de type biocide avec une substance active qui est marquée sur l'étiquette. En général, ces produits-là, d'ailleurs, il y a très peu d'ingrédients notés. Il y a pratiquement que les substances actives et les allergènes. Donc, les substances actives qui fonctionnent et qui sont bien prouvées, il y a l'IR3535, il y a le DET, l'icaridine. Après, on a des substances actives qui, dans nos tests, fonctionnent assez bien, qui sont en cours d'évaluation, qui sont l'huile d'eucalyptus et triodora hydratée cyclisée. Alors, il faut faire attention parce que, justement, les autres produits qui sont pas des vrais biocides sont des produits qui vont utiliser parfois la même huile et cela ne marche pas.
1: Combien de temps ça reste efficace en répulsif?
5: Elle peut varier entre le moustique tigre et le moustique commun ou le moustique tigre et le moustique tropical suivant de quel produit on parle et suivant les tests qui ont été effectués. qu'il vaut mieux prendre, c'est des produits qui sont efficaces au moins 7 heures, au moins 8 heures pour couvrir la nuit, en fait, au moins. Après, on peut souvent les remettre au moins une fois dans la journée. Alors, c'est pareil, ça dépend un peu des produits. Il y en a qui sont 2 à 3 fois, d'autres, c'est vraiment juste 2 fois. Mais voilà, il y en a quand même un certain nombre. Nous, il y en a au moins 5 dans nos tests qui couvrent les 8 heures.
1: Vous avez passé au crible également les lampes à UV. Ça marche bien, ça?
5: En fait, on a passé au crible les produits. On s'est mis vraiment dans la peau d'un acheteur. On a trouvé des choses sur Internet. Donc, une lampe UV qui n'a en réalité rien à faire sur le marché. Donc, on ne va pas en faire la promotion. Mais en réalité, on a été un petit peu étonnés parce qu'on pensait que c'était vraiment du gadget. Si on les met à 50 cm de soi, ça fonctionne vraiment bien, en fait. Donc, c'est presque étrange à dire, mais oui, ça fonctionne pas mal. Donc, oui, il y a des petites choses comme ça, des petits gadgets qui peuvent être complémentaire d'un répulsif corporel.
1: Combattre les moustiques, mode d'emploi, le dossier complet à retrouver dans 60 millions de consommateurs actuellement en kiosque. Merci d'avoir été des nôtres, Adélaïde.
5: Merci, bonne journée.
1: Vous avez des moustiques, vous, Cyril ?
4: Bah, pas en ce moment, mais j'en ai eu et c'est vrai que c'est horrible, hein, c'est la plaie.
1: 5h52, c'est tendance lundi. Non pas les moustiques, mais votre chien. On s'y intéresse dans la chronique qui arrive avec Muriel Jordan. Je vous ai choisi en attendant une chanson qui a plus de 40 ans et ça s'entend pas. Elle est signée Lionel Richie, 77 ans cet été. Et ça sent.
4: Si,
1: ça
4: sent. Joyeux anniversaire.
1: Oui, joyeux anniversaire. Enfin, c'est pas aujourd'hui, mais il est là.
4: Hein, oui.
1: C'est notre Lionel.
4: C'est ça.
1: All night long. Pour vous réveiller ce matin sur votre radio locale. Bon début de journée, bon début de semaine. Il est 5h53.

0: écoutez ici ce lundi matin, avant le retour de l'info locale, je vous présente celle qui est notre radar des tendances, Muriel Jordan, qui décrypte pour nous chaque matin un phénomène de société. Aujourd'hui, Muriel, vous avez décidé de vous intéresser à la vie sociale de nos compagnons à quatre pattes.
1: Oui, vous avez vu ça? Il existe des applis de rencontres pour les chiens. Alors attention, hein, la finalité, c'est pas de finir à poil, mais plutôt au poil. Les toutous, dorénavant, ont leur Tinder et ils vont faire comme nous. Médor, le petit équel, va trafiquer sa photo. Médor va se faire passer pour un beau berger allemand australien, alors que Médor n'a presque plus un poil sur le caillou. Puis il enverra à Nala, petite coquère belle gosse qui habite Montpellier, un message bourré de fautes d'orthographe, en espérant que ça matche, mais Nala ne lui répondra jamais. Parce que Nala a matché avec Snoopy, un golden retriever prof de tennis qui aime comme elle les croquettes sans gluten. Non, mais ces applis de rencontre pour nos compagnons à quatre pattes sont idéales pour celles et ceux qui ont un caractère de chien. Ça leur permet de trouver un congénère poilu avec un caractère similaire et d'en finir avec les rencontres aléatoires. Vous savez, quand on promène son petit bichon maltais et qu'on tombe sur un grand berger allemand, bah là, ça ne matche pas forcément entre eux.
0: Donc, si j'ai bien compris, Muriel, on indique la race de son chien, son caractère, s'il coche toutes les cases, on peut alors organiser des rencontres n'importe où.
1: C'est ça, et ça répond à de vrais besoins pour l'animal, un besoin de socialiser. Passons un coup de fil à Gwendal, 25 ans, créateur de l'appli Nos Chiens et Nous. Originaire de Lyon, c'est un proche qui lui a inspiré la création de cette appli.
2: Alors l'idée m'est venue moi de ma mère, enfin, je me suis plutôt inspiré de ma mère, de sa problématique. Ma mère elle a un chien qui s'appelle Mouchou, et qui est un petit peu hargneux avec les autres chiens ou avec même l'humain. Moi j'ai l'idée de créer une application qui permettait justement de répondre à son besoin, en permettant de socialiser donc Mouchou, son chien, avec d'autres chiens de la région où habite ma mère, et aussi de pouvoir faire garder donc Mouchou par les auxiliaires proches de chez moi, sans avoir besoin d'avoir plusieurs applications pour faire tout ça.
1: Et, comme sur Tinder, il faut swiper pour matcher.
2: Exactement, c'est le même principe. Si on veut par exemple matcher avec le chien d'en face, par exemple avec le profil qu'on a sur notre écran, et qu'on dit « Ah bah c'est top, il ressemble vraiment à mon chien, en tout cas il va pouvoir bien s'entendre avec mon chien », bah là effectivement on va swiper à droite. Par contre, si le chien, j'ai une bêtise, il correspond pas du tout aux critères que vous attendez d'un autre congénère, vous allez swiper vers la gauche, et en fait, et bah, tout simplement, le match va disparaître.
1: Mais alors Gwendal, il peut y avoir aussi des matchs entre les maîtres et les maîtresses ?
2: C'est l'idée première, non, c'est pas du tout des matchs entre les maîtres et les maîtresses. Après, si ça va plus loin, bah tant mieux pour ces personnes-là, mais l'idée première n'est pas là, non.
1: Et parce qu'on dit souvent que les chiens ressemblent à leurs maîtres.
2: Hein. Ça c'est vrai, c'est vrai. Ça c'est vrai, et puis moi j'ai un chien, enfin j'ai une chienne qui s'appelle Vaya, une petite chienne créole, et c'est vrai que pour le coup elle ressemble vraiment, elle nous ressemble vraiment.
1: C'est une super appli aussi pour s'échanger des bonnes adresses de lieux qui acceptent les animaux par exemple. T'en penses quoi Médor?
3: Je sens que ce soir, je vais conclure.
1: Oui bon, ça va, t'emballes pas trop non plus.
0: À demain Muriel Jordan pour un nouveau C'est Tendance. Tiens, c'est l'un des rendez-vous de cet été. Chaque soir, les artistes qui font l'actualité musique sont dans les essentiels de Décibel. Ce soir, Salvatore Adamo et Gilbert Montagné à partir de 20h. On vous souhaite une excellente journée. Ce matin, toute l'équipe d'ici matin à vos côtés.
4: Bon. Pour commencer la semaine, merci beaucoup Yann. Je vous souhaite une très belle journée. Rendez-vous demain ici, dès 5h.
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4: Ravi de vous accompagner en ce lundi matin, ce lundi 20 juillet, que l'on passe ensemble, bien sûr, comme chaque matin, jusqu'à 9h. Bon réveil à vous tous. Bonjour Salomé Martin.
6: Bonjour Julien, bonjour à tous.
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4: C'est une toute nouvelle semaine qui débute aujourd'hui. Vous écoutez Ici Auxerre, il est 6h. Avec toute l'actu locale dans le journal et vous, Salomé Martin, le coup de grâce pour les professionnels installés au lac du Bourdon.
6: Le spot incontournable des étés du sud de Lyon est quasiment à l'arrêt à cause des canicules à répétition chez nous. Il y a trop de cyanobactéries, ces micro-organismes toxiques pour l'écosystème mais aussi pour les humains. Depuis 10 jours, la baignade est suspendue, suivie d'une interdiction depuis jeudi de toute activité nautique. C'est très tôt dans l'année et ça gâche un peu l'été pour les vacanciers habituels. Nombreux à profiter du site. Ça provoque aussi une grande inquiétude pour les professionnels du tourisme installés au bord du lac, Suzanne Marion.
7: La plage est presque déserte, des barrières empêchent l'accès à la zone de baignade et une famille est en train de lire l'affiche qui indique l'interdiction d'entrer dans le lac pour des raisons sanitaires.
8: On avait appris de quoi au moins mettre les pieds dans l'eau, mais bon, finalement, on est resté au sec.
7: Laure découvre ce lieu après l'achat d'une maison secondaire dans les environs.
8: On voulait aussi repérer et voir peut-être si on allait revenir plus tard dans dans l'été pour se baigner, mais donc on se dit qu'il faut vérifier avant de venir si la baignade est autorisée ou pas pour adapter ses plans.
7: Depuis 10 jours, les établissements sur la rive encaissent des pertes. Marie-Laure gère le snack de la Calanque qui propose aussi des locations de pédalos.
9: Là, je devrais avoir la terrasse quasiment pleine. Force est de constater que c'est pas le cas. Les gens arrivent et repartent. On estime à bon 75% de pertes.
7: Quelques mètres plus loin, Julien, co-gérant de la friterie, se projette déjà sur les prochaines années et le nombre d'employés saisonniers.
10: Là, en pleine saison, nous sommes 7. Je pense qu'on réfléchira, alors je ne sais pas ce qui sera possible cette année, mais l'année prochaine, on réfléchira au nombre de personnel à embaucher, parce que là, tout simplement, on est de trop par rapport au nombre de clients qui se présentent.
7: Si ces professionnels subissent, ils gardent espoir. L'ARS effectue des tests toutes les semaines et la situation peut encore évoluer.
6: Le reportage de Suzanne Marion au bord du lac du Bourdon à Saint-Fargeau dans le sud de Lyon. Les vagues caniculaires à répétition depuis un mois et demi ont révélé que la France n'était pas complètement prête à faire face aux conséquences du changement climatique, notamment dans le milieu hospitalier, avec jusqu'à 35 degrés dans certaines chambres des malades chez nous dans Lyon. En juin, le gouvernement a commandé en urgence 30 000 climatiseurs mobiles. Les 20 dédiés au groupement hospitalier du nord de Lyon sont arrivés. Et ça y est, il commence à être installé en majorité à Sens, mais Renaud Candelier, une autre commande arrive pour les besoins de Joigny.
11: 15 climatiseurs sont en cours d'installation à Sens, dans la partie ancienne de l'hôpital. Le bâtiment Gaston-Ramon, qui compte un total de 322 lits. Dans cet hôpital de 5 étages, construit en 1981, aucun espace n'est climatisé et certaines chambres et services sont particulièrement exposés à la chaleur. Les premiers climatiseurs mobiles ont été posés dans le service de court séjour gériatrique qui accueille des personnes âgées. D'autres ont suivi en médecine et en chirurgie en fonction de la chaleur enregistrée dans les chambres. Quant à l'hôpital de Joigny, il a été destinataire de 5 de ses climatiseurs mobiles dans un premier temps. Une commande de 10 autres est en cours et doit être livrée dans le courant de la semaine à Joigny.
6: Les explications de Renaud Candelier. L'hôpital de Sens, où une personne à la rue a agressé 2 soignantes ce week-end. Elle avait été hospitalisée pour ivresse sur la voie publique, prise en charge. Elle a mordu et frappé l'infirmière et l'aide-soignante qui s'occupait d'elle. Elle a été placée en garde à vue et a reconnu les faits. Toujours à Sens, un motard a refusé d'obtempérer après un contrôle anti-rodéo urbain samedi soir. Il a été placé en garde à vue. Sa motocross non immatriculée a aussi été saisie.
4: Des contrôles de force de l'ordre, il y en aura aussi désormais dans nos trains en Bourgogne-Franche-Comté.
6: La région a posé une enveloppe de 118 000 euros sur la table pour faire patrouiller des gendarmes réservistes dans nos TER. L'expérimentation va durer un an. L'objectif, c'est d'éviter les incidents comme les agressions ou le trafic de drogue, explique Jérôme Durin, président de la région Bourgogne-Franche-Comté. Même s'il le reconnaît, les trains sont globalement très sûr dans notre région.
12: Il y a une centaine d'incidents par an, ce qui sur 600 trains qui circulent par jour est relativement faible, mais c'est trop. Donc voilà, cette nouvelle disposition, elle permet de venir répondre aux besoins de sécurité qui s'expriment un peu partout. Et puis comme ces brigades seront itinérantes, hein, ces patrouilles de réservistes, ça permettra d'avoir une présence sur l'ensemble du territoire. Elles se répartiront sur des lignes choisies à l'avance. Et donc ces patrouilles de 3 réservistes, petit à petit, feront leur chemin un peu partout. Donc on espère que ça donnera satisfaction. C'est une expérimentation d'un an, on verra si ça marche, si c'est suffisant, s'il en faut plus. On va se donner le temps de mettre ça en place.
6: D'après les gendarmes, une centaine de patrouilles sont prévues d'ici la fin de l'année dans notre région. Si vous circulez en voiture, c'est encore plus galère que d'habitude aujourd'hui à Auxerre. À partir d'aujourd'hui donc, et pendant un mois, l'avenue Charles de Gaulle est en partie coupée à la circulation toute la journée en raison de travaux pour étendre le réseau de chaleur.
4: Ils étaient meilleurs.
6: Et oui, les Espagnols, champions du monde, ils ont battu les tenants du titre et les Argentins hier 1-0 grâce à un but de Fernando Torres en prolongation. L'Espagne rejoint donc la France au palmarès avec 2 étoiles. Le meilleur buteur de la compétition est français. Kylian Mbappé avec 10 buts est aussi le meilleur de l'histoire avec 22 buts. Quant au meilleur passeur du tournoi, c'est aussi un français, Michael Olise. 7 passes décisives au compteur. Et maintenant que la Coupe du Monde est terminée, le monde du football se concentre sur la rentrée à l'AJA. Le recrutement continue. Le club a annoncé hier l'arrivée de l'attaquante Najma Ali Najim chez les féminines. Internationale française, la joueuse de 31 ans jouait jusqu'ici à l'AS Saint-Etienne. Elle portera le numéro 19. Repos aujourd'hui sur le Tour de France après une journée mouvementée. Hier, étape marquée par l'abandon de l'un des meilleurs de la Grande Boucle, le Danois Jonas Vingegaard. Deuxième au classement général, il s'est fracturé la clavicule en chutant à un rond-point. C'est le Belge Remco Evenepoel qui s'est imposé au plateau de Solaison et qui est devenu le nouveau dauphin de Tadej Pogacar. Paul Sexas, lui, a perdu son maillot blanc de meilleur jeune, mais il a bien résisté dans l'ascension finale. Il est quatrième au classement général. Et puis, un autre Tour de France débute aujourd'hui, pas sur la route, mais dans les airs. Deux pilotes iconés décollent de Lille pour le départ du Tour de France aérien des jeunes pilotes. Swann Rabian-Machin et Henri Bayeux prennent d'ailleurs la direction de chez eux, puisqu'ils vont atterrir dans Lyon, à Pont-sur-Yonne. Les 46 participants de 18 à 21 ans vont parcourir la France jusqu'au 2 août. Une trentaine d'heures de vol en solitaire pour perfectionner leurs compétences. Ah, et puis nos pilotes, ils vont avoir un beau ciel bleu dans le ciel de Lyon.
4: Complètement dégagé, pour tout vous dire, ce début de semaine.
6: On leur fera coucou.
4: Qui se fera sous un grand soleil. On peut voir pas de nuages à prévoir en cette première partie de journée. Un ciel complètement dégagé, entre 13 et 14 degrés relevés. En ce moment, on atteindra les 19 degrés à la mi-journée. Et cet après-midi, franchement, une journée estivale. Estivale par la couleur du ciel, complètement bleu. Et par des températures qui seront tout aussi appréciables. Comptez 25 degrés au meilleur de la journée dans le Tonnerre. 27 à Sens et Joigny, 27 aussi à Auxerre, Saint-Fargeau et Avallon.
6: J'aime quand vous dites ça.
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4: Ça fait du bien des températures comme ça. Oh, ça fait du bien de s'y réveiller avec cette petite fraîcheur qui nous accompagne ce matin là au lever du jour. Mais ça n'empêche que l'été est bien installé. On le chante ce matin avec les négresses vertes. Vous écoutez ici Auxerre. Je vous souhaite un très bon lundi. Il est 6h08.

0: Et voilà l'été avec les négresses vertes.
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0: Très heureux de commencer cette nouvelle semaine en votre compagnie ce lundi 20 juillet. On le passe bien sûr ensemble ici jusqu'à 9h avec toute l'actu locale, la musique, la bonne humeur, mais aussi toute une équipe qui s'est levée tôt, qui est bien réveillée, on l'espère en tout cas, pour vous accompagner et commencer cette journée. Bonjour à Olivier qui nous accompagne au son ce matin. Sandrine qui accueille vos appels au standard ici au CERF. Vous êtes bien réveillée avec nous aussi. Alors vous restez là dans moins de 10 minutes. On va comme chaque jour ensemble s'intéresser à toutes celles et ceux qui continuent de faire vivre notre département, notre territoire iconé. Même durant l'été, toutes celles et ceux qui ont une histoire à nous raconter, la leur. Les gens d'ici à découvrir dans moins de 10 minutes. Et puis, on avait les négresses vertes avec Voilà l'été il y a quelques instants. Le coup de soleil aussi, vous connaissez, je ne parle pas de la chanson de Richard Cochante. Hein. Non. Je parle du vrai coup de soleil, celui qui peut nous arriver en été, qui n'est pas forcément le truc le plus agréable de nos vacances. Comment le soigner? Quelques conseils santé partagés par le docteur Kierzak à venir dans moins de 2 minutes. Et puis ce matin, on fête un anniversaire, celui de King Carnes.

0: Carnes qui fête son anniversaire en ce lundi 20 juillet. Elle fête aujourd'hui ses 81 ans. Bon anniversaire à elle et bon réveil à vous tous.
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0: 6h14, on s'intéresse à notre santé avec vous, docteur Kierzek. Et ce matin, on se penche notamment sur les coups de soleil qu'on peut tous attraper pendant l'été. Comment bien cicatriser? Bonjour docteur.
5: Bonjour à toutes et à tous. Aujourd'hui, on parle de ce petit désagrément estival qui arrive toujours au pire moment. Une petite blessure, un coup de soleil qui pèle, une éraflure en faisant du vélo. Et là, on se demande comment on va faire pour bien cicatriser. Parce que c'est vrai qu'en été, entre le soleil, la chaleur, le chlore, le sable, la peau, elle a du mal en fait à faire son travail de réparation. La cicatrisation, c'est une véritable chorégraphie biologique. Trois actes. L'inflammation, c'est pour ça que c'est rouge et c'est chaud au début. Ensuite, la prolifération, la peau se reconstruit. Et ensuite, le remodelage, c'est la cicatrice qui va se renformer. Mais en état, en fait, il y a des troubles faits. Les UV, bah oui, le soleil, ça ralentit la cicatrisation. Et puis, ça peut même la colorer, cette cicatrice. La transpiration, ça macère, ça favorise les infections. Et puis, l'eau de mer ou de piscine, bah avec le sel ou le chlore, ça va assécher. Résultat, une simple éraflure peut mettre trois fois plus de temps à guérir qu'en hiver et laisser une tache brune disgracieuse. C'est ce qu'on appelle l'hyperpigmentation. Alors, les signes, bah, il faut surveiller une plaie qui reste rouge, chaude, douloureuse après 48 heures. Il faut surveiller l'apparition de pus, voire une pigmentation, des points noirs à la surface. Ça signe qu'une croûte s'est infectée en dessous et puis une lenteur à se refermer. Tout ça, ce sont des signes de cicatrisation qui ne se passent pas très bien.
0: Bon, docteur, quels sont les bons gestes à adopter dès que la blessure a eu lieu pour ensuite, pendant l'été, cicatriser sans passer par la case dermatologue?
5: Dès la blessure, dès les premières heures, on nettoie doucement mais sérieusement de l'eau tiède et du savon ou du sérum physiologique, pas d'eau oxygénée, ça risque de brûler. On rince abondamment, on enlève toutes les saletés. Ensuite, on désinfecte sans excès. Une application de chlorhexidine, par exemple de la diséptine, de l'hibiscrub. Attention, la bétadine peut colorer la peau, mais c'est temporaire. Et on évite justement tout ce qui colore. Troisième conseil, on protège par un pansement adapté, une petite plaie propre, un pansement hydrocolloïde par exemple, ou un pansement simple. Là, vous allez demander conseil à votre pharmacien ou pharmacienne préférée. Et puis pendant l'été et les semaines suivantes, en fait, l'ennemi, c'est le soleil. Parce qu'une cicatrice exposée aux UV, elle va foncer et elle va se colorer de manière définitive. Donc, il faut vraiment la protéger, mettre une crème solaire indice 50+, ou même la protéger physiquement avec un chapeau, un pansement, ce que vous voulez. Et puis l'autre conseil, c'est d'hydrater, de masser sans irriter. Et si vous avez des antécédents de cicatrices kéloïdes, vous savez, qui sont hypertrophiques, prévenez votre médecin, allez consulter. Il pourra vous prescrire des pansements adapté à porter quelques heures par jour pour aplatir la cicatrice. Allez, bon été, bonne santé, à l'écoute d'ici bien sûr.
0: Merci beaucoup docteur Kierzek pour vos conseils santé que vous nous partagez chaque jour dans Ici Matin. Ils sont aussi à réentendre dès maintenant en allant sur notre site ici.fr et notre application Ici. Vos chansons préférées sont ici. On commence la semaine avec Rock Your Baby. Je souhaite un très bon réveil, 6h17.

0: Rock Your Baby pour commencer la semaine ensemble. Vous écoutez ici au CERF, 6h20.
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0: Rencontre chaque jour ensemble avec les gens d'ici, avec Antoine Linguinou ce matin, qui est comédien et qui travaille notamment au chantier du théâtre de Villeneuve-sur-Yonne. Un théâtre, vous allez l'entendre, qu'il connaît plutôt bien.
2: Quand j'étais en quatrième, j'étais au collège de Villeneuve-sur-Yonne et je suis venu voir L'Avare avec Madame Durupt dans cette salle. Et puis plus tard, j'ai travaillé avec la compagnie Archipel qui s'est occupée du théâtre avec la ville et le conservatoire jusqu'en 2016, si je ne dis pas de bêtises. Et voilà, je suis revenu en 2020. J'ai joué quand j'étais en troisième le Chat Beauté sur la scène du théâtre de Villeneuve-sur-Yonne. Je me souviens que j'aimais beaucoup taper fort avec mes talons et que je faisais du bruit. C'est tout ce dont je me souviens. Et que j'avais un chewing-gum dans la scène, voilà. C'était une indication du metteur en scène. Et je me souviens qu'on me l'a reproché, d'autres regards extérieurs m'avaient dit « Mais pourquoi t'as ton malabar sur scène, c'est interdit ?» Mais c'était une indication du metteur en scène. Voilà.
0: Des premiers pas et une passion pour la scène et le théâtre qui naît tout naturellement.
2: C'est de travailler alors avec le metteur en scène qui travaillait au collège et qui travaillait au lycée, Christian Frenier, qui est décédé il y a 2 ans. C'est de travailler avec lui, ici, dans Lyon, dans un endroit d'éducation artistique particulier. La classe de théâtre de Villeneuve-sur-Yonne, elle existe depuis le milieu des années 90. Le lycée de Joigny, qui a encore ses classes de théâtre. Voilà, c'est vraiment là que j'ai découvert... le métier de comédien au tout début, et c'est ces moments-là qui m'ont donné envie de continuer. C'est en première, alors que j'étais lancé sur un parcours scientifique où j'ai décidé de ne plus suivre ce parcours scientifique et de devenir comédien. On m'avait un peu prévenu de difficultés. J'ai l'impression que ce qui sauve, c'est d'être opiniâtre. Je suis pas sûr d'être le meilleur de la bande, mais je suis sûr d'avoir envie d'être là et de tenir. Bien sûr, c'est pas un métier où...

0: Mais plus pour la blague peut-être. Sinon, évidemment, le premier spectacle que j'ai fait et qui m'a lancé dans cette vie-là, en étant amateur mais en travaillant avec des professionnels, c'est les Du Maillotine à Joigny avec Béatrice Kerfa. Mais ça, c'est vraiment, oui, c'est peut-être un peu à cause de ces spectacles-là que je suis resté dans ce métier peut-être.
1: 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Je vous souhaite un très bon

0: les soirées mondaines d'or. Et à vous rester avec nous dans un instant, notre horoscope avec Catherine Viguier.
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0: le temps de vous informer avec le retour de toute l'actu locale. Ce sera dans moins de 3 minutes aux côtés de Salomé Martin et de Cyril Ardo-Redon. Rendez-vous à 6h30, juste le temps pour nous de lever les yeux vers le ciel, de vous retrouver Catherine Viguier pour notre

0: l'horoscope et de voir notre météo astral. Sous quels auspices ce lundi, Catherine ?
1: Ah, il y a des oppositions. Bélier, vous êtes partagé entre aller de l'avant et patienter. En août, vous saurez. Taureau, vous vous refaites une santé morale, physique et tout sera réussi. Gémeaux, on vous suit ou pas, peu importe, vous voulez vivre comme vous le sentez. Cancer, de très bonnes choses au sujet de la famille ou de votre lieu de vie, il ne faut rien lâcher. Lion, jolie journée, vous sentez que la vie est belle en vous baladant, en changeant quelque chose à votre quotidien. Vierge, prenez des initiatives, surtout aujourd'hui côté finance, cela vous rassurera. Balance, vous pourriez ressentir des blocages, mais il ne faut pas s'arrêter, il faut persévérer. Scorpion, il faudra canaliser des pensées sombres à un léger vague à l'âme, vous savez faire. Sagittaire, vous menez si bien les équipes et aujourd'hui vous organisez, vous gérez, on compte sur vous. Capricorne, et si vous receviez une annonce au sujet de votre avenir professionnel aujourd'hui, c'est possible. Verseau, en pleine remise en question, vous passez plutôt une bonne journée, douce, bien entourée. Poisson, vous avez envie, besoin d'aimer fort, sensuellement, et c'est possible aujourd'hui. Et pour nous tous, la Dolce Vita, on se la crée.
0: Avec un très bel accent italien, Catherine Viguier, merci beaucoup de nous partager chaque jour notre horoscope, ce que nous réservent les astres. C'est à retrouver dès maintenant en podcast. 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
0: 6h29, vous restez bien sûr avec nous dans quelques instants. On va faire ensemble un point complet sur l'état du ciel ici dans Lyon. Juste après le retour de l'info d'ici, Salomé, et on monte sur scène, direction Sens, on va danser.
3: Et oui, nouvelle série estivale qui commence aujourd'hui. Dans l'info d'ici, on va vous présenter les iconés et les associations et entreprises de notre territoire qui méritent de prendre la lumière. Et ce matin, on revit le gala des jeunes danseurs sénonais. C'était en mai dernier et vous allez voir, vous allez peut-être avoir envie de danser avec eux. C'est dans moins de 2 minutes, juste après l'essentiel de l'actualité avec Cyril Ardo-Redon.
4: Les champions du monde de foot pour les 4 prochaines années, ce sont eux, les Espagnols. L'Aurora s'est imposée face à l'Argentine 1-0. Deux images à retenir de cette finale. La fête dans les rues en Espagne et Lionel Messi en pleurs. Maigre réconfort pour Kylian Mbappé, sacré meilleur buteur du tournoi. Il garde la tête du classement historique. Et des analyses vont être menées sur les ossements de Delphine Jubilard pour déterminer les causes de sa mort. 5 ans et demi après sa disparition, le parquet a confirmé hier soir que les os découverts la semaine dernière appartiennent bien à l'infirmière. Ils ont été retrouvés suite aux aveux et aux indications de son mari Cédric. Une piétonne tuée à Paris, projetée sur 20 mètres, percutée au niveau d'un passage piéton par une voiture qui roulait à plus de 100 km/h. 2 personnes ont été interpellées quelques minutes après. Le véhicule était immatriculé en Pologne. Du cannabis a été retrouvé à l'intérieur. Une enquête pour homicide routier est ouverte. Les députés votent une dernière fois ce soir sur la loi d'urgence agricole après l'accord trouvé avec les sénateurs la semaine dernière. Texte controversé qui prévoit notamment de réautoriser un pesticide interdit. 3 maisons brûlées et 50 personnes évacuées à Trignac, près de Saint-Nazaire, en Loire-Atlantique. Dans le Var, 200 hectares parcourus par les flammes aux Arcs et à Tarado. Ce matin, 27 départements sont placés par Météo France face au risque en orange, face au risque élevé de feux de forêt. Et puis, plus que 6 départements du Sud en vigilance orange canicule ce matin. Il s'agit de l'Hérault, du Gard, des Bouches-du-Rhône, du Var et de la Corse.
3: Merci Cyril Ardo-Redon. On vous retrouve dans une heure pour un nouveau point complet sur l'actualité en France et dans le monde.
0: Salomé, premier épisode de l'info d'ici de l'été ce matin. Notre série où on vous présente des gens, des assos ou des entreprises de Lyon qui méritent de briller.
3: Et eux brillent déjà sur scène. À 100, 180 danseurs ont enflammé la salle des fêtes en mai dernier pour le gala annuel de l'association des jeunes danseurs sénonais, hip-hop, afro, salsa et le monde d'Avatar revisité sur scène. Un spectacle un peu spécial pour souffler les 20 bougies de cette association très familiale à l'ambition quasi professionnelle, Renaud Candelier.
5: Ce qui fait venir beaucoup de danseuses et quelques danseurs aussi à la JDS, c'est la variété des danses proposées, comme Elena, 13 ans.
6: J'aime beaucoup le hip-hop, l'afro, etc. Et je me suis dit, bah, pourquoi pas y aller. Et puis au final, je regrette pas.
5: Une variété qui transparaît dans chacun des spectacles, explique Horace Varela, cofondateur de l'école de danse avec son frère Simon.
7: Allez, on se concentre. On va avoir du hip-hop, on va avoir de l'oriental, de la bachata, du Michael Jackson, du ballet africain.
5: À sa création en 2005, la JDS est d'abord une bande de copains. Ce sont aujourd'hui 180 danseuses et danseurs allant de 5 ans et demi à plus de 50 ans. Et un spectacle de fin d'année qui depuis 3 ans a pris énormément d'ampleur, reconnaît Simon Varela, en train d'installer le décor pour cette reprise d'Avatar.
8: Je pense que ça va être impressionnant. J'ai hâte de le voir. Quand j'ai sorti l'idée, Horace n'en voulait pas. Il m'a dit non, c'est compliqué. Après, quand on regarde les détails, je lui dis t'as raison, c'est compliqué. Après, c'est lui qui voulait plus arrêter.
5: Résultat pour ce spectacle, le nombre de costumes a explosé, raconte Amandine Varela, secrétaire de l'association.
9: Il y a à peu près 500 costumes. 500 costumes, sans compter les accessoires.
10: La seule façon d'assurer notre sécurité, c'est de lancer une attaque préventive.
11: Ça, regarde droit devant.
5: Un spectacle porté par 6 profs de danse et une cinquantaine de bénévoles comme Sébastien, embarqué dans l'aventure par sa compagne danseuse. Lui jouera un rôle.
12: J'ai été désigné d'office. Au début, j'étais loin de penser que j'allais me retrouver sur scène. On se découvre aussi, faut le dire, c'est l'expérience qu'il y a humaine derrière. Ça devient aussi une famille.
5: Une famille attristée cette saison par le décès d'un jeune danseur, Madi, ainsi que celui du père de Simon et Horace.
7: Ça nous a beaucoup remis en question, mon frère et moi, à savoir si on allait vraiment au bout du projet. Très clairement, on n'avait vraiment plus la force d'être fort devant les gens, sourire devant les enfants. C'était très très dur. Voilà pourquoi on a décidé d'ailleurs pour ces 20 ans-là de dédicacer ça à notre cher papa et au petit Madi. Donc c'est sûr qu'il y aura des rires et aussi des pleurs.
5: Une histoire de famille pour cette association de jeunes danseurs sénonais qui connaît aussi d'heureux événements, raconte Amandine.
9: Le souvenir marquant que j'ai, c'est quand nos danseuses qu'on a connues toutes petites nous annoncent qu'elles sont enceintes. Elles donnent naissance et ces mêmes enfants s'inscrivent à la JDS quelques années après.
5: Une famille qui continue de grandir mais refuse du monde chaque année pour garder son esprit des origines.
3: Le reportage de Renaud Candelier sur les 20 ans de l'association des jeunes danseurs sénonais, on vous l'a diffusé une première fois le 22 mai dernier à l'antenne d'ici Auxerre.
13: Dans le reste de l'actualité, c'est le mai, la fin de la canicule, mais pas la fin de l'inquiétude, notamment pour certains agriculteurs.
3: Ouais, après avoir enduré des chaleurs extrêmes, il faut faire face à la sécheresse qui s'est installée en conséquence aux restrictions d'eau qui manquent cruellement dans notre territoire. Les vaches en souffrance produisent moins, certaines cultures sont inexploitables. Alors, pour la Chambre d'agriculture, il faut revoir en urgence la gestion de l'eau dans notre département. On en parle dans le journal de 7 heures. On le disait à l'instant, fin de la canicule pour nous dans l'Yonne. Mmh. On va avoir des températures estivales.
13: Oui, estivales, clairement respirables. On va pouvoir profiter, sortir, prendre l'air sans avoir trop chaud avec un début de semaine qui se fera, vous allez très vite le voir, sous le soleil. Peut voir pas de nuages du tout ce lundi matin. Ciel complètement dégagé. On relève en ce moment entre 13 et 14 degrés. On atteindra les 19 à la mi-journée. Avec cet après-midi, franchement, une journée, oui, je l'avais noté aussi, estivale. Estivale par la couleur du ciel. Totalement bleu et par les températures dont on va pouvoir profiter. Comptez 25 degrés si vous êtes à Tonnerre cet après-midi, 27 à Sens, Joigny et Auxerre, 27 également en Puisé ou dans la Vallonnée.
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13: On voyage ce matin avec Désirless, 6h36, bon réveil.

0: On voyage, voyage ce matin avec vos chansons préférées, Désirless, 6h40.
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0: J'espère que vous passez un bon début de journée. Ravi de vous accompagner en ce lundi 20 juillet. Actu locale, musique et bonne humeur ici jusqu'à 9h. C'est l'été, ça n'aura échappé à personne. Alors on profite des beaux jours pour aller se promener. Peut-être avec votre chien si vous avez la chance d'en avoir un. Mais alors, pour promener votre chien, vous êtes plus de l'équipe collier ou harnais ? Eh, qu'est-ce qui est le mieux ? On pose la question dans quelques instants à notre vétérinaire. Il nous partage ses conseils de véto, le docteur Pierre Fabin, juste avant 6h45. Et de nos animaux, on aime en parler chaque matin avec vous, aussi à travers vos petits bonheurs. Tout ce qui vous rend heureux au quotidien, vos petits bonheurs récoltés chaque jour par Olivier Borde.
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3: Bonjour, je m'appelle Luana et mon petit plaisir, c'est mon chien. Je l'ai eu à l'âge de 17 ans. J'aime bien me balader avec lui. C'est un bulldog français, il est de couleur sable. Il a 1 an et demi, il va avoir 2 ans. Cette race-là, en fait, il ronfle. Donc souvent, il nous fait le cochon à la maison, quoi. Mais il nous fait souvent ça, donc c'est plutôt drôle. J'aime bien le sortir, son plaisir à lui, c'est d'être avec sa famille. Il aime bien être accompagné aussi de mes autres chiens, mes parents, un berger allemand et un labrador. J'habite à la campagne, donc forcément il y a des champs, tout ça, donc je vais le promener, je le laisse en liberté et je le laisse promener là-bas. Du coup, il s'appelle Simba et c'est mon petit bonheur.
1: Petit bonheur.
4: Bonjour, je m'appelle Mélanie, je suis vendeuse et mon petit bonheur, c'est de voir mes amis. Ça fait 15 ans que je les connais, on va boire des verres ensemble, on passe quelques après-midi ensemble, on va boire des petits verres entre amis. Il y a du vin blanc et puis du sirop de pêche. On s'est rencontrés au lycée et puis on s'est tout de suite accrochés. Depuis 15 ans, on ne s'est pas lâchés. Du coup, c'est mes meilleurs amis. En 15 ans, on a vécu plein de choses, mais mon top souvenir, c'est quand on a été à Disneyland et on avait bien rigolé. Du coup, c'est le premier souvenir que je pense. On a bien rigolé toute la journée, on fait des attractions à sensations. Du coup, un peu de peur, mais un peu de rire, quoi.
0: Vos petits bonheurs que vous nous partagez chaque jour dans Ici Matin, ils sont à retrouver sur notre site et notre application.
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0: 6h43, vous l'avez vu, ce soleil qui nous accompagne en ce lundi matin, c'est l'été. Ce sont peut-être aussi les vacances pour vous. Alors vous voulez vous promener avec votre chien. Mais le dilemme est face à vous, collier ou harnais ? Quand on promène notre chien, c'est vrai qu'on... C'est souvent la grande question qu'on se pose un petit peu tous. Alors aujourd'hui, docteur Pierre Fabin, vous êtes notre vétérinaire et vous allez pouvoir enfin nous aider à choisir.
10: Au final, c'est surtout une question de bon sens et surtout de morphologie. En gros, le bon choix, c'est celui qui respecte l'anatomie et le comportement de votre chien. Un collier classique, c'est simple, pratique, facile à enfiler et on peut le laisser en place. Mais il a ses limites. Sur un chien calme, qui marche tranquillement au pied, aucun souci. Mais si votre chien tire comme un forcené, là, ça se complique. La pression se fait directement sur la trachée. Ça peut provoquer de la toux, voire des lésions chez les plus sensibles. Il faut être très vigilant, surtout chez les chiens de petite taille avec une trachée fragile. Pour eux, c'est non direct. Le harnais, lui, répartit les forces sur le poitrail et le dos. C'est beaucoup plus confortable et physiologique, surtout pour les chiens dynamiques et ceux qui ont des problèmes de cervical. Les chiens âgés, un peu arthrosiques, les molosses ou les teckels, par exemple.
0: On entend parfois que le harnais ferait tirer davantage le chien, c'est vrai ?
10: c'est ce qu'on entend, oui, mais en réalité, c'est souvent faux. Ce qu'on observe, c'est quand on change de matériel, le chien teste. Il sent que ça n'est pas pareil, que la pression a changé, et il cherche parfois à se dégager. C'est juste une phase d'adaptation. D'ailleurs, beaucoup de chiens qui tirent avec un harnais tirent aussi avec le collier. Simplement, avec un collier, comme la traction se fait sur la gorge, il risque de tousser, de s'étrangler, donc il tire un peu moins. Mais ce n'est pas de la magie, c'est juste qu'ils se font mal. Il existe aujourd'hui des harnais dits anti-traction, avec une attache frontale au niveau du poitrail, qui permettent de désamorcer la poussée, mais harnais au collier, le seul levier, c'est l'éducation.
0: Bon, si on résume, docteur, c'est harnais pour tout le monde ?
10: Pas forcément. Le collier reste très bien pour les promenades de tous les jours, surtout avec un chien calme et bien éduqué qui marche au pied. C'est simple, facile à enfiler, parfait pour une petite sortie tranquille. Mais dès que la balade devient plus sportive, plus longue ou qu'on veut trotter un peu ensemble, là c'est harnais direct. Et dans tous les cas, on oublie les colliers étrangleurs à pointe ou à décharge électrique. Ça n'apprend rien et ça fait juste mal.
0: Merci beaucoup pour vos conseils de veto, docteur Pierre Fabin, des conseillers retrouvés en podcast dès maintenant. Vous allez sur notre site ici.fr et sur notre application, l'application ici, 6h46. Ce lundi matin, on le passe ensemble ici avec vos chansons préférées. On vous offre aujourd'hui Shiny Happy People. Je vous souhaite un bon réveil.

0: Shiny Happy People pour commencer cette semaine ensemble. On est ravis de vous accompagner en ce lundi matin. Actu locale, musique et bonne humeur. On lit ce matin vos très nombreux messages que vous nous partagez sur nos réseaux sociaux. Je suis en ce moment sur notre page Facebook ici au CER et je lis par exemple aujourd'hui le message que nous laisse Christine. Elle nous écrit de Molom ce matin et nous partage 12 degrés affichés au thermomètre. Bonne journée à vous tous, nous écrit-elle. Bonne journée aussi Christine, bonne journée à vous toutes et tous, vous toutes et tous qui nous écrivez ce matin. Bonjour à Lila de Saint-Maurice-aux-Riches-Hommes. Bonjour à Jérôme de Bussy. On note un ciel très clair ce matin. Léger, très léger vol nuageux, nous dit-il, et 13 degrés affichés à Bussy. On note quel est l'état du ciel chez vous. Vous nous dites ça sur notre page Facebook ici au CER. On fait un point complet sur la météo après le retour de l'info. Le journal, ce sera à 7h avec Salomé Martin. Juste avant, on en profite aussi pour sortir ce lundi aux côtés de Catherine Marchesin.
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0: Merci beaucoup Catherine Marchesin. On vous retrouve chaque jour dans Ici Matin pour des idées de sortie, profiter de notre été ensemble sous un grand soleil aujourd'hui dans notre département avec aussi vos chansons préférées qui sont là et qu'on vous offre. France Gall nous rejoint à 6h52, c'est Babacar.

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3: Le retour de l'actu local, ce sera dans moins de 2 minutes. Le journal à 7h aux côtés de Salomé Martin. Mais on aime rire chaque jour durant nos vacances d'été. Alors pour avoir des trucs à faire griller sur le barbecue, ça aussi c'est une activité d'été, le supermarché est un passage obligé. Alors pour que cette épreuve ne soit pas trop éprouvante, Fred Ballard a embarqué quelques rigolos, tout ça dans son caddie.
4: Maintenant dans les supermarchés, ils mettent des petites télés en tête de gondole qui diffusent des petits films tout merdiques pour vendre des produits juste en dessous, des produits tout merdiques aussi.
5: Ah bah oui, la grande distribution est toujours à la pointe de l'innovation quand il s'agit de nous faire acheter des trucs dont on n'a pas besoin. Céline n'y a pas échappé, hein, lui qui aime bien se gondoler en tête de gondole.
4: L'autre fois, donc, on était à Carrefour, on faisait les courses avec ma femme, elle m'avait posé devant une petite télé comme ça. Ouais, parce que nous, les mecs, on sert à rien quand on fait les courses, tu vois. Sauf pour pousser le caddie ou on fout n'importe quoi dedans, donc, tu vois. Donc elle me laisse devant une petite télé comme ça. Et puis là j'étais content parce qu'elle m'avait laissé au bricolage. Alors ouais, d'habitude elle m'aime au linge, mais je m'emmerde au linge, tu vois.
5: Voilà, si vous aussi vous avez un conjoint encombrant et peu motivé, vous savez où le déposer pour pouvoir faire vos courses peinardes. Il se fera sûrement plus de copains au rayon bricolage qu'au rayon eau minérale. Au pire, il vous ramène un chiffon magique que vous dégagerez quand vous ferez la queue à la caisse, parce que ça aussi c'est un petit plaisir du supermarché. Être juste derrière un gars qui vide son gros caddie.
6: Toi tu vois, t'es derrière, t'attends. Et là tu vois un petit bout de tapis. Après tu te dis, je vais commencer à décharger mon panier. Mais dès que tu prends le premier article et que tu effleures le tapis, le mec devant toi il se retourne, se saisit du panneau client suivant, il le prend et il le pose violemment sur le tapis. Et souvent après le mec il te jette un regard et te dire, hé, hey, on me baisse pas la gueule moi.
5: Ah bah oui, il y a des codes barres à ne pas respecter et des limites à dépasser hein, si on veut se marrer au supermarché. Surtout si le client suivant s'appelle Baptiste Le Caplain. Avec lui, à la caisse, on bipe les codes barres de rire. Et tout de suite, on se sent mieux.
3: Bravo pour le jeu de mots, Fred Ballard. On rit chaque jour à volonté grâce à vous dans l'humour en tube. Bien sûr, chaque jour dans Ici Matin, l'humour en tube aussi à réécouter. 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
3: Nous sommes le lundi 20 juillet, on commence la semaine ensemble. Vous écoutez Ici Auxerre, il est 7h. Toute l'actu locale dans le journal avec vous, Salomé Martin. Dans Lyon, comment s'adapter aux réserves d'eau de plus en plus faibles?
7: Des cours d'eau à sec, des animaux assoiffés et des champs presque brûlés par le soleil. La sécheresse frappe de plein fouet notre territoire. L'eau manque cruellement et ce, alors que nous ne sommes qu'à la mi-juillet. Les agriculteurs sont en première ligne et déjà en grande difficulté. Certaines cultures sont fichues, les fourrages aussi ont fait moins de rendement. Alors les éleveurs prennent déjà dans leur stock de l'hiver. La question de l'eau est donc à nouveau sur la table, explique Emmanuel Jobard, chef du service environnement de la Chambre d'agriculture.
8: L'eau, c'est un bien commun, donc c'est normal que les gens se questionnent sur son utilisation. L'agriculture dans l'Yonne, ça doit être à peu près, à peu de choses près, 1% de la consommation d'eau à l'échelle du département. Et c'est à peu près autant que l'industrie. Aujourd'hui, on a tendance à aller beaucoup chercher l'agriculteur parce que ça se voit, enfin quand il irrigue, ça se voit. Ce qu'on voit en tout cas, c'est que les systèmes agricoles, ils souffrent. Ça, c'est une certitude. La question, elle est de savoir comment on répartit la ressource dans un contexte où cette ressource-là va se tendre à l'échelle nationale et même mondiale. Par contre, ce qu'on voit quand même, c'est que on a surtout une mauvaise répartition de l'eau sur une échelle annuelle, et particulièrement dans le département de l'Yonne. On reçoit de l'eau en grosse quantité sur les périodes printemps, enfin hiver-printemps, et à partir de mi-printemps, on n'a plus d'eau ou très peu, et en fait, c'est là où on en aurait besoin également.
7: Cette inégalité de ressources selon les périodes, une partie des agriculteurs veut y répondre en développant les outils de stockage de l'eau, dont les très controversées méga-bassines. Elles sont une des mesures de la loi d'urgence agricole qui passe une dernière fois à la l'Assemblée nationale aujourd'hui. Texte explosif qui divise jusqu'au sein du gouvernement. Autre sujet inflammable, la réintroduction de pesticides interdits en France qui laisse planer le doute concernant l'adoption de cette loi par les députés aujourd'hui. L'eau dont on ne peut plus profiter au lac du Bourdon, c'est l'épée de Damoclès depuis plusieurs années. Elle s'est abattue très tôt cette saison, depuis jeudi. Les activités nautiques sont interdites en plus de la baignade depuis 10 jours. Les cyanobactéries dangereuses pour la nature et pour l'homme sont trop nombreuses, poussant l'Agence régionale de santé à prendre ces mesures drastiques. Mais c'est très dur à avaler pour les professionnels du tourisme installés autour du lac, surtout que cette décision tombe chaque année plus tôt. Baptiste Coudray est directeur du centre Daniel Bailly qui accueille des enfants et la base de loisirs du site. Il réfléchit aux adaptations de long terme qui vont devoir être menées.
9: Ça, c'est une question déjà qu'on s'est posée l'année dernière parce qu'on avait déjà été fermé un mois. Bon, nous, d'un côté, on a la chance d'avoir aussi des activités, on va dire, annexes terrestres comme de la course de natation, du VTT, des choses comme ça. Et effectivement, la question peut se poser dans les années à venir de savoir est-ce qu'il ne faut pas qu'on développe encore plus l'activité terrestre, voire encore plus renforcer les partenariats avec des structures autour, hein, comme là, l'acrobranche, le poney à côté, pour pouvoir effectivement pallier à ces problèmes d'eau. Maintenant, effectivement, après on va pas se le cacher, de toute façon on est au bord d'un plan d'eau et le plan d'eau est recherché surtout pour la baignade, pour les activités. Et effectivement, s'il y a plus ce côté, on va dire, baignade, activité d'eau, etc., bah oui, on sera sans doute moins attractif.
7: Seul espoir des professionnels, l'interdiction de baignade peut évoluer dans l'été. L'ARS effectue des tests toutes les semaines pour contrôler la qualité de l'eau.
3: 12 pompiers à nouveau mobilisés hier sur un incendie.
7: Les flammes ont pris dans un champ moissonné en fin d'après-midi sur la commune de Saint-Maurice-aux-Richomme au nord-est de Sens. Les pompiers ont rapidement éteint l'incendie qui a brûlé moins d'un hectare. Une femme à la rue hospitalisée a agressé 2 soignantes samedi à Sens. Elle était fortement alcoolisée. Elle a mordu et frappé les 2 salariés de l'hôpital. L'une d'elles a dû arrêter le travail pour 3 jours. Connue des services de police, la femme a été placée en garde à vue. Toujours à Sens, les policiers luttent contre les rodéos urbains. Ils ont verbalisé 5 personnes samedi soir et en ont arrêté une qui a refusé d'obtempérer. Elle a été placée en garde à vue. Les policiers lui ont confisqué sa motocross non immatriculée. Les contrôles qui arrivent aussi dans nos TER. La région Bourgogne-Franche-Comté a investi près de 120 000 euros pour faire patrouiller des gendarmes dans les rames pendant 1 an. La région qui veut montrer qu'elle assure la sécurité et la tranquillité des voyageurs, même si des incidents n'arrivent en fait que dans 0,05% des trains qui circulent chez nous en Bourgogne. Les premiers contrôles ont eu lieu hier sur la ligne Dijon-Beaune. Lucas Chelminiac, vous étiez sur le quai.
10: Sur le quai de la gare, Cédric Moureau, en charge des contrôleurs à Dijon, fait le point avec les gendarmes.
11: Là, ce qu'on va faire, c'est en termes d'organisation. Il y aura peut-être plus de vous qui allez traverser la rame, déjà dans un premier temps, pour voir un petit peu comment ça se passe à bord.
10: Cédric Moureau sait que la présence des forces de l'ordre dans les trains va leur simplifier la vie.
11: Quand il y a un uniforme, c'est toujours plus facile derrière, nous, pour régulariser les gens qui ne sont pas en règle. Et s'il y a quoi que ce soit, ben, les gendarmes prennent le relais en appui de nous, nos procédures à bord.
10: Car le travail des gendarmes vient compléter celui des contrôleurs SNCF et des agents de la sûreté ferroviaire. Jérôme Durin, le président de la région Bourgogne-Franche-Comté.
12: Nos trains, globalement, sont sûrs, mais c'est quand même un pas de plus dans la maîtrise de ce sentiment de sécurité sur nos transports ferroviaires.
10: Des trains sûrs, mais où l'on compte quand même 100 d'incidents en tout genre chaque année, explique le général de division Christophe Husson, commandant de la gendarmerie de Bourgogne-Franche-Comté.
13: Ça peut être des agressions de personnes, et en étant directement dans les trains, ça permet aussi de pouvoir réagir.
10: Sans oublier le trafic de stupéfiants.
13: Ça se fait par voie routière, ça peut se faire sur les voies navigables. Ça peut se faire évidemment dans les trains. Tous les moyens aujourd'hui sont utilisés par les adversaires pour pouvoir transporter du produit stupéfiant.
10: En fonction des résultats, ces patrouilles pourront être reconduites dans les années à venir. Un investissement de presque 120 000 euros pour la région.
7: Lucas Chelminiac, et pour l'heure, 100 de patrouilles sont prévues d'ici à la fin de l'année dans notre région.
3: Les champions du monde sont espagnols.
7: La Roja s'est imposée hier face à l'équipe d'Argentine, tenante du titre. Les Espagnols ont largement dominé la rencontre en finale de la Coupe du Monde. Ils l'ont remporté 1-0 aux prolongations. L'autre consolation pour les Français, le meilleur buteur de la compétition est bleu. Avec 10 buts, Kylian Mbappé est aussi le meilleur buteur de l'histoire du mondial avec 22 buts en tout. Quant au meilleur passeur du tournoi, c'est aussi un Français, Mickaël Michael Olysée avec 7 passes décisives. L'effectif féminin de la JA continue de s'étoffer. Le club a annoncé hier l'arrivée de l'attaquante Najma Ali Najim, l'internationale française pour la première fois sélectionnée en bleu, c'était en 2017. Âgée de 31 ans, elle jouait jusqu'ici à l'AS Saint-Etienne et elle portera maintenant le numéro 19 de la JA. Coup de tonnerre sur le Tour de France. Deuxième au classement général, le géant danois Jonas Vingegaard a abandonné hier, victime d'une violente chute où il s'est fracturé la clavicule. C'est le Belge Remco Evenepoel qui s'est imposé sur l'étape au plateau de Solaison. Il est donc devenu le nouveau dauphin de Tadej Pogacar, toujours leader. Aujourd'hui, au programme des coureurs cyclistes, du repos. Et puis, direction ce soir, le bar éphémère de Villiers-Louis, c'est à l'est de Sens, pour un concert du festival Garçon la Note, avec l'accueil du chanteur Alex Toucourt. C'est à partir de 21h. On parlait dans le journal de la sécheresse, il y a des restrictions d'eau dans notre département.
3: Oui, parce que plusieurs secteurs de notre département sont en alerte sécheresse. On pense notamment au secteur du Cousin ou encore du Serein qui sont au niveau de crise. Ça implique donc de nouvelles restrictions d'usage de l'eau. Pas d'arrosage des espaces verts, pas d'arrosage des massifs, des arbres et des arbustes. Pour arroser votre potager, ce sera à coup sûr pas entre 9h et 20h puisque c'est interdit. Puis ça va de soi, si on n'arrose pas ni le potager ni le jardin, on ne lave pas non plus sa voiture. Si on regarde côté ciel, c'est du soleil qui nous accompagne aujourd'hui. C'est complètement bleu. Peu, voire pas de nuages du tout. Ce lundi, on relève entre 13 et 14 degrés en ce moment. On atteindra les 19 à la mi-journée. Avec franchement une journée très très agréable cet après-midi. Estivale par la couleur du ciel. On le disait, toujours bleu ce ciel. Et les températures qui seront franchement, franchement appréciables. On attend combien ? 25 degrés si vous êtes dans le Tonnerrois cet après-midi. 27 degrés à Sens, Joigny et Auxerre. 27 degrés aussi en Puisé ou encore dans la Vallonnée.
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7: Ce serait pas un temps idéal pour se balader?
3: Ah, dites-moi, et vous faites carrément mon travail d'animation. Bah, allez-y, on écoute quoi? Allez-y, moi vous savez quoi, je vais partir, je quitte ce studio.
7: Ne parlerait-on pas d'Alain Souchon?
3: Ah mais si, mais complètement, et on va même lui laisser la parole. C'est lui qui chante pour nous avec
7: La balade de Jim.
3: Bon réveil.

0: La balade de Jim avec Alain Souchon. Bon réveil, 7h13.
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0: Ravi de vous accompagner en ce lundi 20 juillet. On est ensemble ici jusqu'à 9h. On passe notre été ensemble et on vous offre un baptême de l'air ce matin. Enfin, un baptême de l'air que je ne vous souhaite pas, franchement. Dans l'envers des vacances, Nathan RLT découvre les coulisses du centre de secours. Vous savez d'où partent les dragons, les hélicoptères de secours et d'assistance. Rendez-vous dans une dizaine de minutes. Et puis dans un instant aussi, mon œil dans le rétro avec ce matin Gérald Roux. Il nous parle des crues aujourd'hui. Des crues pas en ce moment, vous vous en doutez, celle de cet hiver. À tout de suite.
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0: 7h14, on se retourne vers l'actualité de ces derniers mois. Mon œil dans le rétro avec vous, Gérald Roux. Durant tout cet été, on se repense justement sur tout ce qui nous a marqué. Avec ce matin, un retour ensemble sur les crues du mois de février.
7: Ça a duré des semaines cet hiver. Aux infos, à la radio, à la télé, des centaines de reportages nous ont raconté le quotidien d'une France sous l'eau, particulièrement sur une large bande à l'ouest, des Pays de Loire jusque dans le Lot-et-Garonne, en passant par la Charente-Maritime, des images de fleuves, de rivières qui débordent, qui submergent les champs, les villages, les routes qui disparaissent, et les habitants coincés dans leurs maisons, qui tentent de se déplacer en zodiaque et parfois évacués par hélicoptère. Au moment des bilans, on s'aperçoit que février 2026 a été le mois le plus pluvieux depuis le début des mesures à la fin des années 50. Ça a commencé en janvier, quand la pluie est pratiquement tombée tous les jours sur la France, jusqu'au 18 février. Et comme les gouttes sont arrivées sur des sols saturés d'eau, cela a provoqué des inondations. Le pays a connu 49 jours de vigilance crue, rouge ou orange, pendant cet hiver. À l'origine de ces intempéries, une succession de perturbations et de tempêtes sur l'ouest, et aussi le pourtour de la Méditerranée. Il y a eu les tempêtes Goretti, Niels et Pedro, des pluies provoquées par des températures trop douces. En février, souvenez-vous, on a connu des pics à plus de 20 degrés. En moyenne, il faisait 3,5 degrés de plus que d'habitude sur la France. Et quand on sait que 1 degré supplémentaire provoque 7% d'humidité en plus, je vous laisse faire le calcul, les hivers trop doux, c'est la pluie garantie. Ces hivers trop arrosés sont devenus un marronnier pour les journalistes. Un marronnier, c'est une info qui revient régulièrement et dont on parle à chaque fois. Quelques exemples, souvenez-vous des crues du Pas-de-Calais en novembre 2023, en janvier 2024. En 2021, les pluies et les inondations frappaient le sud-ouest et les Pays de Loire. Pour l'avenir, pas de miracle, c'est ce qui nous attend régulièrement. Ça s'appelle le dérèglement climatique.
0: 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Si vous partez en vacances on ce lundi matin, on en profite ensemble de cette période estivale. Ici avec toutes vos chansons préférées, Texas et Sam & Son. Il est 7h17, bon réveil.

0: Summerson, Texas pour commencer la semaine ici au Serre. Bon réveil, il est 7h20.
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0: Nouvelle semaine pour l'envers des vacances, votre série d'été signée Nathan RLT qui vous emmène découvrir les lieux culturels, les activités, mais aussi les services mobilisés même pendant ces vacances ici en Bourgogne-Franche-Comté. Et si malheureusement il vient à nous arriver quoi que ce soit dans la région, même dans une zone un peu reculée, difficile d'accès, vous pourrez toujours compter sur des secouristes aguerris et chevronnés pour vous porter assistance, comme ceux du Dragon 25 par exemple, dont on découvre tout de suite les coulisses, l'envers des vacances.
2: Pour ce premier épisode consacré au Dragon 25, l'unique hélicoptère de la sécurité civile dans la région, basé à La Vèze, sur les hauteurs de Besançon, dans le Doubs, je vous emmène découvrir la salle opérationnelle, le bureau du pilote de garde, Cédric Boblin, en l'occurrence lors de l'enregistrement du reportage.
3: C'est la salle d'alerte, où arrive le coup de téléphone des services de secours. Pour nous, c'est le CODIS 25 qui nous déclenche.
4: Donc les pompiers du Doubs.
3: Exactement, voilà. Qui nous donne la mission, qui nous demande notre disponibilité. Et nous sollicite pour un secours, que ce soit au profit des pompiers des différents départements, mais aussi d'autres intervenants comme le SAMU, pour les gendarmes, etc. Voilà.
2: Et c'est donc dans ce bureau, cette salle opérationnelle, qu'est prise la décision de décoller ou pas, et tout ce qu'il va falloir techniquement pour assurer, mener à bien la mission.
3: On étudie la faisabilité, donc quel carburant je vais mettre dans mon hélicoptère, quelle est la distance du lieu d'intervention, qui je vais prendre comme personnel. Est-ce que c'est médicalisé? Est-ce que ça ne l'est pas? Et puis, on étudie la météo, et puis après, c'est parti, on décolle.
2: Pour étudier la météo, le pilote dispose d'outils informatiques, un grand écran dans cette salle opérationnelle.
3: On a une image radar qui est bien souvent affichée comme ça, parce que je suis en temps réel l'évolution de la météo, surtout quand ça se dégrade. Voilà, quand il fait beau, bon, il n'y a pas de souci, mais quand ça se dégrade et qu'il y a une perturbation qui arrive,

0: Ces secteurs, parce qu'il y a des avions de chasse qui vont très vite dans ces tubes. Et puis on a à gauche là-bas une autre carte. C'est un peu l'équivalent de la carte routière, mais pour l'aéronautique. Donc avec toutes les zones de contrôle, les zones des espaces aériens qui sont affichées.
1: Voilà, maintenant vous savez tout sur cette salle opérationnelle de la base hélicoptère de la sécurité civile de la VES dans le Doubs, juste au-dessus de Besançon. Et pour vivre un départ en mission, de la réception d'une alerte au décollage du Dragon 25, rendez-vous dans un autre épisode de l'envers des vacances.
2: On n'imagine pas toujours ce qu'il se passe dans justement l'envers de nos vacances. C'est pour ça que vous nous racontez chaque jour notre série d'été avec vous, Nathan RLT, à retrouver dès maintenant sur notre site ici.fr et sur notre application ici. Tomber pour elle, un grand classique offert ce matin par Pascal Obispo. On retourne en 1994. Je vous souhaite un très bon lundi matin. Vous écoutez ici au CERG, il est 7h24.

0: Tomber pour elle et Pascal Obispo, vous restez avec nous dans moins de 2 minutes. C'est le retour de toute l'actu locale avec Salomé Martin et Cyril Ardo-Redon.
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4: Il est 7h29, ravi d'être avec vous en ce lundi 20 juillet. On va faire un point dans quelques instants sur l'état du ciel, plutôt dégagé hein, ce lundi dans notre département. Quel temps fait-il chez nous dans Lyon? On voit ça après l'info d'ici Salomé. Et la fin de la canicule qui ne signe clairement pas la fin des inquiétudes de certains agriculteurs.
5: Après avoir enduré des chaleurs extrêmes, il faut faire face à la sécheresse qui s'est installée et en conséquence aux restrictions d'eau, l'eau qui manque cruellement dans notre territoire. Les vaches en souffrance produisent moins et certaines cultures sont inexploitables. Les agriculteurs, déjà en difficulté pour certains depuis des années, font face à une nouvelle crise qui pourrait durer. On en parle dans moins de deux minutes, juste après l'essentiel de l'actualité avec Cyril Ardo-Redon.
6: L'Espagne sur le toit du monde ce matin, victorieuse de l'Argentine 1-0 en finale de la Coupe du Monde de foot. But après prolongation à la 106e minute, le capitaine espagnol Rodri, sacré meilleur joueur du tournoi. Kylian Mbappé, lui, est sacré meilleur buteur et garde la tête du classement historique. Un arrêté municipal à Mayoque dans le Tarn pour interdire jusqu'à fin juillet l'accès au chemin où les ossements de Delphine Jubilard ont été découverts sur les indications de son mari Cédric. Les analyses doivent être désormais menées pour déterminer les causes de la mort. Le feu qui a parcouru 200 hectares et brûlé 10 maisons dans le Var sur les communes de Tarado et Les Arcs évolue favorablement mais n'est toujours pas fixé selon la préfecture. Ce matin, 27 départements de l'ouest et du sud du pays sont placés en orange par Météo France face à un risque élevé de feux de forêt. Face à la canicule, plus que 6 départements du sud en vigilance orange ce matin. Il s'agit de l'Hérault, du Gard, des Bouches-du-Rhône, du Var et de la Corse. Le vote solennel ce soir à l'Assemblée nationale sur la loi d'urgence agricole. Après l'accord trouvé entre députés et sénateurs la semaine dernière en commission mixte paritaire, texte controversé voulu par le gouvernement qui doit faciliter la construction de retenues d'eau ou réautoriser un pesticide interdit. Et puis les coureurs du Tour de France se reposent aujourd'hui. Hier, le Belge Remco Evenepoel a remporté la 15e étape. Le deuxième du classement général, le Danois Jonas Vingegaard, a lui abandonné après une chute et une fracture.
5: Le 90 secondes de Cyril Ardo-Redon que l'on retrouve dans une heure. Dans l'info d'ici ce matin, la souffrance des éleveurs et de leurs bêtes dans Lyon. Après la dernière canicule qui s'est ajoutée aux précédentes, la sécheresse est dramatique. Certaines plantations sont fichues et les animaux qui ont aussi enduré les chaleurs extrêmes ont moins produit. À Chichery, au nord d'Auxerre, la ferme de Dominique Goulot n'est pas épargnée et ce n'est que le début des problèmes pour l'éleveur qui s'attend à payer les conséquences des aléas climatiques. Jusqu'à cet hiver, Hugo Durand l'a rencontré.
7: Voilà, la maison des vaches.
8: Dans la ferme de Dominique, il n'est pas simple de se protéger de la chaleur. Alors comme nous, les vaches sortent un peu moins.
7: De toute manière, là, vous pouvez ouvrir la barrière pour que les vaches sortent dehors. Elles ne vont pas sortir. Les premières qui sont entrées, elles partent au pré à 6h. À 8h, 8h30, tout le monde qui rentre, dès que le soleil commence à pointer... Tout le monde rentre, hein.
8: L'été est déjà très compliqué. Au-delà des conditions de travail pour les agriculteurs, les animaux souffrent également. Alors forcément, les rendements sont moins importants.
7: Celle-là joue à la flotte, voilà. Elle met le nez dans la broie, puis elle en jette partout. Et là, on les voit qu'elle respire tellement fort, elle bouge sur elle-même, en fait. Et là, c'est un tiers de production en moins, là, depuis le début de la canicule. Enfin, elles sont comme nous, hein, de toute manière. Quelqu'un qui fait du sport, il va moins vite quand il fait 40 degrés que quand il fait 25 ou 30.
8: Et les problèmes ne sont sûrement pas terminés. Les agriculteurs craignent un hiver compliqué des suites de cet été très sec.
9: On a ramassé peu de stock déjà pour l'hiver.
7: Et là, les animaux étant dehors depuis longtemps, et ils sont passés dans toutes les parcelles, et donc là, ils ont mangé tout ce qu'il y a à manger, donc on a récolté beaucoup moins de fourrage que d'habitude. On est obligé de prendre les stocks qu'on a fabriqués pour cet hiver pour les nourrir auprès.
8: Et pour comprendre tout ça, il suffit d'un petit tour dans les champs de maïs.
7: Les maïs, c'est du tabac, quoi. Ça, les vaches, elles vont même pas le manger, on va même pas le récolter, on va le broyer, ça. Bah tiens, c'est pas dur, vous allez voir vite la différence. On va faire chier à se mettre à pied.
9: Bon, c'est toute cette zone-là, elle est jamais arrosée, mais en fait, on a des champs complets qui sont comme ça, parce que on les arrose pas. Tous les maïs qu'on fait sont pas forcément en zone irrigable, et donc y a des endroits, c'est comme ça. Là, on voit la différence, 2,80 m, tranquille. Voilà, ça, c'est du grain qui va arriver à maturité. Ici, j'ai deux épis complets sur un pied, qui est normalement irrigué, qui a ses besoins en eau qui sont couverts. Là-bas, j'ai ni la plante, ni le grain qui va avec.
8: Si les agriculteurs manquent de nourriture pour les animaux, il faudra racheter du stock. Mais la demande sera forte et les prix exorbitants. Les finances en prendront un coup, ou pire encore, il faudra revendre une partie du cheptel.
5: Le reportage d'Hugo Durand.
4: Dans le reste de l'actualité, Salomé, la canicule qui fait proliférer les cyanobactéries sur les plans d'eau du département.
5: Conséquence, plus de baignade au lac du Bourdon et depuis jeudi, plus d'activité nautique non plus. Un coup de massue pour les professionnels du tourisme qui vivent grâce à ce lac. On en parle dans le journal de 8h. Il fait beau, Julien, vous étiez perdu à admirer les jolis rayons du soleil.
10: Mais oui, regardez, c'est beau, c'est beau, c'est poétique, le soleil qui se lève comme ça et qui se reflète dans les feuilles des arbres. Vous ne trouvez pas que c'est beau, effectivement?
5: C'est très beau, c'est poétique.
10: Le soleil nous accompagne ce lundi et croyez-moi, on va bien en profiter. Peut voir pas de nuages du tout en ce début de semaine, ciel complètement dégagé. Et entre 13 et 14 degrés, voilà les températures qu'on relève. En ce moment, à 7h35, on atteindra les 19 degrés à la mi-journée. Avec cet après-midi, toujours cette journée franchement estivale par la couleur du ciel qui restera bleu majoritairement et par des températures très agréables, 25 degrés attendus au meilleur de la journée dans le Tonnerrois, 27 à Sens, Joigny et Auxerre jusqu'à 27 degrés, toujours à Saint-Fargeau ou encore à Avallon.
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10: Vous savez ce qu'il y a de mieux pour réveiller tout le monde?
5: Ah.
10: Bah c'est de la musique. Et pas n'importe laquelle.
5: North
10: Wind Fire. Bah ça c'est plutôt pas mal. À 7h35, on vous offre
0: groovy.
10: Let's Groove. On groove ce matin tous ensemble. Ici au Serre, je vous souhaite un bon réveil. Bienvenue à tous.

0: Let's groove, vos chansons préférées pour commencer la semaine. C'était Earth, Wind & Fire, il est 7h39.
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0: Vous avez l'heure, ah bah attendez, je crois qu'en plus je viens de la dire, c'est 7h39, je crois que c'est l'heure qu'il est en ce moment. Non, parce que il y a quelques années, autant vous dire qu'il était assez compliqué de savoir précisément l'heure qu'il est. On va voyager dans le temps, dans quelques instants, voyager aux origines du temps universel avec Stéphane Bern. Rendez-vous juste avant 8h. Mais chaque jour, durant notre été, on vous suit, Ludovic Chappe, à la découverte de notre savoir-faire made in Yonne. Tout ce qu'il y a de beau et de bon ici dans notre département. Vous avez découvert pour nous ce lundi la pyrogravure comme technique artisanale pour créer, vous allez l'entendre, de magnifiques bijoux.
3: Ici, on a des bijoux fantaisie, pyrogravés, donc du bois. Il y a même des coques de noix coupées en deux avec des petites perles à l'intérieur. Ici, on a des porte-clés avec des messages. On ne voit bien qu'avec le cœur. Il y a également des boucles d'oreilles en bois avec des plumes. Je suis avec Vanessa de la Zébuloserie. Vanessa, fabriquer des choses avec vos mains, c'est quelque chose pour vous d'essentiel?
4: Oui, tout à fait. La récupération, le produit naturel et puis la transformation de quelque chose de basique en quelque chose d'assez précis, d'assez minutieux.
3: Vous avez commencé comment?
4: Alors j'ai commencé en fabriquant des bagues en chambre à air avec des boutons.
3: Vous aviez des chambres à air dans votre grenier, vous ne saviez pas quoi en faire, vous avez dit tiens, je vais en faire des bagues.
4: C'est à peu près ça, j'avais surtout un ami qui faisait beaucoup de vélo et qui crevait régulièrement, donc je récupérais les chambres à air. Et après, le bois étant quelque chose que j'apprécie beaucoup, j'ai mêlé la pyrogravure au reste. Et puis bah là, je suis en train de transformer un petit peu pyrogravure et résine. Donc je mélange vraiment les deux techniques quand je peux. Et je m'arrange pour pouvoir créer des choses de décoration, des bijoux. Je reprends aussi des choses existantes pour les améliorer. Et puis je les personnalise sur demande.
3: Là, je vois que vous parliez de résine. Il s'agit de ces créations-là. Ce sont des petits pendentifs.
4: C'est des pendentifs, ouais, en résine et en fleurs naturelles. Donc j'ai fait sécher les fleurs l'été dernier. Et du coup, je les ai réutilisées là pour pouvoir les résiner et les porter en pendentif, les poser en pendentif.
3: Quand on a terminé une pièce, il y a une fierté, j'imagine.
4: Ah bah il y a une fierté à la fabriquer, il y a une fierté aussi à voir les gens l'acheter et les apprécier et les porter surtout. En tout cas pour les bijoux.
3: Parce que c'est fait pour être porté avant tout.
4: C'est fait pour être porté, tout à fait. Et c'est fait pour embellir la personne qui le porte, qui doit déjà être très belle de base, mais bon, il faut juste rajouter un petit peu et c'est parfait. Et avec mes bijoux, on est bon.
3: Vous avez évoqué la pyrogravure, ça c'est une technique que vous avez découverte il y a peu de temps?
4: Ah non, j'ai commencé à pyrograver à 8 ans et je faisais ça sur les cuillères en bois de ma mère. Elle était ravie. Et donc après j'ai fait mes études, j'ai arrêté un petit peu, j'ai eu un parcours assez éclectique au niveau du boulot et puis en 2019 j'ai voulu m'installer avec la pyrogravure et la zébuloserie. Il y a eu le Covid et du coup j'ai retrouvé un taf salarié et à côté je continuais à créer et là je me suis vraiment installée depuis 2 ans.
3: Vanessa Guyard, installée à Mouffy près de Courson-les-Carrières, la zébuloserie. Merci Vanessa.
4: Au revoir.
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0: On respire durant tout l'été avec votre radio ici qui vous emmène en balade, direction un petit peu partout, tout en France, toute la France, à la découverte des lieux connus ou parfois un peu moins, à la montagne, dans nos campagnes, au bord de mer, idéal pour le temps d'une balade ou pour passer un week-end. Aujourd'hui, on prend la direction de la Côte d'Opale dans le Pas-de-Calais. Vous avez peut-être déjà entendu parler de Calais, du port de pêche de Boulogne, des plages du Touquet. Mais est-ce que vous connaissez les deux caps? Le cap Griné à Audingan ou le cap Blonnet à Écalle, 12 km km entre les deux. Charlotte Schumacher nous emmène en balade entre ces deux caps joyaux du Pas-de-Calais. Elle est accompagnée d'une guide touristique.
6: Bonjour, je suis Caroline Génaud et je suis guide nature sur le merveilleux site des deux caps.
7: Donc c'est vous qu'on suit aujourd'hui pour la balade.
6: Avec grand plaisir.
8: Et avant de partir, petite question. D'où vient le nom de ces deux caps?
6: Il y en a un qui est gris. C'est celui qui a été formé au Jurassique avec du grès gris. Et l'autre blanc, ce sont ces merveilleuses falaises blanches de craie. 100% du calcaire, de la belle craie blanche.
8: Après quelques minutes de marche, on voit déjà le cap Blanc-Nez à l'horizon.
6: Le cap Blanc-Nez en haut, ça n'est pas un phare.
8: Et non, c'est une obélisque.
6: Pour se souvenir de la Première Guerre mondiale, la collaboration entre les Français et les Anglais, la patrouille de Douvres, qui a réuni tous les bateaux français et anglais pour faire une grande chaîne dans le détroit, pour tendre un filet. Et le but, c'était d'empêcher les sous-marins allemands de passer dans le détroit du Pas-de-Calais.
8: Sur le cap Griné, c'est un phare.
6: C'est plus qu'un phare ici, c'est un CROSS, Centre Régional Opérationnel de Surveillance et de Sauvetage en Mer.
7: Donc là, on passe un petit pont pour rejoindre
6: L'effet un peu waouh de la vue sur la mer. Enfin, nous arrivons à la mer avec la vue sur les caps. On va voir les deux caps. Et là, on va expliquer comment s'est formé le détroit du Pas-de-Calais. Et on va se situer pile au milieu, là, entre les caps, 6 km du Blanc-Nez, 6 km du Griné. Et on les voit bien.
7: Ah oui, je vois l'effet waouh.
6: Alors, ce qui nous manque aujourd'hui, avec une petite brume, c'est l'Angleterre juste en face.
7: Là, on a une vue somptueuse sur la mer, c'est magnifique. Hein.
6: Alors, sur la mer, avec donc la plage de sable, et juste après, un peu de dune, il reste encore un peu de dune, et ce fameux marais d'eau douce, hein. Donc richesse, une zone humide. En termes de biodiversité, c'est le top. Hein.
8: Et on n'est pas les seuls à être conquises tout là-haut.
9: Très joli paysage. Oui, oui, on a découvert ce petit coin joli entre les deux caps, plus avec la fraîcheur de la mer, là, on est très bien. Non, c'est un joli endroit.
10: Vraiment magnifique.
11: On vient de temps en temps.
10: Voilà, et on ne se lasse pas de faire les balades, et soit dans les terres, soit sur la plage.
12: Une très, très, très belle vue. Vraiment un paysage sublime.
8: Les promeneurs en profitent pour poser quelques questions géologie à Caroline.
6: Le grès a été formé à la période où il y avait les dinosaures. On le sait, on retrouve des squelettes, des ossements.
8: Et le cap Blanc-Nez,
6: beaucoup plus jeune, qui s'est formé donc à la période du Crétacé, en moyenne 80 millions d'années.
8: Un cas d'école, ces deux caps, disent les scientifiques.
6: En termes de géologie, oui, c'est un cas d'école, parce qu'il y a quand même 100 millions d'années qui séparent nos deux caps. Le Griné et le Blanc-Nez, distants de 12 km, et qui sont séparés par une aire géologique. On passe du Jurassique au Crétacé. Si ça, c'est pas un cas d'école.
8: Un cas d'école qui continue de fasciner Caroline Génaud et tous les amoureux de la nature.
0: On découvre, on redécouvre ensemble nos beaux coins de France durant tout l'été. Vos vacances ici à retrouver sur notre site et notre application ici. Coldplay pour commencer la semaine, 7h47.

0: Feels like I'm falling in love. C'était Coldplay à l'instant, 7h50.
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0: Repos, ça nous parle, hein, ce mot repos aujourd'hui sur la route du Tour de France. Alors quel programme pour les coureurs avant les dernières grandes étapes, notamment des Alpes? Réponse avec Christian Prudhomme, le patron du Tour, aux côtés d'Emmanuel Collardet.
2: Bonjour Christian Prudhomme.
3: Bonjour.
2: Ces derniers jours, les coureurs sont passés par les grands sommets des Vosges, puis hier, les premières ascensions alpines. Il reste encore 3 étapes de montagne, et demain, ça redémarre par le contre-la-montre individuel. Autant dire que cette journée de repos, elle va être très utile.
3: Alors, elle va être très utile pour la grande majorité des coureurs du Tour qui vont vraiment pouvoir se reposer. La journée de repos, et puis aussi le contre-la-montre individuel, qui, lorsqu'on n'est pas l'un des leaders du classement général, n'est pas perçu du tout de la même manière, donc ça la fera presque 48 heures où ils seront relativement tranquilles. En revanche, pour les champions, c'est évidemment complètement différent, c'est même l'exact opposé, puisque eux seront déjà concentrés sur l'étape du lendemain, déviant à Thonon-les-Bains, où là, évidemment, ils sont tous attendus et ils pourront gagner ou perdre de précieuses secondes, voire une minute trente ou deux minutes. Donc, il faut à la fois bien se reposer et pour les favoris, rester mentalement complètement dans la course.
2: Une veille de contre-la-montre, il y a une préparation particulière, on peut encore aller reconnaître le parcours ?
3: Alors oui, bien sûr, même si le parcours ne sera fermé qu'au matin du contre-la-montre, demain et non pas aujourd'hui, mais oui, bien sûr, j'imagine mal que les champions, les favoris du Tour de France n'aillent pas reconnaître une nouvelle fois le parcours.
2: Est-ce que c'est aussi l'occasion aujourd'hui pour le public de croiser les coureurs dans un contexte un peu différent ?
3: Oui, bien sûr, même si les hôtels sont relativement éclatés, mais naturellement, c'est un moment où on peut tomber, si j'ose dire, sur les plus grands champions, et évidemment que je me souviens notamment d'une étape à Orléans, où les champions du Tour de différentes équipes s'étaient attablés sur différents cafés, et évidemment que les gens, les amoureux du Tour, les fans étaient très heureux de les voir là totalement détendus.
2: Très belle journée à vous, très belle journée de repos à vous, Christian Prudhomme, sur la route du Tour.
0: Les étapes du Tour de France sont bien sûr à vivre sur votre radio, ici radio officielle du Tour, Ville de Lumière, voilà Gold qui nous accompagne. On commence la semaine ensemble, vous écoutez ici au Auxerre, il est 7h52, bon réveil.

0: Ville de lumière, Gold à 7h56. Vous restez avec nous dans quelques instants. On voyage dans le temps pur et simple avec Stéphane Bern. À tout de suite.
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0: Oh, si je regarde mon horloge juste en face de moi, vous lisez quoi? C'est
5: 7h50. 7h57 secondes.
0: Bon, mais ce matin, on essaie de voyager dans le temps avec vous, Stéphane Bern, au temps justement où on n'était pas bien sûr qu'il était vraiment 7h57.
6: À un moment, il a fallu décider où placer le méridien zéro. Autrement dit, qui allait donner l'heure au monde entier. Au 19e siècle, chaque ville a sa propre heure. Un cauchemar pour les trains et les voyageurs. Mais où placer le méridien zéro, celui qui réglera toutes les horloges du monde? Depuis que les horloges existent, chaque ville vit à son propre rythme. Midi sonne quand le soleil est au plus haut. Résultat, il y a autant d'heures que de clochers. Aux États-Unis, on finit par compter plus d'une centaine d'horaires différents. Un vrai casse-tête pour les premières compagnies ferroviaires, un cauchemar de logistique. Même les vaches ne savent plus quand rentrer à l'étable. Alors, on cherche une solution. Certains proposent un méridien neutre en pleine mer, aux Canaries. D'autres rêvent d'un symbole moral, Jérusalem ou Bethléem. Finalement, en 1884, 26 États se réunissent à Washington. Il y a deux finalistes, Paris et Greenwich, éternel duel entre la France et l'Angleterre. Sauf que là, on n'est pas au rugby, et comme 70% du commerce mondial navigue déjà à l'heure anglaise, le match est plié. Le vote tombe, 22 voix pour Greenwich, une contre, 3 abstentions, dont la France, vexée comme un coq déplumé. Alors, pendant près de 30 ans, on boude et on garde officiellement notre méridien.
7: Et en plus, t'es susceptible.
6: Ce n'est qu'en 1911 qu'on finit par céder. Mais pour sauver l'honneur, la loi ne parle pas de Greenwich. Elle dit que l'heure française est le temps moyen de Paris, retardé de 9 minutes et 20 secondes. À la base, on imaginait un troc, donner aux Anglais le temps pour qu'ils adoptent le maître. C'est comme qui dirait « louper ».
0: Le temps.
6: Je ne parle même pas de la conduite à gauche.
0: Le temps passe vite avec vous, Stéphane Bern. On voyage dans le temps, justement. Chaque jour, voyage dans le temps à réécouter en podcast. Vous allez sur notre site ici.fr et sur notre application ici. Si vous ouvrez les volets, que vous regardez vers le ciel, vous voyez une couleur, le bleu. Grand ciel bleu ce matin dans notre département. Quel temps fait-il clairement chez vous? On lit vos très nombreux messages ce matin sur notre page Facebook ici au CERF. Et enfin, un point complet sur la météo, juste après le retour de l'info.
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0: Nous sommes lundi, et oui, et le 20 juillet, vous commencez la semaine avec Ici au CERF, 8h. L'actu local dans le journal avec vous, Salomé Martin. Le coup de grâce pour les professionnels installés au lac du Bourdon.
8: Le spot incontournable des étés du sud de Lyon est quasiment à l'arrêt à cause des canicules à répétition chez nous. Il y a trop de cyanobactéries, ces micro-organismes toxiques pour l'écosystème mais aussi pour les humains. Alors depuis 10 jours, la baignade est suspendue, suivie d'une interdiction depuis jeudi des activités nautiques. C'est très tôt dans l'année. Ça gâche un peu l'été pour les vacanciers habituellement nombreux à profiter du site et ça provoque aussi une vive inquiétude pour les professionnels du tourisme installés au bord du lac, Suzanne Marion.
9: La plage est presque déserte, des barrières empêchent l'accès à la zone de baignade et une famille est en train de lire l'affiche qui indique l'interdiction d'entrer dans le lac pour des raisons sanitaires.
10: On avait appris de quoi au moins mettre les pieds dans l'eau, mais bon, finalement on est resté au sec.
9: Laure découvre ce lieu après l'achat d'une maison secondaire dans les environs.
10: On voulait aussi repérer et voir peut-être si on allait revenir plus tard dans l'été pour se baigner, mais donc on se dit qu'il faut vérifier avant de venir si la baignade est autorisée ou pas pour adapter ses plans.
9: Depuis 10 jours, les établissements sur la rive encaissent des pertes. Marie-Laure gère le snack de la Calanque qui propose aussi des locations de pédalo.
11: Là, je devrais avoir la terrasse quasiment pleine. Force est de constater que c'est pas le cas. Les gens arrivent et repartent. On estime à bon 75% de pertes.
9: Quelques mètres plus loin, Julien, co-gérant de la friterie, se projette déjà sur les prochaines années et le nombre d'employés saisonniers.
7: Là, en pleine saison, nous sommes 7. Je pense qu'on réfléchira, alors je ne sais pas ce qui sera possible cette année, mais l'année prochaine, on réfléchira au nombre de personnel à embaucher, parce que là, tout simplement, on est de trop par rapport au nombre de clients qui se présentent.
9: Si ces professionnels subissent, ils gardent espoir. L'ARS effectue des tests toutes les semaines et la situation peut encore évoluer.
8: Le reportage de Suzanne Marion au bord du lac du Bourdon à Saint-Fargeau dans le sud de Lyon. Les vagues caniculaires à répétition depuis un mois et demi ont révélé que la France n'était pas complètement prête à faire face aux conséquences du changement climatique, notamment dans le milieu hospitalier, avec jusqu'à 35 degrés dans certaines chambres des malades chez nous, dans Lyon. En juin, le gouvernement avait commandé en urgence 30 000 climatiseurs mobiles. Les 20 dédiés au groupement hospitalier du nord de Lyon sont arrivés et ils commencent à être installés, en majorité à Sens, mais Renaud Candelier, une autre commande arrive bientôt pour les besoins de Joigny.
12: 15 climatiseurs sont en cours d'installation à Sens, dans la partie ancienne de l'hôpital, le bâtiment Gaston Ramon, qui compte un total de 322 lits. Dans cet hôpital de 5 étages, construit en 1981, aucun espace n'est climatisé et certaines chambres et services sont particulièrement exposés à la chaleur. Les premiers climatiseurs mobiles ont été posés dans le service de court séjour gériatrique qui accueille des personnes âgées. D'autres ont suivi en médecine et en chirurgie en fonction de la chaleur enregistrée dans les chambres. Quant à l'hôpital de Joigny, il a été destinataire de 5 de ces climatiseurs mobiles dans un premier temps. Une commande de 10 autres est en cours et doit être livrée dans le courant de la semaine à Joigny.
8: Les explications de Renaud Candelier. L'hôpital de Sens, où une personne à la rue a agressé 2 soignantes ce week-end. Elle avait été hospitalisée pour ivresse sur la voie publique. Prise en charge, elle a mordu et frappé l'infirmière et l'aide-soignante qui s'occupait d'elle. Elle a été placée en garde à vue où elle a reconnu les faits. Toujours à Sens, un motard a refusé d'obtempérer après un contrôle anti-rodéo urbain samedi soir. Il a été placé lui aussi en garde à vue. Sa motocross non immatriculée a également été saisie.
0: Des contrôles de force de l'ordre, il y en aura désormais dans nos trains en Bourgogne-Franche-Comté.
8: La région a posé une enveloppe de 118 000 euros sur la table pour faire patrouiller des gendarmes réservistes dans les TER. L'expérimentation va durer un an. L'objectif, c'est d'éviter les incidents comme les agressions ou le trafic de drogue. C'est ce qu'explique Jérôme Durin, le président de la région Bourgogne-Franche-Comté. Même s'il le reconnaît, les trains sont globalement très sûrs chez nous.
13: Il y a une centaine d'incidents par an, ce qui sur 600 trains qui circulent par jour est relativement faible, mais c'est trop. Donc voilà, cette nouvelle disposition, elle permet de venir répondre aux besoins de sécurité qui s'expriment un peu partout. Et puis comme ces brigades seront itinérantes, hein, ces patrouilles de réservistes, ça permettra d'avoir une présence sur l'ensemble du territoire. Elles se répartiront sur des lignes choisies à l'avance. Et donc ces patrouilles de 3 réservistes, petit à petit, feront leur chemin un peu partout. Donc on espère que ça donnera satisfaction. C'est l'expérimentation d'un an, on verra si ça marche, si c'est suffisant, s'il en faut plus. Voilà. Donc on va se donner le temps de mettre ça en place.
8: D'après la gendarmerie, une centaine de patrouilles sont prévues d'ici à la fin de l'année. Si vous circulez en voiture, c'est encore plus la galère que d'habitude à Auxerre. À partir d'aujourd'hui et pendant un mois, l'avenue Charles de Gaulle est en partie coupée à la circulation toute la journée en raison de travaux pour étendre le réseau de chaleur.
0: Alors c'est très simple, ils étaient les meilleurs.
8: Et oui, les Espagnols champions du monde, ils ont battu les tenants du titre et les Argentins hier 1-0 grâce à un but de Ferran Torres aux prolongations. L'Espagne rejoint donc la France au palmarès avec 2 étoiles. Le meilleur buteur est bien français. Kylian Mbappé avec 10 buts est aussi le meilleur marqueur de l'histoire de la compétition. Quant au meilleur passeur du tournoi, c'est aussi un français, Michael Olise. 7 passes décisives au compteur. Et maintenant que la Coupe du Monde est terminée, le monde du football se concentre sur la rentrée à l'AJA. Le recrutement continue. Le club a annoncé hier l'arrivée de l'attaquante Najma Ali Najim chez les féminines. L'internationale française de 31 ans jouait jusqu'ici à l'AS Saint-Etienne. Elle portera le numéro 19. Repos aujourd'hui sur le Tour de France après une journée mouvementée hier. 15e étape marquée par l'abandon de l'un des meilleurs de la grande boucle, le Danois Jonas Vingegaard. 2e au général, s'est fracturé la clavicule en chutant à un rond-point. C'est le Belge Remco Evenepoel qui s'est imposé au plateau de Solaison. Le prodige français Paul Sexas, lui, a perdu son maillot blanc de meilleur jeune, mais il a bien résisté dans l'ascension finale et il est 4e au classement général. Et puis, c'est un autre Tour de France qui débute aujourd'hui, pas sur la route, mais dans les airs. 2 pilote iconet d'école de Lille aujourd'hui pour le Tour de France aérien des jeunes pilotes. Swann Rabian-Machin et Henri Bayeux prennent d'ailleurs la direction de chez eux, puisqu'ils vont atterrir dans l'Yonne, à Pont-sur-Yonne. Les 46 participants de 18 à 21 ans vont parcourir toute la France jusqu'au 2 août prochain, une trentaine d'heures de vol en solitaire pour perfectionner leurs compétences. Julien, il fait très beau aujourd'hui, il fait chaud, mais pas trop, c'est une belle journée parfaite.
0: Vous gardez l'antenne jusqu'à 9h si je vais me promener, que je profite du soleil. C'est franchement ce qu'on a envie de faire ce matin, de sortir et de profiter de ce grand ciel bleu qui nous accompagne en ce début de semaine. On peut voir pas de nuages du tout dans Lyon aujourd'hui. Ciel complètement dégagé, on relève en ce moment entre 10 et 13 degrés, on atteindra les 19, nous dit Météo France à la mi-journée. Et franchement, ça va continuer cet après-midi, toujours avec ce ciel franchement dégagé. Peut voir pas de nuages cet après-midi non plus. En tout cas, ce grand soleil va continuer de nous accompagner. Et les températures vont monter, mais vont rester très agréables, très appréciables. 25 degrés, par exemple, si vous êtes dans le Tonnerrois, 27 entre Sens et Joigny, 27 aussi à Auxerre, en Puisé ou dans la Vallonnée, tiens.
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0: Bon, dites-moi, quand on parle de journée ensoleillée, sans nuages ou presque, avec des températures très agréables, on dit que la journée est...
8: douce.
0: Ah, c'est facile. Pourvu qu'elle soit douce, Mylène Farmer avec nous ce matin. Je vous souhaite un très bon lundi. Il est 8h08. Bienvenue.

0: Pourvu qu'elle soit douce, Mylène Farmer nous accompagne ce lundi 8h12.
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0: Très heureux de commencer la semaine avec vous. On vous accompagne comme chaque jour avec toute l'actu locale, la musique, la bonne humeur. Bien évidemment, on est avec vous jusqu'à 9h. Vous restez avec nous. Dans moins de 10 minutes, on va, comme chaque jour, ensemble s'intéresser à toutes celles et ceux que l'on peut croiser ici et là, dans notre département même, durant l'été. Toutes celles et ceux qui ont un lien particulier avec notre territoire iconé et qui viennent se présenter à nous. On les a appelés les gens d'ici, portraits dans moins de 10 minutes. Et puis on joue ce matin, on joue à notre blind test avec dans quelques instants trois extraits de chansons que vous allez tenter d'identifier. Au moins deux bonnes réponses que vous allez pouvoir nous partager au 03 86 52 23 23 pour repartir avec. Ça va vous plaire ça.
3: Ah, qu'est-ce qu'on gagne ?
0: Un pass famille pour deux adultes, deux enfants pour aller découvrir le merveilleux parc de l'Auxois. 40 hectares de parc à découvrir avec plus de 90 espèces d'animaux. C'est magnifique.
3: Il y a quoi comme petit animal un peu mignon ?
0: Mais il y a tout. Il y a des petits singes, il y a des petits oiseaux, il y a tout. C'est magnifique. Des girafes, vous pouvez voir tous les animaux. On se croirait dans la savane.
3: Ah,
0: c'est
3: incroyable.
0: Simple. C'est simple. Ça vend du rêve. Et on vous offre votre passe famille ce matin avec ici Auxerre. Vous tentez d'identifier au moins deux de ces trois chansons. Écoutez bien.
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1: Trois extraits de chansons, au moins deux bonnes réponses qu'il nous faut ce matin. Et un numéro à composer, c'est le 03 86 52 23 23. On a un passe-famille pour aller profiter cet été du parc de l'Auxois à vous offrir ce lundi. Vous nous appelez dès maintenant. À tout de suite.
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1: 8h15, c'est l'heure de retrouver C'est pas vrai, notre rendez-vous anti-arnaque.
6: Et ce matin, alerte sur ce qui semble parfois nous sauver la mise, le Wi-Fi dans les hôtels, les gares et les restaurants. Utile quand on a du temps à tuer ou qu'on doit trouver des infos sur Internet, mais au Drazo, en fait, il faut éviter de s'y connecter.
7: Oui, je vais vous raconter une histoire. Un Australien vient d'être condamné à de la prison. Il avait installé des faux réseaux Wi-Fi dans des aéroports australiens. Les voyageurs avaient l'impression de se connecter au Wi-Fi de l'aéroport ou de leur compagnie aérienne. Mais en fait, pas du tout. Et notre pirate a récupéré comme ça les mails et les mots de passe de tout un tas de gens et même, plus grave, des photos et des vidéos intimes. Quand un réseau Wi-Fi s'affiche là comme ça sur votre smartphone, même s'il porte le nom de l'aéroport, la gare, le restaurant où vous vous trouvez, rien ne vous prouve qu'un escroc n'est pas derrière en train de vous piéger.
6: Et quand c'est vraiment le Wi-Fi, par exemple, de l'aéroport, est-ce qu'on peut quand même s'y connecter en toute sécurité?
7: Ben là, pareil, la réponse est non. Posez-vous la question, qui vous dit que le réseau sur lequel vous êtes en train de relier un objet aussi sensible et personnel que votre téléphone, qui vous dit qu'il est sécurisé? Si vous pouvez vous connecter, l'escroc peut aussi. Et pour peu qu'il s'y connaisse en informatique, que le Wi-Fi soit mal configuré, pas crypté, le malfrat arrivera sans trop de problèmes à intercepter ce que vous êtes en train de faire. Mon conseil, quand vous achetez quelque chose sur Internet ou que vous consultez l'application de votre banque, ne faites jamais ça depuis le Wi-Fi de votre chambre d'hôtel. Faites-le chez vous, depuis votre Wi-Fi, ou sinon faites-le depuis votre réseau 4G ou 5G. Concernant le Wi-Fi public, mon conseil en fait c'est non, non. D'ailleurs tous les opérateurs téléphoniques vous le diront, même Google a encore alerté à ce sujet il y a quelques semaines.
1: Merci beaucoup de nous mettre en garde chaque jour, Andrazo. 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Je sais pas si vous vous souvenez, Salomé, mais quand l'Espagne nous avait battu en demi-finale de la Coupe du Monde, je m'étais amusé à dire allez, on vous en partage quelques chansons espagnoles.
6: Ah.
1: Bon, mais si on leur rendait hommage ce matin quand même, hein. Quand
6: bravo
1: même.
6: L'Espagne.
1: Bah ouais, champion du monde, c'est quand même pas pour rien. Señorita, Shawn Mendes et Camila Cabello pour commencer cette semaine ensemble. Je vous souhaite un très bon réveil. Vous écoutez ici au Auxerre. Bienvenue, il est 8h17.

0: Mendes et Camila Cabello.
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0: Il est 8h20 chaque jour durant notre été. On aime partir à la rencontre des gens d'ici, toutes celles et ceux qui font vivre, même durant cet été, notre territoire iconé. Rencontre aujourd'hui avec Antoine Linguinou. Il est comédien et travaille notamment au chantier du théâtre de Villeneuve-sur-Yonne. Un théâtre, vous allez l'entendre, qu'il connaît très très bien.
2: Quand j'étais en quatrième, j'étais au collège de Villeneuve-sur-Yonne et je suis venu voir L'Avare avec Madame Durupt dans cette salle. Et puis plus tard, j'ai travaillé avec la compagnie Archipel qui s'est occupée du théâtre avec la ville et le conservatoire jusqu'en 2016, si je ne dis pas de bêtises. Et voilà, je suis revenu en 2020. J'ai joué quand j'étais en troisième le Chat Beauté sur la scène du théâtre de Villeneuve-sur-Yonne. Je me souviens que j'aimais beaucoup taper fort avec mes talons et que je faisais du bruit. C'est tout ce dont je me souviens. Et que j'avais un chewing-gum dans la scène, voilà. C'était une indication du metteur en scène. Et je me souviens qu'on l'a reproché, d'autres regards extérieurs m'avaient dit « Mais pourquoi t'as ton malabar sur scène, c'est interdit ?» Mais c'était une indication du metteur en scène.
0: Voilà. Des premiers pas et une passion pour la scène et le théâtre qui est né tout naturellement.
2: C'est de travailler alors avec le metteur en scène qui travaillait au collège et qui travaillait au lycée, Christian Frenier, qui est décédé il y a 2 ans. C'est de travailler avec lui, ici, dans Lyon, dans un endroit d'éducation artistique particulier. La classe de théâtre de Villeneuve-sur-Yonne, elle existe depuis le milieu des années 90. Le lycée de Joigny, qui a encore ses classes de théâtre. Voilà, c'est vraiment là que j'ai découvert le métier de comédien au tout début, et c'est ces moments-là qui m'ont donné envie de continuer. C'est en première, alors que j'étais lancé sur un parcours scientifique où j'ai décidé de ne plus suivre ce parcours scientifique et de devenir comédien. On m'avait un peu prévenu de difficultés. J'ai l'impression que ce qui sauve, c'est d'être opiniâtre. Je suis pas sûr d'être le meilleur de la bande, mais je suis sûr d'avoir envie d'être là et de tenir. Bien sûr, c'est pas un métier où on est très riche souvent, mais c'est un métier où on fait des choses qu'on a envie de faire avec bonheur et où on rencontre plein de gens très souvent, ce qui me fait une grande joie.
0: Et quand on demande à Antoine quels sont ses plus grands souvenirs sur scène, forcément, il répond avec tout l'humour qui le caractérise.
2: C'est un rôle de pingouin. Mais c'est peut-être que... oui, j'avais un costume de pingouin et je jouais le personnage du pingouin dans une comédie musicale. C'est sans doute un de mes rôles préféré, mais plus pour la blague peut-être. Sinon, évidemment, le premier spectacle que j'ai fait et qui m'a lancé dans cette vie-là...

0: pour commencer la semaine ensemble. Il est 8h26, vous restez avec nous, on joue à notre blind test avec Isabelle dans moins de 2 minutes. A tout de suite.
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0: Eh oui, et l'été, on le passe ensemble. Ici, on vous accompagne ici matin jusqu'à 9h. On joue aussi, comme chaque jour, à notre blind test. Juste avant le retour de toute l'actu, ce sera dans 2 minutes, aux côtés de Salomé Martin et Thierry Lardo-Redon. Bonjour Isabelle.
8: Bonjour Isabelle.
0: Comment ça va ce matin?
9: Ça va avec la fraîcheur le matin.
8: Ça fait du bien.
0: Oui, c'est comme dit Salomé, ça fait du bien. On respire, on en profite.
9: Oui.
0: Bon, qu'est-ce que vous faites de beau, dites-moi, à 8h28?
9: Ce matin, le ménage, et après récupérer les petits-enfants.
0: Ben voilà. Et entre-temps, on a juste le temps d'appeler ici au CR pour tenter de repartir avec un beau cadeau, à savoir ce lundi un passe-famille, 2 adultes, 2 enfants, pour aller profiter du magnifique parc de l'Auxois. Vous avez déjà eu l'occasion d'y aller ?
9: Oui, mais comme il y a un petit-fils de 4 ans, il l'a encore pas vu, ça fera l'occasion.
0: Eh ben voilà, c'est la visite à faire avec le petit-fils. Écoutez, on a peut-être pour vous dans quelques instants ce passe-famille, mais pour repartir avec Isabelle, il faut identifier au moins 2 de nos 3 chansons. Vous êtes prête ?
9: Oui.
0: C'est parti.

0: Alors Isabelle, trois extraits de chansons, j'ai cru entendre une première réponse. Je vous écoute, vous pensez à qui, à quoi?
1: Lara Fabian.
0: Oui.
1: Voilà, c'est un peu plus.
0: Lara Fabian.
1: Le deuxième, il y a un moment, Et voilà, c'est pareil, c'est parti. Et après, c'est Gérard Lenormand.
0: Au moins deux bonnes réponses. Oui, c'est bon, grâce à Gérard Lenormand, Lara Fabian et Phil Collins. C'était le deuxième extrait qu'on cherchait ce matin. Deux bonnes réponses, ça nous suffit. Isabelle, vous pourrez repartir avec votre petit-fils au parc de l'Auxois, c'est cadeau.
1: D'accord, merci beaucoup.
0: Très belle journée à vous, à bientôt.
1: Bonne journée, au revoir, à bientôt.
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0: Dans l'info d'ici Salomé, on monte sur scène à Sens et on va danser.
3: Nouvelle série estivale qui commence aujourd'hui dans l'info d'ici. On va vous présenter les iconés, les associations et les entreprises de notre territoire qui méritent de prendre la lumière. Ce matin, on revit le gala des jeunes danseurs sénonais. C'était en mai dernier. Vous allez peut-être avoir envie de danser avec eux, Julien, dans moins de deux minutes, juste après l'essentiel de l'actualité avec Cyril Ardo-Redon.
4: Deux images à retenir de cette finale de la Coupe du Monde de foot. Lionel Messi en pleurs après la défaite 1-0 de l'Argentine face à la Roja et la liesse dans les rues un peu partout en Espagne. Le capitaine espagnol Rodri, sacré meilleur joueur du tournoi. Kylian Mbappé, lui, est sacré meilleur buteur et garde la tête du classement historique. Dans le Tarn, les ossements retrouvés la semaine dernière appartiennent bien à Delphine Jubilard, confirme le parquet. Ils ont été découverts suite aux aveux et aux indications de son mari Cédric Jubilard. Des analyses doivent être menées pour déterminer les causes de la mort. Le chemin où les os ont été découverts est interdit sur arrêté municipal. Le feu dans le Var évolue favorablement mais n'est toujours pas fixé. Il a parcouru 200 hectares et brûlé 10 maisons sur les communes de Tarado et Les Arcs. Selon la préfecture, ce matin, 27 départements de l'ouest et du sud du pays sont placés en orange par Météo France face à un risque élevé de feux de forêt. Face à la canicule, plus que 6 départements du sud en vigilance orange ce matin. Il s'agit de l'Hérault, du Gard, des Bouches-du-Rhône, du Var et de la Corse. L'Assemblée nationale se prononce ce soir sur la loi d'urgence agricole. Vote solennel après l'accord trouvé la semaine dernière entre députés et sénateurs. Texte controversé voulu par le gouvernement qui doit notamment réautoriser un pesticide interdit. Et puis, jour de repos sur le Tour de France. Hier, le Belge Remco Evenepoel a remporté la 15e étape. Le Danois Jonas Vingegaard, deuxième du classement général, contraint d'abandonner après une chute et une fracture.
3: Merci Cyril Ardo-Redon. Salomé Martin qui vous présente l'info d'ici.
0: Ça aurait pu se faire. Pourquoi pas,
3: Salomé.
0: Vous êtes partout.
3: Julien, dans le reste de l'actualité, on va parler de ce premier épisode de l'info d'ici ce matin, notre série où on vous présente les gens, les assos et les entreprises de Lyon qui méritent de briller. Et eux, ils brillent déjà sur scène. À 180 danseurs ont enflammé la salle des fêtes en mai dernier pour le gala annuel de l'association des jeunes danseurs sénonais, hip-hop, afro-salsa et le monde d'Avatar, revisité sur scène, un spectacle grandiose et un peu spécial pour souffler les 20 bougies de cette association très familiale à l'ambition quasi professionnelle, Renaud Candelier.
5: Ce qui fait venir beaucoup de danseuses et quelques danseurs aussi à la JDS, c'est la variété des danses proposées, comme Elena, 13 ans.
6: J'aime beaucoup le hip-hop, l'afro, etc. Et je me suis dit, pourquoi pas y aller. Et puis au final, je regrette pas.
5: Une variété qui transparaît dans chacun des spectacles, explique Horace Varela, cofondateur de l'école de danse avec son frère Simon.
7: Allez, on se concentre.
8: On va avoir du hip-hop, on va avoir de l'oriental, de la bachata, du Michael Jackson, du ballet africain.
5: À sa création en 2005, la JDS est d'abord une bande de copains. Ce sont aujourd'hui 180 danseuses et danseurs allant de 5 ans et demi à plus de 50 ans et un spectacle de fin d'année qui depuis 3 ans a pris énormément d'ampleur, reconnaît Simon Varela, en train d'installer le décor pour cette reprise d'Avatar.
9: Je pense que ça va être impressionnant. J'ai hâte de le voir. Quand j'ai sorti l'idée, Horace n'en voulait pas. Il m'a dit non, c'est compliqué. Après, quand on regarde les détails, je lui ai dit t'as raison, c'est compliqué. Après, c'est lui qui voulait plus arrêter.
5: Résultat pour ce spectacle, le nombre de costumes a explosé, raconte Amandine Varela, secrétaire de l'association.
10: Il y a à peu près 500 costumes. 500 costumes, sans compter les accessoires.
11: La seule façon d'assurer notre sécurité, c'est de lancer une attaque préventive.
12: Ça, regarde droit devant.
5: Un spectacle porté par 6 profs de danse et une cinquantaine de bénévoles comme Sébastien, embarqué dans l'aventure par sa compagne danseuse. Lui jouera un rôle.
13: J'ai été désigné d'office. Au début, j'étais loin de penser qu'il allait me retrouver sur scène. On se découvre aussi. Faut le dire, c'est l'expérience qu'il y a humaine derrière. Ça devient aussi une famille.
5: Une famille attristée cette saison par le décès d'un jeune danseur, Madi, ainsi que celui du père de Simon et Horace.
8: Ça nous a beaucoup remis en question, mon frère et moi, à savoir si on allait vraiment au bout du projet. Très clairement, on n'avait vraiment plus la force d'être fort devant les gens, sourire devant les enfants. C'était très très dur. Voilà pourquoi on a décidé d'ailleurs pour ces 20 ans-là de dédicacer ça à notre cher papa et au petit Madi. Donc c'est sûr qu'il y aura des rires, mais aussi des pleurs.
5: Une histoire de famille pour cette association de jeunes danseurs sénonais qui connaît aussi d'heureux événements, raconte Amandine.
7: Le souvenir marquant que j'ai, c'est quand nos danseuses qu'on a connues toutes petites nous annoncent qu'elles sont enceintes. Elles donnent naissance et ces mêmes enfants s'inscrivent à la JDS quelques années après.
5: Une famille qui continue de grandir mais refuse du monde chaque année pour garder son esprit des origines.
3: Le reportage de Renaud Candelier sur les 20 ans de l'association des jeunes danseurs sénonais qu'on vous a diffusé une première fois le 22 mai dernier à l'antenne d'ici Auxerre.
12: Dans le reste de l'actualité, Salomé, la fin de la canicule, mais pas la fin de l'inquiétude, notamment pour certains agriculteurs.
3: Après avoir enduré des chaleurs extrêmes, il faut faire face à la sécheresse qui s'est installée et conséquence, il faut aussi faire face aux restrictions d'eau, eau qui manque cruellement dans notre territoire. Les vaches en souffrance produisent moins et certaines cultures sont inexploitables. On sera avec un éleveur de Lyonne dans le journal de 9h. Julien, sur la page Facebook, on a Marie-Jo qui nous a posté un super photo du lever de soleil. 12 degrés à Villefargeau. Bon, c'était un peu plus tôt ce matin, mais le soleil est toujours là et il va faire pas trop chaud.
12: Oui, mais vous voyez les températures, puisque vous nous disiez 12 degrés, on relève entre 10 et 13 à 8h35 en ce moment. Donc, sous un franc soleil, ciel dégagé, très très peu de nuages, en tout cas en cette première partie de journée. On profite de ces températures effectivement très douces, puisqu'on atteindra les 19 degrés, nous dit Météo France à la mi-journée, avec cet après-midi, ça y est, plus aucun nuage, ciel complètement bleu, seul le soleil résistera à cette journée, et nous aussi, après tout, avec des températures dont on va profiter, 25 degrés cet après-midi, si vous êtes à Tonnerre, 27 à Sens et Joigny, 27 aussi à Auxerre, Saint-Fargeau ou à Vallon.
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12: Les Innocents nous rejoignent en ce lundi matin, 8h36 avec Jody. Très bon début de semaine à tous.

0: Johnny et les Innocents, vous écoutez ici Auxerre. Bienvenue, il est 8h40.
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0: Et on passe notre été ensemble avec le soleil qui nous accompagne aujourd'hui dans notre département. On en profite, mais attention au soleil. Quand il chauffe un petit peu trop, on en attrape des coups de soleil. Vous les connaissez bien, hein, pendant les vacances notamment. Coups de soleil, blessures aussi, ce ne sont pas les choses les plus agréables de nos vacances. On va se poser cette question alors ce matin. Comment cicatriser, notamment quand on s'expose aussi longtemps au soleil? On demande au docteur Kierzek de nous partager quelques conseils santé. Rendez-vous tout à l'heure, juste avant 9h. Avec ce soleil et ces températures plus qu'agréables, on a quand même une seule envie. L'envie d'aller se promener, de découvrir vos petits bonheurs. On vous donne la parole chaque matin. C'est Olivier Borde qui vient à votre rencontre et qui vous demande ce qui vous rend heureux. Pourquoi je parle de promenade ce lundi? Parce qu'on se promène avec notre chien.
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3: Bonjour, je m'appelle Luana et mon petit plaisir, c'est mon chien. Je l'ai eu à l'âge de 17 ans. J'aime bien me balader avec lui. C'est un bulldog français, il est de couleur sable. Il a 1 an et demi, il va avoir 2 ans. Cette race-là, en fait, il ronfle. Donc souvent, il nous fait le cochon à la maison, quoi. Mais il nous fait souvent ça, donc c'est plutôt drôle. J'aime bien le sortir, son plaisir à lui, c'est d'être avec sa famille. Il aime bien être accompagné aussi de mes autres chiens, mes parents, un berger allemand et un labrador. J'habite à la campagne, donc forcément il y a des champs, tout ça, donc je vais le promener, je le laisse en liberté et je le laisse promener là-bas. Du coup, il s'appelle Simba et c'est mon petit bonheur.
1: Petit bonheur.
4: Bonjour, je m'appelle Mélanie, je suis vendeuse et mon petit bonheur, c'est de voir mes amis. Ça fait 15 ans que je les connais, on va boire des verres ensemble, on passe quelques après-midi ensemble. On va boire des petits verres entre amis. Il y a du vin blanc et puis du sirop de pêche. On s'est rencontrés au lycée et puis on s'est tout de suite accrochés. Depuis 15 ans, on ne s'est pas lâchés. Du coup, c'est mes meilleurs amis. En 15 ans, on a vécu plein de choses, mais mon top souvenir, c'est quand on a été à Disneyland et on avait bien rigolé. Du coup, c'est le premier souvenir que je pense. On a bien rigolé toute la journée, on fait des attractions à sensation. Du coup, un peu de peur, mais un peu de rire, quoi.
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0: Chaque jour durant notre été, on se replonge ensemble dans les meilleurs moments de Bienvenue chez vous avec Sandrine Ruffier qui a rencontré cette saison Marie de Beaucharme Cosmétique. Elle lui a posé cette question en éternelle curieuse. Sandrine, quelles sont les plantes médicinales dont elle se sert au quotidien pour sa peau?
8: Alors, moi j'utilise beaucoup de sauge sclarée en hydrolat, mais également de la camomille romaine.
9: Je sais pas si vous voyez là, je pèle sur mon menton, c'est une catastrophe. Je peux en mettre?
8: Eh bien, exactement, la camomille romaine va vous faire beaucoup de bien. C'est bon pour les peaux, notamment atopiques qui ont des irritations.
9: Ah ben là, je suis en plein dedans.
8: Eh ben nickel, je vous en rapporte la semaine prochaine.
9: Merci. Et quoi d'autre du coup?
8: On va avoir des plantes qui sont annuelles, d'autres bisannuelles, donc on a une double production sur 2 ans, et d'autres encore pérennes, c'est-à-dire qu'elles durent à travers les années. Donc c'est un vrai atout pour la biodiversité en plus de ça, puisqu'elles sont très attractives pour les insectes pollinisateurs.
9: Okay.
8: Donc la nature les remercie. On va les cultiver pour les feuilles, pour les fleurs, les graines, suivant nos besoins. Et nous, chez Beaucharme Cosmétique, on en cultive 5 qu'on vient ensuite distiller. Donc la camomille romaine, dont on a parlé avant, le laurier noble, le lavandin, la menthe poivrée et la sauge sclarée.
9: Donc chacun est pour une particularité.
8: Exactement, elles vont toutes avoir leurs bienfaits spécifiques. Et donc nous, on vient les distiller, c'est-à-dire qu'on les fait passer dans un alambic. On fait passer de la vapeur d'eau qui va traverser les plantes. Et au contact de cette vapeur d'eau, les plantes vont libérer leurs molécules aromatiques et les principes actifs qui sont entraînés dans le flux de la vapeur. Ensuite, cette vapeur, une fois qu'elle est chargée en molécules, on va la faire monter dans la cuve, puis la faire redescendre dans un serpentin qui s'enroule, qui est plongé dans de l'eau froide. Et donc le contact entre la vapeur et le serpentin, qui est froid, va créer à la sorte à la sortie du serpentin le distillat qui est souvent trouble. Et donc c'est un mélange d'hydrolat et d'huile essentielle.
0: 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Charlotte Cardin est avec nous ce matin. Vous écoutez Ici au Cerf. Il est 8h45.

The Way We Touch, c'est Charlotte Cardin qui nous accompagne ce matin. Ravi de commencer la semaine avec vous à 8h48. On lit ce matin vos très nombreux messages que vous nous partagez. On est sur notre page Facebook ici au Serre. Bonjour par exemple à Angélique qui nous partage un magnifique lever de soleil ce matin, mais surtout 11 degrés affichés au thermomètre. On fait un point complet sur l'état du ciel chaque jour ensemble et le retour de la météo et du temps ici chez nous dans Lyon. Ce sera juste après le journal aux côtés de Salomé Martin, juste après 9h. Marvin Gaye pour commencer la semaine. Sex All Healing, bon réveil.

0: Killing Marvin Gaye, vos chansons préférées nous accompagnent en ce début de semaine, bientôt 8h53. On s'intéresse à notre santé chaque matin avec vous, docteur Kierzek. Et ce matin, bah, c'est l'été, on est souvent au soleil, parfois on brûle, parfois on s'abîme un petit peu le bras, on se déchire, on se râpe. Comment on fait pour cicatriser? Bah, c'est un petit peu compliqué l'été. Bonjour docteur.
1: Bonjour à toutes et à tous. Aujourd'hui, on parle de ce petit désagrément estival qui arrive toujours au pire moment, une petite blessure, un coup de soleil qui pèle, une éraflure en faisant du vélo. Et là, on se demande comment on va faire pour bien cicatriser. Parce que c'est vrai qu'en été, entre le soleil, la chaleur, le chlore, le sable, la peau, elle a du mal, en fait, à faire son travail de réparation. La cicatrisation, c'est une véritable chorégraphie biologique. Trois actes. L'inflammation, c'est pour ça que c'est rouge et c'est chaud au début. Ensuite, la prolifération, la peau se reconstruit. Et ensuite, le remodelage, c'est la cicatrice qui va se renformer. Mais en état, en fait, il y a des troubles faits. Les UV, bah oui, le soleil, ça ralentit la cicatrisation. Et puis, ça peut même la colorer, cette cicatrice. La transpiration, ça macère, ça favorise les infections. Et puis, l'eau de mer ou de piscine, bah, avec le sel ou le chlore, ça va assécher. Résultat, une simple éraflure peut mettre trois fois plus de temps à guérir qu'en hiver et laisser une tache brune disgracieuse. C'est ce qu'on appelle l'hyperpigmentation. Alors, les signes, bah, il faut surveiller une plaie qui reste rouge, chaude, douloureuse après 48 heures. Il faut surveiller l'apparition de pus, voire une pigmentation, des points noirs à la surface, ça signe qu'une croûte s'est infectée en dessous, et puis une lenteur à se refermer, tout ça, ce sont des signes de cicatrisation qui ne se passent pas très bien.
0: Docteur, aidez-nous un peu, quels sont les bons gestes à adopter dès la blessure et ensuite pendant l'été pour que ça cicatrise parfaitement, sans passer par la case dermatologue?
1: Dès la blessure, dès les premières heures, on nettoie doucement mais sérieusement de l'eau tiède et du savon ou du sérum physiologique, pas d'eau oxygénée, ça risque de brûler, on rince abondamment, on enlève toutes les saletés. Ensuite, on désinfecte sans excès, une application de chlorhexidine, par exemple de la dyseptine, de l'ibiscrub. Attention, la bétadine peut colorer la peau, mais c'est temporaire. Et on évite justement tout ce qui colore. Troisième conseil, on protège par un pansement adapté, une petite plaie propre, un pansement hydrocolloïde par exemple, ou un pansement simple. Là, vous allez demander conseil à votre pharmacien ou pharmacienne préférée. Et puis pendant l'été et les semaines suivantes, en fait, l'ennemi, c'est le soleil. Parce qu'une cicatrice exposée aux UV, elle va foncer et elle va se colorer de manière définitive. Donc, il faut vraiment la protéger, mettre une crème solaire indice 50+, ou même la protéger physiquement avec un chapeau, un pansement, ce que vous voulez. Et puis l'autre conseil, c'est d'hydrater, de masser sans irriter. Et si vous avez des antécédents de cicatrices kéloïdes, vous savez, qui sont hypertrophiques, prévenez votre médecin, allez consulter. Il pourra vous prescrire des pansements adaptés à porter quelques heures par jour pour aplatir la cicatrice. Allez, bon été, bonne santé, à l'écoute d'ici, bien sûr.
0: Très bon été avec vous et vos conseils santé, docteur Kierzek. Merci beaucoup de les partager chaque jour. Ils sont à réentendre dès maintenant. Vous savez où aller, hein, sur notre site ici.fr et notre application ici. Anaïs commence la semaine avec nous à 8h55. C'est Mon cœur, mon amour. Bienvenue. Mon cœur.

0: Mon cœur, mon amour, Anaïs, pour commencer la journée ensemble. Vous écoutez ici au CER 8h58.
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0: On poursuit ce lundi matin avec David Friesman. Bonjour David.
8: Bonjour Julien. À ici, demain Julien.
0: Dès 6h, effectivement. Bonne journée.
8: À bientôt.
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8: Vous écoutez ici au CER, il est 9h. Et les infos, c'est avec vous, Salomé Martin. Bonjour Salomé.
9: Bonjour David.
8: Dans Lyon, l'inquiétude des agriculteurs et des éleveurs grandit.
9: Après la dernière canicule qui s'est ajoutée aux précédentes, la sécheresse est dramatique. Certaines plantations sont fichues et les animaux qui ont aussi enduré les chaleurs extrêmes ont moins produit. À Chicherie, au nord d'Auxerre, la ferme de Dominique Goulot n'est pas épargnée. Et ce n'est que le début des problèmes pour l'éleveur qui s'attend à payer les conséquences des aléas climatiques jusqu'à cet hiver. Hugo Durand l'a rencontré.
10: Voilà, la maison des vaches.
11: Dans la ferme de Dominique, il n'est pas simple de se protéger de la chaleur. Alors comme nous, les vaches sortent un peu moins.
10: De toute manière, là, vous pouvez ouvrir la barrière pour que les vaches sortent dehors. Elles vont pas sortir. Les premières qui sont entrées, elles partent au pré à 6h. À 8h, 8h30, tout le monde qui rentre, dès que le soleil commence à pointer, tout le monde rentre. Hein.
11: L'été est déjà très compliqué. Au-delà des conditions de travail pour les agriculteurs, les animaux souffrent également. Alors forcément, les rendements sont moins importants.
10: Celle-là joue à la flotte, voilà. Elle met le nez dans la broie, puis elle en jette partout. Et là, on les voit qu'elle respire tellement fort, elle bouge sur elle-même, en fait. Et là, c'est un tiers de production en moins, là, depuis le début de la canicule. Ben, elles sont comme nous, hein, de toute manière. Quelqu'un qui fait du sport, il va moins vite quand il fait 40 degrés que quand il fait 25 ou 30.
11: Et les problèmes ne sont sûrement pas terminés. Les agriculteurs craignent un hiver compliqué des suites de cet été très sec.
10: On a ramassé peu de stock déjà pour l'hiver. Et là, les animaux étant dehors depuis longtemps, et ils sont passés dans toutes les parcelles, et donc là, ils ont mangé tout ce qu'il y avait à manger, donc on a récolté beaucoup moins de fourrage que d'habitude. On est obligé de prendre les stocks qu'on a fabriqués pour cet hiver pour les nourrir au pré.
11: Et pour comprendre tout ça, il suffit d'un petit tour dans les champs de maïs.
10: Le maïs, c'est du tabac, quoi. Ça, les vaches, elles vont même pas le manger, on va même pas le récolter, on va le broyer, ça. Bah tiens, c'est pas dur, vous allez voir vite la différence. On va faire chier, on se met à pied. Bon, toute cette zone-là, elle n'est jamais arrosée, mais en fait, on a des champs complets qui sont comme ça, parce que on les arrose pas. Tous les maïs qu'on fait sont pas forcément en zone irrigable, et donc y a des endroits, c'est comme ça. Là, on voit la différence, 2,80 m, tranquille. Voilà, ça, c'est du grain qui va arriver à maturité. Ici, j'ai deux épis complets sur un pied, qui est normalement irrigué, qui a ses besoins en eau qui sont couverts. Là-bas, j'ai ni la plante, ni le grain qui va avec.
11: Si les agriculteurs manquent de nourriture pour les animaux, il faudra racheter du stock. Mais la demande sera forte et les prix exorbitants. Les finances en prendront un coup ou pire encore, il faudra revendre une partie du cheptel.
9: Le reportage d'Hugo Durand. 12 pompiers à nouveau mobilisés hier sur un incendie. Les flammes ont pris dans un champ moissonné en fin d'après-midi sur la commune de Saint-Maurice aux Rigesommes. Au nord-est de Sens, les pompiers ont rapidement éteint l'incendie qui a brûlé moins d'un hectare. Des contrôles dans nos TER. La région Bourgogne-Franche-Comté a investi près de 120 000 euros pour faire patrouiller des gendarmes dans les rames pendant un an. La région veut montrer qu'elle assure la sécurité et la tranquillité des voyageurs, même si les incidents n'arrivent que dans 0,05% des trains qui circulent en Bourgogne. Les premiers contrôles ont eu lieu sur la ligne Dijon-Beaune. Lucas Chelmignac, vous étiez sur le quai.
12: Sur le quai de la gare, Cédric Moureau, en charge des contrôleurs à Dijon, fait le point avec les gendarmes.
13: Là, ce qu'on va faire, c'est en termes d'organisation. Il y aura peut-être plus vous qui allez traverser la rame, déjà dans un premier temps, pour voir un petit peu comment ça se passe à bord.
12: Cédric Moureau sait que la présence des forces de l'ordre dans les trains va leur simplifier la vie.
13: Quand il y a un uniforme, c'est toujours plus facile derrière, nous, pour régulariser les gens qui ne sont pas en règle. Et s'il y a quoi que ce soit, ben, les gendarmes prennent le relais en appui de nous, nos procédures à bord.
12: Car le travail des gendarmes vient compléter celui des contrôleurs SNCF et des agents de la Sûreté ferroviaire. Jérôme Durin, le président de la région Bourgogne-Franche-Comté.
14: Nos trains, globalement, sont sûrs, mais c'est quand même un pas de plus dans la maîtrise de ce sentiment de sécurité sur nos transports ferroviaires.
12: Des trains sûrs, mais où l'on compte quand même une centaine d'incidents en tout genre chaque année, explique le général de division Christophe Husson, commandant de la gendarmerie de Bourgogne-Franche-Comté.
15: Ça peut être des agressions de personnes, et en étant directement dans les trains, ça permet aussi de pouvoir réagir.
12: Sans oublier le trafic de stupéfiants.
15: Ça se fait par voie routière, ça peut se faire sur les voies navigables. Ça peut se faire évidemment dans les trains. Tous les moyens aujourd'hui sont utilisés par les adversaires pour pouvoir transporter du produit stupéfiant.
12: En fonction des résultats, ces patrouilles pourront être reconduites dans les années à venir. Un investissement de presque 120 000 euros pour la région.
9: Et pour l'heure, une centaine de patrouilles sont prévues d'ici à la fin de l'année en région Bourgogne.
16: Effectivement, j'ai une relance à vous.
9: C'est pas grave, je vais le dire, les champions du monde sont espagnols. La Roja s'est imposée hier face à l'équipe argentine tenante du titre. Les Espagnols qui ont largement dominé la rencontre, remporté aux prolongations 1-0. L'autre consolation pour les Français, le meilleur buteur de la compétition est bleu. Avec 10 buts, Kylian Mbappé est aussi le meilleur de l'histoire de la compétition, 22 buts. Quant au meilleur passeur du tournoi, c'est aussi un Français, Michael Olise, avec 7 passes décisives. Et puis, l'effectif féminin de la GIA continue de s'étoffer. Le club a annoncé hier l'arrivée de l'attaquante Najma Ali Najim, internationale française, sélectionnée pour la première fois en bleu en 2017. Elle jouait jusqu'ici à l'AS Saint-Etienne et elle vient chez nous en portant le numéro 19. C'est une journée, ma foi, parfaite.
16: Oui, bah oui, c'est... Effectivement, comment dire, des fois la météo, il y a trop de choses à dire. Bon bah là, il y a en fait ma carte, celle que j'ai sous les yeux, Salomé, il y a des petits nuages où ça, juste un tout petit peu sur le centre de Lyon, mais c'est histoire de raconter quelque chose. Bon, il va faire beau aujourd'hui, effectivement, quelques nuages d'altitude qui n'altéreront pas l'impression de beau temps. J'ai toujours adoré cette phrase, qui n'altéreront pas l'impression de beau temps. C'est tellement joli,
9: ouais,
16: le verbe altéré qu'on n'utilise jamais. Bon, les températures cet après-midi, 21 degrés sur l'Auxerrois, 22 degrés sur le Senonais, 22 degrés sur la Vallonnais. On est autour des 20 degrés cet après-midi, 25 degrés même. Et c'est ce matin qu'on est autour des 20 degrés. On passera une journée ensoleillée, estivale et pas trop chaude. Et Salomé revient à 10h. Moi, je dis qu'il y a des belles choses dans le monde.
9: À tout à l'heure.
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16: Et William Scheller pour la musique. Olé, le rock'n'roll dollar.

0: William Scheller qui fête cette année ses 80 ans, ou le rock'n'roll dollar pour la musique avant 9h30. Il y aura également Marine, Freddie Mercury ou encore Elie Medeiros.
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0: Absolument, je suis ravi d'être avec vous. Il y a Kazan qui va réaliser cette émission demain de maître comme à son habitude. Il y a Sandrine qui répondra à vos appels demain de maître comme à son habitude. Et j'essaierai de parler demain de maître, c'est pas toujours mon habitude. Nous allons aller vers la cité des gastronomies et du vin de Dijon. C'est un très très bel endroit avec le passeport de l'été d'Arnaud Fromage d'ici quelques minutes. Et puis tout à l'heure à 9h30, je vous parlerai de Festi Coccinelle. C'est un super festival pour les enfants. Il est question de Brésil cette année.
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0: Absolument, c'est bienvenue chez vous. Nous partons tout de suite avec Catherine Marchesin.
3: Itinéraire bis à Sainte-Vertu. Et aujourd'hui, eh bien, je suis au 2. Le 2, Cécile Barbara, bonjour.
4: Bonjour.
3: C'est quoi le 2?
4: Le 2, c'est un lieu qui est dédié à l'art. C'est une magnifique maison que j'ai rachetée à une artiste peintre, Joëlle Kamnica, qui a vécu pendant plus de 25 ans. Et quand j'ai racheté la maison il y a 5 ans, je me suis dit, je le dédie à l'art, je continue les expositions de peinture de Joëlle, j'y organise des concerts de musique classique, 2 concerts par an, et mon métier, c'est la mosaïque murale. Donc c'est un lieu qui est dédié à l'art autour de la peinture, de la musique, et de la mosaïque.
3: Comment on tombe dans la mosaïque, Cécile Barbara ?
4: Ah, alors moi j'avais un autre métier auparavant, j'étais pas du tout destinée à ça, c'était d'abord un loisir créatif, un dimanche, j'ai trouvé un petit kit au BHV, j'ai fait un cadre photo et ça est devenu une passion, donc j'en ai fait de plus en plus. Et puis suite à un licenciement économique, je me suis interrogée, puis je me suis formée auprès d'un professionnel et après j'en ai fait mon métier. Voilà.
3: Des exemples de mosaïques que vous avez faites ?
4: Oui, j'ai quelques belles réalisations dont je suis assez fière. J'ai fait une terrasse de 60 mètres carrés rue de Rivoli à Paris pour un restaurant L'Impérial, donc qui est sous les arcades de la rue de Rivoli, en face du jardin des Tuileries. J'ai fait aussi un sol pour une boutique de vêtements pour enfants, tartines et chocolat, également à Paris, boulevard Saint-Germain. Et puis également 2 façades de boutique d'un chocolatier au Mans et à Tours. Voilà, donc j'ai à la fois des grands projets, des grandes réalisations, puis des projets un peu plus petits, et j'aime bien alterner entre des grands et des plus petits projets. Et là, je viens juste de terminer un hall d'immeuble pour un immeuble en construction à Paris, dans le 20e arrondissement, un hall de 15 mètres carrés. Voilà.
3: Vous travaillez également, j'imagine, pour les particuliers.
4: Oui, je fais souvent des crédences de cuisine et puis des salles de bain. Et j'aime bien à la fois avoir des grands projets et puis des plus petits projets. Et c'est à chaque fois une relation aussi avec les clients de trouver quelque chose qui va leur plaire, qui me plaise aussi. Et chaque projet est un moment de rencontre.
3: Et votre passion pour la mosaïque, Cécile Barbara, vous la faites partager?
4: Oui, j'organise souvent pendant les vacances scolaires des petits ateliers découvertes que j'ouvre aux adultes et aux enfants pour en fait transmettre le plaisir que j'ai eu la première fois que j'ai fait de la mosaïque avec un petit cadre photo où j'ai collé un carreau noir, un carreau blanc à côté. Et c'est vraiment tellement super. Et une fois, j'avais la grand-mère, la maman et la petite fille qui chacune avait leur sous-verre. Et c'était vraiment, et c'est des très bons moments, très, très conviviaux et vraiment de partage.
0: Nous imaginons effectivement les itinéraires bis de Catherine Marchesin que vous retrouvez sur notre site internet iciauxerre.fr. Nous partirons pour la Cité internationale de la gastronomie et du vin d'ici quelques instants avec notre douanier Arnaud Fromage pour son passeport de l'été. Ce sera après la nouvelle chanson de Mademoiselle Marine. Ça s'appelle Escroc.

0: Marine et Escrocs, c'est sa nouvelle chanson. Ils sont 27 sites d'exception, 27 espaces de loisirs en Bourgogne-Franche-Comté. 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Mais pour être sûr que tout s'y passait bien, nous y avons envoyé notre douanier Tatillon. Voici Arnaud Fromage à la Cité internationale de la gastronomie et du vin à Dijon.
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4: Je vous le dis, moi, la Cité internationale de la gastronomie et du vin, j'en ai de la chance. Ma mission, mettre en avant ce que la France a de meilleur, sa gastronomie. Il faut dire que le repas à la française est désormais reconnu par l'UNESCO et que moi, eh bien, j'ai décidé d'en faire tout un plat.
5: Installez-vous ici. Contrôle des papiers. 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
4: Cité internationale, gastronomie et vin, 4 ans, musée.
5: Dites-moi plus.
4: Alors voilà mon histoire en quelques mots. En 2010, le repas gastronomique des Français est inscrit au patrimoine immatériel par l'UNESCO. 5 ans plus tard, en 2015, ce sont les climats de Bourgogne qui sont inscrits à leur tour. Et c'est pour célébrer cette double inscription que j'ai été voulu. Et je sais ce que vous vous dites, il n'y a probablement qu'en France qu'on peut faire un musée consacré à la gastronomie, mais que voulez-vous, on ne se refait pas.
5: Et encore un qui se croit plus malin que tout le monde. Je suis pas là pour jouer.
4: Moi non plus, la preuve, je décline ces thématiques de plusieurs façons. Des expositions, mais aussi des ateliers pour que vous aussi, visiteurs, vous mettiez la main à la pâte et au sens propre. Je dispose de salles de cinéma, d'une librairie gourmande, de restaurants, d'une brasserie et d'une boulangerie, évidemment.
5: Pour l'instant, ça ne passe pas. Il me manque une dernière information.
4: Je sais ce qui va vous mettre l'eau à la bouche. Mon expo de l'été, elle s'appelle « Révolution dans l'assiette ». Elle présente toutes les innovations qui ont ponctué l'histoire de notre alimentation, et ce, depuis le paléolithique. Parce que oui, le feu, c'est quand même une sacrée révolution quand on y pense. Vous y apprendrez par exemple que les hommes préhistoriques se nourrissaient de marmottes. Il est aussi question dans cette expo de l'arrivée du réfrigérateur dans les années 50 et de ce que mangent aujourd'hui les astronautes. Vous allez vous balader entre les tables avec à chaque fois deux petits jeux, des choses à sentir ou à toucher. Et oui, c'est comme ça chez moi, on expérimente et on savoure.
5: Ça suffit, ne m'en dites pas plus. Demande accordée, passeport de l'été.
0: Merci Arnaud Fromage. Et la Cité internationale de la gastronomie et du vin de Dijon est ouverte tout l'été. L'exposition Révolution dans l'assiette est à voir jusqu'au 28 mars 2027. Et pour plus d'infos, il y a le site internet cité de la gastronomie tout attaché -dijon.fr.
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0: Et l'été, c'est parfois aussi l'envers des vacances. Vous allez pouvoir faire de l'hélicoptère sans bouger de votre fauteuil dans un instant avec cette chronique L'envers des vacances et Nathan RLT. Pour l'instant, c'est Freddie Mercury, tout seul, pour la musique.

0: hein, où arrive le coup de téléphone hein, des services de secours. Hein. Pour nous, c'est le CODIS 25 qui nous déclenche.
1: Donc les pompiers du Doubs.
0: Exactement, voilà. Qui nous donne la mission, qui nous demande notre disponibilité et nous sollicite pour un secours, que ça soit au profit des pompiers des différents départements, mais aussi d'autres intervenants comme le SAMU, pour les gendarmes, etc. Voilà.
2: Et c'est donc dans ce bureau, cette salle opérationnelle, qu'est prise la décision de décoller ou pas, et tout ce qu'il va falloir techniquement pour assurer, mener à bien la mission.
0: On étudie la faisabilité, donc quel carburant je vais mettre dans mon hélicoptère, quelle est la distance du lieu d'intervention, qui je vais prendre comme personnel, est-ce que c'est médicalisé, est-ce que ça ne l'est pas, et puis on étudie la météo, et puis après, ben, c'est parti, on décolle.
2: Pour étudier la météo, le pilote dispose d'outils informatiques, un grand écran dans cette salle opérationnelle.
0: On a une image radar qui est bien souvent affichée comme ça, parce que je suis en temps réel l'évolution de la météo, surtout quand ça se dégrade. Voilà, quand il fait beau, bon, il n'y a pas de souci, mais quand ça se dégrade et qu'il y a une perturbation qui arrive, eh ben, je surveille l'évolution. Et puis, ça me permet de savoir s'il y a des secteurs où je ne peux pas intervenir, typiquement s'il y a des nuages en montagne, ou s'il y a des secteurs auxquels il n'y a pas de problème, et puis on peut aller un peu partout. Quoi, voilà.
2: Et pour savoir où il peut voler, de grandes cartographies sont accrochées au mur.
0: On a ici, pour avoir une vision globale à peu près des distances et des zones, on a des cartes qui sont affichées au mur. Ces couloirs rouges, par exemple, que l'on voit sur les cartes, eh bien, c'est les zones militaires. Il faut qu'on fasse attention à ces réseaux, parce que certaines portions de ces réseaux sont impénétrables. Si j'ai un secours dans ces tubes, il faut que je demande à l'armée de l'air, est-ce que je peux pénétrer ces secteurs, parce qu'il y a des avions de chasse qui vont très vite dans ces tubes. Et puis on a à gauche là-bas une autre carte. C'est un peu l'équivalent de la carte routière, mais pour l'aéronautique, donc avec toutes les zones de contrôle, les zones des espaces aériens qui sont affichées.
2: Voilà, maintenant vous savez tout sur cette salle opérationnelle de la base hélicoptère de la sécurité civile de la Vaise dans le Doubs, juste au-dessus de Besançon. Et pour vivre un départ en mission, de la réception d'une alerte au décollage du Dragon 25, rendez-vous dans un autre épisode de l'Envers des Vacances.
3: Le rendez-vous est pris, Nathan RLT. La musique d'ici aussi avec Abaya, Calypso et Limedero. Et ça tombe très bien cette musique, puisque juste ensuite je vous emmène au Brésil, sans bouger du Florentinois dans Lyon. Mais si, c'est tout à fait possible, c'est ici au Serre.

0: Élie Medeiros, Abaya Calypso.
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0: Avec un événement ici au CERF, le Festi Coccinelle, le plus grand événement jeune public de Lyon et de l'Aube qui rassemble tous les 20 ans, depuis 20 ans, près de 2000 enfants sur deux jours. Cette année, le Brésil est à l'honneur à Saint-Florentin. Que va-t-il se passer demain et après-demain dès 10h? Un des organisateurs, Emilien Coursimo.
2: Eh bien, on a des concerts toute la journée avec des compagnies à la fois locales, je pense notamment à la compagnie Sol Lucé ou à la compagnie Sans Nom. Et puis, il y aura des contes, des concerts, une batucada toute la journée, des activités et des ateliers à découvrir avec différents pôles, des villages. Voilà. Il y aura le carnaval avec les légendes qui y sont liées, un village sportif et puis tout un volet autour de l'Amazonie. Et voilà, donc pas mal d'activités à la fois pour créer, pour s'émerveiller, pour découvrir et puis pour faire un petit peu de sport, etc. etc. Donc c'est une journée très très remplie pour les enfants qu'on leur réserve en tout cas, et c'est de 10h à 17h30, le 21 et le 22 juillet, c'est du côté de Saint-Florentin.
0: Et plus précisément au jardin de l'Octroi, avec ici Auxerre.
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0: Michael Jackson pour la musique, Liberian Girl. Il y aura également Claude Dubois, le blues du businessman, ou encore Céline Dion avant les infos de 10h. Et attention, dans un instant, rendez-vous avec le boss, Victor Hugo.

0: Liberian Girl avec Michael Jackson.
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0: Vous avez rendez-vous tout au long de cet été avec les hommes et les femmes qui ont fait l'histoire de la Bourgogne-Franche-Comté. Et aujourd'hui, quelqu'un qui est né à Besançon et ce siècle avait 2 ans.
3: Eh bien oui, c'est moi, Victor Hugo. Enfin, ce qu'il en reste. Rassurez-vous, je ne hante pas votre salon. J'ai simplement obtenu une petite permission pour venir raconter ma vie ici. Et vous dire notamment comment, moi, je vérifiais si mes livres se vendaient bien. Une technique pas banale, vous verrez. Je suis né en 1802 à Besançon. Très tôt, j'ai compris que j'aimais les mots autant que certains aiment les gâteaux. Pendant que d'autres enfants jouaient, moi, je remplissais des pages. C'est bien évidemment que je suis devenu écrivain, poète, dramaturge et homme politique aussi. Vous voyez, j'ai eu un petit peu de mal à trouver mon métier. Alors j'ai pris tous ceux qui utilisaient une plume. Notre-Dame de Paris et les Misérables, c'est moi. Je peux me vanter d'avoir fait de Quasimodo un homme plus célèbre que le roi lui-même. Mais au-delà des mots, je sais aussi défendre mes valeurs. Liberté, justice, éducation. Cela m'a valu un exil de près de 20 ans. Oui, 20 ans. Aujourd'hui, on appelle ça un très long télétravail. Vous savez, je suis aussi quelqu'un de quelque peu anxieux, dirons-nous. Alors une fois l'écriture et l'envoi à mon éditeur du script des Misérables, je me pose énormément de questions. À l'époque, impossible de surfer sur les internets pour savoir si mon livre faisait causer et se vendait bien. Alors j'ai mis en place un petit stratagème. Écoutez, j'envoyais une lettre à mon éditeur, une lettre qui ne contenait qu'un seul caractère. Un point d'interrogation. Oui, juste ça. Pas de bonjour, pas de formule de politesse. Non. Quelques jours plus tard, je reçois une réponse. Une lettre. Avec là aussi un seul caractère. Un point d'exclamation. Mon éditeur m'a donc répondu avec un seul caractère lui aussi. Ce qui signifiait, ne vous inquiétez pas Victor, c'est un triomphe. Comme quoi, même au 19e siècle, on savait déjà envoyer des messages très courts. Hein. Bon, je vais vous laisser, j'ai rendez-vous avec quelques amis poètes. Ils sont encore plus bavards que moi, eh oui, c'est vous dire. À bientôt.
0: Cyril Hinault pour sa chronique des rancards avec l'histoire. Et donc Victor Hugo aujourd'hui, le blues du businessman pour continuer en musique. Avant Perrine Clément et sa chronique dans ma valise.

0: Claude Dubois, Starmania, le blues du businessman.
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0: Et Perrine Clément qui nous dit la grande histoire des vacances et de certains objets qui occupent une place de choix, avec aujourd'hui une lampe torche, Perrine.
2: Dans ma valise, il y a...
3: Tu crois qu'on va retrouver la clé du gîte? Tais-toi et mouline, on voit rien.
2: Une lampe torche.
3: Là, la voilà. C'est pas la nôtre.
4: Éclaire-moi, cherche un peu de lumière.
5: Depuis la préhistoire jusqu'à nos jours, l'être humain a constamment cherché à s'éclairer la nuit. À la fois par crainte de l'obscurité, mais aussi pour continuer ses activités après le coucher du soleil. D'abord le feu, puis la bougie, la lampe à huile, à pétrole et à gaz. Autant de moyens d'éclairage peu pratiques, dangereux et pas vraiment durables. Au 19e siècle, les chercheurs se mettent en quête de nouvelles solutions. Le 22 octobre 1879, l'inventeur américain Thomas Edison annonce qu'il a réussi à mettre au point une ampoule à incandescence, une avancée majeure dans l'histoire de l'éclairage électrique. Avec l'apparition de l'ampoule, c'est toute la société qui se transforme. Voilà qu'un jour, la lumière s'est retrouvée à portée de main. Avec la lampe torche, la lumière devient nomade. On l'emporte en vacances pour retrouver son chemin lors d'une promenade nocturne, pour lire ou chercher un objet dans la tente. Parfois, on s'amuse même à se faire peur en la plaçant sous le menton.
6: Et toi, tu me fous les glandes, puis t'as rien à foutre dans le monde.
5: Aujourd'hui, la lampe torche est délaissée au profit des téléphones portables.
6: Des marches à l'ombre.
5: Et vous, avez-vous une lampe torche?
7: La lampe torche, effectivement, est un élément essentiel du camping et pour pouvoir aller se laver les dents le soir quand la nuit tombe.
8: Outil indispensable quand tu as besoin de faire une petite pause pipi en sortant de la tente et ne pas se faire effrayer ou effrayer les voisins à côté, donc indispensable.
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0: Absolument, vous avez tout dit, on y voit plus clair avec cette explication autour de la lampe torche. Céline Dion pour Dansons et puis notre vétérinaire Pierre Fabin qui répondra à la question collier ou harnais.

0: Céline Dion et Danson. Nous allons maintenant retrouver notre vétérinaire, le docteur Pierre Fabin. Collier ou harnais, quand on promène son chien, c'est souvent la grande question. Aidez-nous à choisir.
1: Au final, c'est surtout une question de bon sens et surtout de morphologie. En gros, le bon choix, c'est celui qui respecte l'anatomie et le comportement de votre chien. Un collier classique, c'est simple, pratique, facile à enfiler et on peut le laisser en place. Mais il a ses limites. Sur un chien calme, qui marche tranquillement au pied, aucun souci. Mais si votre chien tire comme un forcené, là, ça se complique. La pression se fait directement sur la trachée. Ça peut provoquer de la toux, voire des lésions chez les plus sensibles. Il faut être très vigilant, surtout chez les chiens de petite taille avec une trachée fragile. Pour eux, c'est non direct. Le harnais, lui, répartit les forces sur le poitrail et le dos. C'est beaucoup plus confortable et physiologique, surtout pour les chiens dynamiques et ceux qui ont des problèmes de cervicales. Les chiens âgés, un peu arthrosiques, les molosses ou les teckels, par exemple.
0: Moi, j'ai entendu que le harnais faisait tirer davantage le chien.
1: C'est ce qu'on entend, oui, mais en réalité, c'est souvent faux. Ce qu'on observe, c'est quand on change de matériel, le chien teste. Il sent que ça n'est pas pareil, que la pression a changé, et il cherche parfois à se dégager. C'est juste une phase d'adaptation. D'ailleurs, beaucoup de chiens qui tirent avec un harnais tirent aussi avec le collier. Simplement, avec un collier, comme la traction se fait sur la gorge, il risque de tousser, de s'étrangler, donc il tire un peu moins. Mais ce n'est pas de la magie, c'est juste qu'ils se font mal. Il existe aujourd'hui des harnais dits anti-traction, avec une attache frontale au niveau du poitrail, qui permettent de désamorcer la poussée. Mais harnais au collier, le seul levier, c'est l'éducation.
0: Donc harnais pour tout le monde ?
1: Pas forcément. Le collier reste très bien pour les promenades de tous les jours, surtout avec un chien calme et bien éduqué qui marche au pied. C'est simple, facile à enfiler, parfait pour une petite sortie tranquille. Mais dès que la balade devient plus sportive, plus longue ou qu'on veut trotter un peu ensemble, là c'est harnais direct. Et dans tous les cas, on oublie les colliers étrangleurs à pointe ou à décharge électrique. Ça n'apprend rien et ça fait juste mal.
0: Merci docteur Pierre Fabin, notre veto maison, la musique d'ici Auxerre, Hanson et Mbop. Oui, je fais un gros Mbop parce que c'est aussi ce qu'il fait dans sa chanson.

0: Si vous êtes fan de la série Dr House, vous connaissez cette musique. Parce qu'en fait, Dr House, quand son téléphone sonne, et ben c'est cette musique qu'on entend. Et ben oui, c'est les frères Hanson qui avaient écrit M-Bop. Et le Dr House, étant fan de leur musique, il l'a mis dans sa sonnerie de téléphone. Comme quoi, on apprend plein de choses avec ici au CERF. Shadé nous rejoint dans un instant avant les infos de 10h.
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0: Bon, là, il est peut-être un peu tôt, mais on imagine un peu cette musique dans le jardin, au bord de la piscine, bien tranquille, avec un cocktail, ce genre de choses. C'était Shadé sur votre radio, ici, au CER, The Love is King.
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0: Et en plein cœur même, vous écoutez Ici, au CER, il est 10h. Salomé Martin pour les infos. Salomé, près de 40 000 hectares brûlés en France.
2: Depuis le début de l'année, soit l'équivalent de 56 000 terrains de foot. C'est le ministre de l'Intérieur qui l'indique ce matin, Laurent Nunez, qui précise que 111 personnes ont été arrêtées suite aux incendies de cet été. Selon lui, une grande partie reconnaissent les faits. Chez nous, dans Lyon, un nouvel incendie a été rapidement maîtrisé hier. 12 pompiers mobilisés sur les flammes qui ont pris dans un champ moissonné en fin d'après-midi sur la commune de Saint-Maurice-aux-Régisommes, au nord-est de Sens. Les pompiers ont éteint l'incendie facilement. Il a brûlé moins d'un hectare. Des contrôles dans nos TER. La région Bourgogne-Franche-Comté a investi près de 120 000 euros pour faire patrouiller des gendarmes dans les rames pendant un an. La région veut montrer qu'elle assure la sécurité et la tranquillité des voyageurs, même si des incidents n'arrivent que dans 0,05% des trains qui circulent chez nous, selon les chiffres de la région. La loi d'urgence agricole va-t-elle obtenir le feu vert du Parlement ? C'est aujourd'hui que l'Assemblée nationale se prononce définitivement sur le texte très controversé. La version qui a fait l'objet d'un compromis en commission mixte paritaire comporte plusieurs mesures polémiques, notamment la réintroduction de pesticides interdits en France, mais autorisés dans l'Union européenne. C'est le cas de l'acétamipride, une mesure qui divise jusqu'au sein du gouvernement.
0: Les champions du monde sont espagnols.
2: La Roja s'est imposée hier face à l'équipe argentine, tenante du titre. Les Espagnols ont largement dominé la rencontre qu'ils ont remportée un but à zéro aux prolongations. Lot de consolation pour les Français. Le meilleur buteur de la compétition est bleu avec 10 buts. C'est Kylian Mbappé qui est aussi le meilleur buteur de l'histoire de la compétition. Quant au meilleur passeur de ce tournoi de football, c'est aussi un Français, Michael Olise. 7 passes décisives au compteur. Et puis, la GIA continue d'étoffer son effectif féminin. Le club a annoncé hier l'arrivée de l'attaquante Najma Ali Najim, internationale française. La joueuse de 31 ans jouait jusqu'ici à l'AS Saint-Etienne. Elle portera le numéro 19. Une journée où on a envie d'être au bord de la piscine.
0: Ben voilà, on peut en trouver. Il y en a des très belles, des piscines dans notre département. Il va faire beau, effectivement. Vous étiez pour qui, Salomé? Espagne, Argentine?
2: Plus Espagne, moi, quand même.
0: Plus l'Espagne. Ouais. Ouais, bon, oui, je pense que c'était un peu le cas pour tout le monde. Voilà, bon. Je sais pas. Si vous étiez plutôt pour l'Argentine, vous nous envoyez des petits messages sur nos réseaux sociaux ici au CER. On fera le tri, on verra bien. Je dis ça parce qu'en fait, j'ai pas grand chose à dire sur la météo. Donc, il faut bien dire des choses. Du soleil, c'est ce qui nous attend aujourd'hui. Les températures sont actuellement autour de 20 degrés. Elles seront aux alentours de 25 degrés cet après-midi. Alors, si je regarde très, très précisément, je vois un tout petit nuage tout mignon sur le nord du département, plutôt sur le Sénonais ou alors vraiment sur la limite avec la Seine-et-Marne.
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0: Il faisait du piano pour les autres. On l'entendait, on le voyait souvent dans les concerts, dans les émissions du genre, les émissions de Maritier Gilbert Carpentier dans les années 70. Puis un jour, il s'est dit, si je faisais une chanson pour moi d'abord. Et puis il a fait Confidence pour Confidence. Ça a été un immense succès. Et c'est ce que nous écoutons tout de suite sur votre radio ici au CER. Oui, il y a de la bonne humeur. Oui, il y a de la bonne musique. Et on est bien content d'être avec vous.

0: Jean Schultes et Confidence pour Confidence avant 10h30. Pour la musique, il y aura De Palmas, Clara Luciani ou encore Julien Clerc.
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0: Dans un instant, on prend soin de notre peau avec les bons conseils de notre spécialiste Marie. Au micro de Sandrine Ruffier, que faut-il faire avec des plantes médicinales pour avoir une belle peau? Ce sera après Pascal Obispo et Francis Cabrel.

0: Francis Cabrel et Pascal Obispo, il faudrait que pleuve l'amour.
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0: Tous les jours de la semaine, Sandrine Ruffier, dans Bienvenue chez vous, au cours de la saison, reçoit ses experts, ses spécialistes sur des tas de sujets très différents, et notamment la beauté. Marie de Beaucharme Cosmétique a répondu à Sandrine, quelles sont les plantes médicinales dont elle se sert au quotidien pour sa peau?
3: Alors, moi j'utilise beaucoup de sauge sclarée en hydrolat, mais également de la camomille romaine, qui est très apaisante et qui fait du bien à la peau.
4: Je sais pas si vous voyez là, je pèle sur mon menton, c'est une catastrophe, je peux en mettre?
3: Eh bien exactement, la camomille romaine va vous faire beaucoup de bien, c'est bon pour les peaux notamment atopiques qui ont des irritations.
4: Ah ben là, je suis en plein dedans.
3: Eh ben nickel, je vous en rapporte la semaine prochaine.
4: Merci. Et quoi d'autre du coup?
3: Alors déjà, qu'est-ce qu'une aromatique quand même? Oui. Parce qu'on ne le sait pas toujours finalement. Mais en gros, c'est un ensemble de plantes qui est utilisé pour les arômes qu'elles dégagent et les huiles essentielles qu'on peut en extraire. Donc elles sont utilisées en cosmétique, mais aussi en préparation médicinale de manière plus large ou en cuisine. On va avoir des plantes qui sont annuelles, d'autres bisannuelles, donc on a une double production sur 2 ans. Et d'autres encore pérennes, c'est-à-dire qu'elles durent à travers les années. Donc c'est un vrai atout pour la biodiversité en plus de ça, puisqu'elles sont très attractives pour les insectes pollinisateurs.
4: Okay.
3: Donc la nature les remercie. On va les cultiver pour les feuilles, pour les fleurs, les graines, suivant nos besoins. Et nous, chez Beaucharme Cosmétique, on en cultive 5, qu'on vient ensuite distiller. Donc la camomille romaine, dont on a parlé avant, le laurier noble, le lavandin, la menthe poivrée et la sauge sclarée.
4: Donc chacun est pour une particularité.
3: Exactement, elles vont toutes avoir leurs bienfaits spécifiques. Et donc nous, on vient les distiller, c'est-à-dire qu'on les fait passer dans un alambic. On fait passer de la vapeur d'eau qui va traverser les plantes. Et au contact de cette vapeur d'eau, les plantes vont libérer leurs molécules aromatiques et les principes actifs qui sont entraînés dans le flux de la vapeur. Ensuite, cette vapeur, une fois qu'elle est chargée en molécules, on va la faire monter dans la cuve, puis la faire redescendre dans un serpentin qui s'enroule, qui est plongé dans de l'eau froide. Et donc le contact entre la vapeur et le serpentin, qui est froid, va créer à la sortie du serpentin, le distillat, qui est souvent trouble. Et donc c'est un mélange d'hydrolat et d'huile essentielle.
4: C'est fou parce qu'on ne s'imagine pas qu'il y a un tel processus en fait.
3: Oui, tout à fait. Et finalement, c'est des méthodes ancestrales et qu'on a toujours utilisées et qu'on réutilise de plus en plus. Et donc, on va obtenir cette phase aqueuse qui est l'eau florale chargée en molécules, beaucoup moins concentrée que l'huile essentielle qui est la seconde phase présente en sortie d'alambic.
0: Les bons conseils de Marie de Beaucharme Cosmétique. Il y aura aussi de beaux conseils avec Pierre Nust et les astuces de Mamama. Comment faire disparaître une tache de vin fraîche? C'est vrai que quand ça tombe sur la nappe, on ne sait jamais trop quoi faire. De Palmas sur la route, sur Ici au Cerf.

0: s'immiscer.
1: Gérald de Palmas en 1994 sur la route. On ira prendre l'air avec Clara Luciani dans un instant.
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0: Respire encore, c'était Clara Luciani.
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0: Tout cet été, Pierre Nus nous donne les astuces de sa mama, en tout cas il appelait ça les astuces de ma mama. Ce sont les remèdes de grand-mère, comme on disait avant, pour répondre à tous les petits problèmes du quotidien qui peuvent se poser. Et aujourd'hui, tout d'un coup, Pierre Nus, c'est le drame.
3: Le verre de vin qui bascule. En quelques secondes, le liquide pourpre s'imbibe dans les fibres de votre nappe blanche ou de votre chemise préférée. Dans la panique, rappelez-vous que le sel est une très mauvaise idée. Et pensez plutôt au bidon de lait de ma grand-mère. C'est bien beau d'y penser, mais voilà l'explication technique. Le vin rouge est un cocktail de tanins et d'anthocyanes, les pigments naturels du raisin. Ces molécules ont une affinité chimique très forte avec les fibres naturelles, comme le coton et le lin, justement. Elles s'y accrochent comme de la glu. Une fois que le vin sèche, les pigments s'oxydent et se fixent définitivement. Plus on attend, plus la tache devient une partie intégrante du tissu. Le lait est une émulsion complexe capable de tromper les pigments du vin pour les forcer à lâcher prise. Donc, voilà la technique. Épongez d'abord le surplus de vin avec un papier absorbant, sans frotter, hein, sinon ça se fixe davantage encore au tissu. Faites chauffer un bol de lait, il doit être bien chaud, mais pas bouillant. Plongez la partie tachée dans le lait chaud. Laissez agir au moins 30 à 60 minutes. Vous verrez le lait devenir rose ou grisâtre au fur et à mesure qu'il aspire le vin. En gros, les pigments du vin préfèrent se coller à la caséine du lait plutôt qu'aux fibres de votre nappe. Ah, ça va mieux. Passez le vêtement ou la nappe en machine pour éliminer les résidus de lait et l'odeur sur le programme habituel. Le lait fonctionne aussi pour une tache de vin blanc. C'est souvent moins visible, mais ça jaunit au séchage. Et là, pour le coup, il faut utiliser du lait froid. Tamponnez simplement la zone et passez en machine. Attention, pour les matières synthétiques, cette technique est beaucoup plus aléatoire que sur les matières naturelles. Mais quand même, merci ma mama.
0: Bah oui, merci ta mama ou ma mama ou nos mamas d'ailleurs, au passage, parce que ces bons conseils, vous les avez récupérés, j'imagine, auprès de beaucoup de personnes. Pierre Nus, c'est sa chronique de l'été. Je vous emmènerai au théâtre dans notre Ici Express de 10h30, au théâtre à Avallon. Il y a un festival qui se prépare, il y a un beau programme à venir. Beau programme également à venir musicalement, tout de suite avec Daryl Hall et John Oates. Ça, c'est de la musique qu'on écoute dans la voiture avec le coude sur la portière et si possible la décapotable. C'est Man Eater.

0: Man Eater, la mangeuse d'hommes de Daryl Hall et John Oates en 1982. Je vous donne l'année parce que dans un peu plus d'une demi-heure, nous jouerons à avant-après. Le jeu, on vous demande à quelle année sont sorties certaines chansons. Et il y aura un beau, beau cadeau à gagner avec le passeport de l'été, soit un cadeau à 700 euros aujourd'hui.
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0: La compagnie du Carillon qui vous propose de découvrir son dernier spectacle, Diablerie Gourmande. Ce sera à Avallon, demain à 20h30, au Square Houdaille. Alors c'est quoi cette histoire? À son arrivée au paradis, Jeff se retrouve avec son dossier, presque sans souvenir. Il a des traces du passé, quelques répliques du théâtre, c'est la seule chose dont il se souvient. Et pour l'aider à retrouver la mémoire, Saint-Pierre, Dieu et sa fille Angélique, il a une fille, l'entraîne dans un jeu de rôle absurde, inventif. Jeff va jouer Satan, Saint-Pierre va jouer celui de Belzébuth, etc., etc. Bon, Diablerie Gourmande, c'est deux courtes pièces de Jean-Paul Allègre, La gourmandise et la vie commence au théâtre. Et c'est une pièce qui se déguste seule parce qu'on va parler bien sûr de cuisine, à plusieurs, en famille. Ce sera dans le Square Houdaille pour un moment dépaysant et bucolique. Et à l'issue, on aura même un petit verre partagé avec les comédiens. C'est donc à Avallon ce mardi 21 juillet à 20h30 au Square Houdaille.
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0: Julien Clerc pour la musique avec Hélène. Ensuite, il y aura les circuits courts de Ludovic Schaap. Il aura de beaux bijoux à vous présenter.

0: Verlaine.
1: Ah bah, on peut pas tous être Verlaine non plus. Julien Clerc, c'est pas mal déjà. C'était Hélène.
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1: Ludovic Chappe et ses circuits courts, l'occasion de découvrir nos artistes, nos artisans, nos producteurs de Lyon. Qu'avez-vous sous les yeux ou sous la main, Ludovic, aujourd'hui?
4: Ici, on a des bijoux fantaisie, pyrogravés, donc du bois. Il y a même des coques de noix coupées en deux avec des petites perles à l'intérieur. Ici, on a des porte-clés avec des messages. On ne voit bien qu'avec le cœur. Il y a également des boucles d'oreilles en bois avec des plumes. Je suis avec Vanessa de la Zébuloserie. Vanessa, fabriquer des choses avec vos mains, c'est quelque chose pour vous d'essentiel?
5: Oui, tout à fait. La récupération, le produit naturel et puis la transformation de quelque chose de basique en quelque chose d'assez précis, d'assez minutieux.
4: Vous avez commencé comment?
5: Alors j'ai commencé en fabriquant des bagues en chambre à air avec des boutons.
4: Vous aviez des chambres à air dans votre grenier, vous ne saviez pas quoi en faire, vous avez dit tiens, je vais en faire des bagues.
5: C'est à peu près ça, j'avais surtout un ami qui faisait beaucoup de vélo et qui crevait régulièrement, donc je récupérais les chambres à air. Et après, le bois étant quelque chose que j'apprécie beaucoup, j'ai mêlé la pyrogravure au reste. Et puis bah là, je suis en train de transformer un petit peu pyrogravure et résine. Donc je mélange vraiment les deux techniques quand je peux. Et je m'arrange pour pouvoir créer des choses de décoration, des bijoux. Je reprends aussi des choses existantes pour les améliorer. Et puis je les personnalise sur demande.
4: Là, je vois que vous parliez de résine. Il s'agit de ces créations-là. Ce sont des petits pendentifs.
5: C'est des pendentifs, ouais, en résine et en fleurs naturelles. Donc j'ai fait sécher les fleurs l'été dernier. Et du coup, je les ai réutilisées là pour pouvoir les résiner et les porter en pendentif, les poser en pendentif.
4: Quand on a terminé une pièce, il y a une fierté, j'imagine.
5: Ah bah, il y a une fierté à la fabriquer, il y a une fierté aussi à voir les gens l'acheter et les apprécier et les porter surtout, en tout cas pour les bijoux.
4: Parce que c'est fait pour être porté avant tout.
5: C'est fait pour être porté, tout à fait. Et c'est fait pour embellir la personne qui le porte, qui doit déjà être très belle de base, mais bon, il faut juste rajouter un petit peu et c'est parfait. Et avec mes bijoux, on est bon.
4: Vous avez évoqué la pyrogravure, ça c'est une technique que vous avez découverte il y a peu de temps?
5: Ah non, j'ai commencé à pyrograver à 8 ans et je faisais ça sur les cuillères en bois de ma mère, elle était ravie. Et donc après j'ai fait mes études, j'ai arrêté un petit peu, j'ai eu un parcours assez éclectique au niveau du boulot et puis en 2019 j'ai voulu m'installer avec la pyrogravure et la zébuloserie. Il y a eu le Covid et du coup j'ai retrouvé un taf salarié et à côté je continuais à créer et là je me suis vraiment installée depuis 2 ans.
4: Vanessa Guyard, installée à Mouffy près de Courson-les-Carrières, la zébuloserie. Merci Vanessa.
5: Au revoir.
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Naochan nous invite au voyage avec sa musique folk. Pour marquer ses 10 ans, il devient le Naochan Orchestra, le temps d'un concert enregistré avec 60 musiciens au Skeneto, à Moneto.

0: Auchan Orchestra, My Way, un coup de cœur ici au Serre. To let you go.
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2: Ici au Serre, la musique de A.A., les Norvégiens. Take on me, vous vous souvenez sans aucun doute du clip avec la bande dessinée qui devenait réelle et la jeune femme qui était absolument subjuguée par ces jeunes gens. Et puis nous irons ensuite sur une brocante ou sur un vide-grenier avec Guillaume Pierre qui s'est lancé un défi, ramener un objet d'un vide-grenier ou d'une brocante de notre région avec simplement 3 euros à chaque fois. Il est 10h38, vous écoutez ici au Serre et entre nous, on est bien, Tintin.

0: Economy et AA sur votre radio ici au Serre. Il y a un Tinder des chiens et Muriel Jordan nous en dira un peu plus dans sa chronique « Ces tendances avant les infos » de 11h. Pour le moment, Guillaume Pierre qui part se promener toujours dans les départements de Lyon et de la Côte d'Or pour découvrir des objets et des personnalités insolites dans les vides-greniers et les brocantes.
1: Monsieur me dit, venez dans l'arrière-boutique. Oui. C'est vrai que ça ressemble à une boutique, hein, parce que vous avez énormément d'objets.
2: C'est un privilège.
1: Je prends ça comme un privilège. J'aurais dû commencer par madame, parce que je suis galant.
2: Ouais.
1: Parce que c'est un couple. Bonjour madame, c'est pour la radio, je ne vous l'ai pas dit, vous. Hein. Ici au Serre, ici Bourgogne.
3: Oui.
1: Hein, je fais un petit tour de brocante.
3: C'est vrai?
1: Oui, c'est pas du faux. C'est pas du faux? Bah non, j'ai un micro dans la main, c'est pas du faux. C'est quoi votre prénom?
3: Maryse.
1: Bonjour Maryse. Ouais. Comment s'appelle le mari?
3: Jean-Rémy.
1: Jean-Rémy, vous êtes marié depuis combien de temps?
3: On le compte plus.
1: Vous avez un petit accent, vous?
3: Ça n'existe plus. On me l'a dit 5 fois encore ce matin.
1: Mais un petit accent de quoi? De Toulouse?
3: De Paris.
1: Non, j'ai pas un accent de Paris, c'est pas possible. Non, vous êtes d'où?
3: Oui, j'ai Toulouse.
1: Ah, Toulouse, mais... voilà.
3: Je suis né là-bas, mais j'ai fait 35 ans à Paris.
1: Alors, qu'est-ce que vous faites dans Lyon?
3: L'amour? Oui, voilà.
1: Elle le dit presque. Bah ouais, voilà.
2: Comme une corvée, quoi.
1: Oh, vous êtes mignons tous les deux. Donc là, on est à quoi? Quelques kilomètres d'Auxerre. Et là, vous avez quand même au moins 2-3 mètres linéaires faciles avec de la carte postale. Il y en a, mais alors un paquet.
2: Ah oui, je suis collectionneur de cartes depuis 50 ans presque.
1: Alors, vous savez combien?
2: Oh, je ne compte plus. Ma collection uniquement de Vermenton, parce que je suis né à Vermenton, j'en ai 380.
1: Rien que de Vermenton? Ah oui, c'est énorme. Sur la table, parce que les gens ne le voient pas, ça. Donc, il y a des cartes postales, effectivement, un petit peu en vrac, comme on dit. Par contre, il y a des albums, je suis sûr que c'est référencé. Là, on doit avoir du sport, des choses comme ça. Voilà, voilà. C'est par catégorie, c'est très bien rangé. Je pense que ça doit vous prendre. C'est une passion un peu dévorante, j'ai envie de dire, non?
2: Oui, ben, puis
1: si je demande à madame, elle va dire quoi?
2: Ça ne la passionne pas, elle ne sait pas. pour des masses.
1: Ça l'a saoulée un peu?
2: Bon, non, elle me laisse faire, c'est tout. Mais elle a d'autres passions. Moi, j'ai la mienne.
1: C'est quoi sa passion, elle?
2: Ah, ben, elle, c'est les plantes, les fleurs, le jardinage, voilà.
1: Bon. C'est autre chose.
2: Voilà. Bon, mais par exemple, tiens, ce paquet-là, c'est que des cartes concernant le... C'est un thème concernant la guerre 14, la guerre 39-45, les guerres en résumé.
1: Ça, c'est le sport, j'imagine. Il y a quel sport? Parce que je vois une photo de la France 98, là, avec Zidane.
2: Ça, oui. Ça, c'est les photos des vedettes, hein. Les vedettes de cinéma.
1: Oh, mais que Bourville et compagnie.
2: Bourville, etc.
1: Donc, vous avez récupéré où ces cartes postales?
2: Ben, en chinant à droite à gauche. Quand je travaillais à Paris, on en trouvait dans les salons, etc. Hein. Bon, quand on a une passion, on sait toujours où s'adresser. Hein.
1: Bon, pour finir, c'est Jean-Rémy, hein, c'est ça, Jean-Rémy. Oui, oui. J'ai 3 euros de budget. Les deux radios qui m'emploient m'ont dit à 3 euros par jour pour prendre un objet et le mettre dans le cabas. Oui, ça vous fait marrer, mais bon, c'est le budget qu'on m'a alloué. Qu'est-ce que vous voulez que je vous dise? Bon, pour 3 euros, je peux repartir quand même avec une petite carte ou pas, non?
2: Ah ben, je sais pas, moi.
1: Il y a des cartes à 3 euros chez vous ou pas?
2: Oui, il y en a à 3 euros. Ouais.
1: Bon, on va négocier. Je sens qu'il y a moyen de négocier. En tout cas, merci, c'est un vrai plaisir. Ouais. Vous saluerez madame parce que je crois qu'elle est en train de faire des affaires. Ouais. Hein, et belle journée.
2: Eh ben, je vous remercie.
0: Et ben voilà, c'est une belle journée, une belle négociation avec le cabas d'ici de Guillaume Pierre. Zaz, mon sourire.

0: Mon sourire, souriez, vous êtes filmé. C'était Zaz avant de retrouver dans un instant pour la musique Johnny Hallyday, Que je t'aime.
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0: Cette tendance avec Muriel Jordan, votre rendez-vous tous les jours pour information et humour et mieux comprendre ce monde qui va parfois trop vite et qui est parfois un peu trop bizarre. Avec vous, Muriel, on s'intéresse aujourd'hui à la vie sociale de nos compagnons à quatre pattes.
3: Oui, vous avez vu ça? Il existe des applis de rencontres pour les chiens. Alors attention, hein, la finalité, c'est pas de finir à poil, mais plutôt au poil. Les toutous, dorénavant, ont leur Tinder et ils vont faire comme nous. Médor, le petit équel, va trafiquer sa photo. Médor va se faire passer pour un beau berger allemand australien, alors que Médor n'a presque plus un poil sur le caillou. Puis il enverra à Nala, petite cocker belle gosse qui habite Montpellier, un message bourré de fautes d'orthographe, en espérant que ça matche, mais Nala ne lui répondra jamais. Parce que Nala a matché avec Snoopy, un golden retriever prof de tennis qui aime comme elle les croquettes sans gluten. Non, mais ces applis de rencontre pour nos compagnons à quatre pattes sont idéales pour celles et ceux qui ont un caractère de chien. Ça leur permet de trouver un congénère poilu avec un caractère similaire et d'en finir avec les rencontres aléatoires. Vous savez, quand on promène son petit bichon maltais et qu'on tombe sur un grand berger allemand, bah là, ça ne matche pas forcément entre eux.
0: Non, pas forcément. Alors, on indique la race de l'animal, son caractère, s'il coche toutes les cases, on peut alors organiser des rencontres contre n'importe où.
3: C'est ça, et ça répond à de vrais besoins pour l'animal, un besoin de socialiser. Passons un coup de fil à Gwendal, 25 ans, créateur de l'appli Nos Chiens et Nous. Originaire de Lyon, c'est un proche qui lui a inspiré la création de cette appli.
4: Alors l'idée m'est venue moi de ma mère, enfin je me suis plutôt inspiré de ma mère, de sa problématique. Ma mère elle a un chien qui s'appelle Mouchou, et qui est un petit peu hargneux avec les autres chiens ou avec même l'humain. Moi j'ai l'idée de créer une application qui permettait justement de répondre à son besoin, en permettant de socialiser donc Mouchou, son chien, avec d'autres chiens de la région où habite ma mère, et aussi de pouvoir faire garder donc Mouchou par des dog-sitters proches de chez moi sans avoir besoin d'avoir plusieurs applications pour faire tout ça.
3: Et comme sur Tinder, il faut swiper pour matcher.
4: Exactement, c'est le même principe. Si on veut par exemple matcher avec le chien d'en face, par exemple avec le profil qu'on a sur notre écran et qu'on dit ah bah c'est top, il ressemble vraiment à mon chien, en tout cas il va pouvoir bien s'entendre avec mon chien, bah là effectivement on va swiper à droite. Par contre, si le chien, j'ai une bêtise, il correspond pas du tout aux critères que vous attendez d'un autre congénère, vous allez swiper vers la gauche et en fait et bah, tout simplement le match va disparaître.
3: Mais alors, Gwendal, il peut y avoir aussi des matchs entre les maîtres et les maîtresses?
4: C'est l'idée première, non, c'est pas du tout des matchs entre les maîtres et les maîtresses. Après, si ça va plus loin, bah, tant mieux pour ces personnes-là, mais l'idée première n'est pas là, non.
3: Et parce qu'on dit souvent que les chiens ressemblent à leurs maîtres.
4: Hein. Ça, c'est vrai, c'est vrai. Ça, c'est vrai. Et puis moi, j'ai un chien, enfin, j'ai une chienne qui s'appelle Vaya, une chienne créole, et c'est vrai que pour le coup, elle ressemble vraiment à nous.
3: C'est une super appli aussi pour s'échanger des bonnes adresses de lieux qui acceptent les animaux, par exemple. T'en penses quoi, Médor?
5: Je sens que ce soir, je vais conclure.
3: Oui, bon, ça va, t'emballes pas trop non plus.
0: Oui, pas trop, on sait jamais ce qui peut se passer. Muriel Jordan et sa chronique, ses tendances. Je vais remplir mon profil Tinder, bien inspiré par la chanson de Johnny Hallyday, Que je t'aime. Je pense que ça convient complètement au sujet.

0: Johnny en 1971, Que je t'aime.
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0: Je l'ai sous les yeux, le passeport de l'été. Vous le savez, c'est notre très très beau cadeau que nous vous offrons tout au long de cet été. Avec ses places à gagner pour aller dans 27 lieux célèbres de tourisme, de découverte de la région Bourgogne-Franche-Comté. 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Et vous les gagnerez à partir de 11h, juste après les infos, dans notre jeu Avant, Après. Et les infos, elles arrivent avec Julien Frénois. Tout va bien, Julien ?
9: Ça va très bien, écoutez.
0: La grande forme, Julien, aujourd'hui. Et pour aller jusqu'à vos infos, Julien, nous avons Niagara. Et quand la ville dort, ce qui ne vous permet pas de vous endormir tout de même, soyez très prudent. Je suis là, je vous surveille.

0: Le groupe Niagara, et il n'y a aucune raison que nous oublions le temps puisque c'est l'heure.
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0: Eh bien le bonjour, si vous nous rejoignez sur Ici Auxerre et bienvenue, il est 11h. Les informations avec Julien Frénoir. Oh, bonjour Julien.
2: Bonjour à tous.
0: Les épisodes de canicule mettent les hôpitaux à rude épreuve.
2: Et dans Lyon, les premiers climatiseurs mobiles commandés en urgence par l'État sont arrivés. 20 appareils sont en cours d'installation au groupement hospitalier Nord-Yon, principalement à Sens. Une nouvelle livraison est également attendue pour répondre aux besoins du site de Joigny. Nouvelle agression contre des soignants dans Lyon, à l'hôpital de Sens. Une personne hospitalisée après une ivresse sur la voie publique a mordu et frappé une infirmière et une aide-soignante ce week-end. Placée en garde à vue, cette personne a reconnu les faits.
0: Toujours à Sens, un refus d'obtempérer lors d'un contrôle.
2: Samedi soir, un motard a pris la fuite lors d'une opération de lutte contre les rodéos urbains. Il a finalement été interpellé et placé en garde à vue. Sa motocross, qui n'était pas immatriculée, a été saisie. La sécurité se renforce à bord des TER dans la région Bourgogne-Franche-Comté. La région finance pendant un an des patrouilles de gendarmes réservistes avec une enveloppe de près de 120 000 euros. Une centaine de contrôles sont prévus d'ici la fin de l'année pour prévenir les agressions et le trafic de drogue.
0: Du renfort en attaque pour les féminines de l'AJA.
2: Le club auxerrois officialisait l'arrivée de Najima Ali Najim, l'attaquante de 31 ans. En provenance de l'AS Saint-Etienne, compte plus de 150 matchs professionnels et 63 buts inscrits en première division. Elle portera le numéro 19. Jour de repos pour les coureurs cyclistes du Tour de France. Par contre, coup d'envoi du Tour de France aérien des jeunes pilotes. Ils sont 46, ont entre 18 et 24 ans et partent pour 15 jours de vol et 7 étapes à travers la France. Deux iconés étaient au départ ce matin de Lille, Swann Rabian-Machin et Henri Bayeux. Première escale à Pont-sur-Yonne chez nous avant un périple à travers la France qui va durer donc jusqu'au 2 août. Et puis le lac du Bourdon quasiment à l'arrêt. Les cyanobactéries favorisées par les canicules à répétition ont entraîné la suspension de la baignade depuis 10 jours et l'interdiction des activités nautiques depuis jeudi dernier. Au bord du lac, loueurs et restaurateurs encaissent les pertes, pour certains estimées à 75%. Alors, on va pas aller se poser au bord du lac du Bourdon.
0: Bah non.
2: Qu'est-ce qu'on peut faire d'autre avec la météo?
0: Bon, on peut sortir, on peut en profiter. Il y en a encore qui travaillent aussi. D'ailleurs, on vous salue. Vous êtes peut-être en train de travailler. Bon, une météo tout à fait normale pour un été. Il fait doux. Il fait jusqu'à 24, 25 degrés cet après-midi avec un très léger vent de nord-est juste pour nous rafraîchir ce qu'il faut. Et il y aura peut-être un tout petit peu de nuages sur le nord du département. Mais c'était vraiment pour pouvoir vous dire quelque chose. J'imagine que vous revenez tout à l'heure à midi, Julien.
2: Grand plaisir.
0: Avec un grand plaisir et avec du soleil, puisque de toute façon, il sera dans vos bagages. On reste comme ça, on fait comme ça ?
2: Allez, à tout.
0: J'aime bien quand les choses sont bien organisées. C'est vrai.
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0: Elle était hier sur la pelouse du stade de New York pour la finale de la Coupe du Monde. Elle est maintenant sur Ici, Auxerre. Elle bouge tout le temps, hein. C'est incroyable. Madonna, Holiday.

0: Madonna et Holiday.
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0: 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Je sais que vous l'appréciez particulièrement. 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J'ai 700 euros de cadeau. 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Passeport de l'été avant-après. C'est quoi le jeu avant-après? Je vous donne une année à l'antenne, une année de référence et après je vous fais écouter des extraits de chansons. Et il faut me dire si ces chansons sont sorties avant ou après cette année de référence. Oui, c'est tout simple. Et oui, il n'y a même pas de question de sélection. Kazan va nous réaliser ça tranquillement, avec le sourire. Sandrine va répondre à vos appels avec le sourire également, et nous vous espérons nombreux. Et vous nous appelez au 03 86 52 23 23 pour participer à la première manche. Je vous fais écouter trois extraits de chansons. Si vous avez trois bonnes réponses, vous êtes en finale. 03 86 52 23 23. Le passeport de l'été, il est, oui, pour vous, j'en suis sûr. La musique avec François Fellman, rien que pour toi. Ben non, le passeport de l'été, François, il est pas pour toi. Eh ben non.

0: Ah ben il va se battre, hein. il a l'air combatif. En tout cas, c'était François Fellman, rien que pour toi. Elle va se battre pour gagner le passeport de l'été, c'est Françoise. Bonjour Françoise. C'est David, moi.
1: Elle m'a dit votre prénom, je sais plus.
0: Ben oui, mais je comprends très bien. Moi, c'est David.
1: David, voilà. Oh là là.
0: Françoise, David, David, Françoise.
1: Il y a des courses à mettre.
0: Oh ben ça arrive. Vous habitez Joigny, Françoise, c'est ça?
1: Oui, un petit hameau de Joigny, oui.
0: Un petit hameau à côté? C'est lequel?
1: Oui, à l'Échère, oui.
0: D'accord, oh, très bien. Vous êtes prête à jouer avec nous, Françoise?
1: Oui, on va essayer.
0: Vous connaissez le principe de ce jeu, je vais vous faire écouter trois chansons. Et il faudra me dire si ces trois chansons sont sorties avant ou après l'année 1979, qui va être notre année de référence.
1: 79.
0: Est-ce que vous avez un souvenir, vous, de l'année 1979?
1: Voilà, 79, pas trop.
0: Non, c'est loin, hein, c'est compliqué de se souvenir d'un coup.
1: Oui, j'avais déjà trois enfants, mais bon.
0: Ah bah quand même.
1: J'étais en 82, donc...
0: Quand même.
1: Bah, je n'ai pas de souvenir vraiment.
0: Bon, 79, c'est une année importante pour Auxerre, pour le foot à Auxerre, parce que c'est la première finale de Coupe de France de la J Auxerre, qui n'était pas encore en Ligue 1, en première division,
1: ah,
0: on disait à l'époque.
1: Ah, bah, mon fils y est allé avec son club de Sens. Ah oui.
0: Ah oui, carrément. Ils avaient été assistés à cette finale.
1: Ils avaient emmené, ils sont rentrés, c'était au moins 3h du matin. Oui, on les attendait sur la place à Sens. Ah oui, moi, ils étaient contents, les gamins.
0: Hein. Bah, comme quoi, ça vous permet d'avoir des bons souvenirs d'écouter aussi ici,
1: au
0: Serre.
1: Gérald est revenu enchanté, oui.
0: Bon, on avait perdu la finale, mais au moins Gérald était revenu enchanté.
1: Oui.
0: Bon, l'année 1979, voici des extraits de chansons. Vous me dites à chaque fois si ces chansons sont sorties avant ou après. Écoutez bien, réfléchissez bien, prenez votre temps. Françoise, premier extrait de chanson.

0: Alors d'après vous, est-ce que vous avez reconnu cet artiste? Est-ce que cette chanson est sortie avant ou après l'année 1979, Françoise?
1: Je suis en train de chercher qui c'est, je ne retrouve pas.
0: Ah, c'est pas facile, je suis d'accord. Mais d'après vous, c'est avant ou après 80?
1: Après?
0: Oui, c'est l'année 1984, c'était Laura Branigan, Self-Control.
1: D'accord, mais oui, sur le coup, je ne trouvais pas qui c'était. Oui.
0: C'était pas évident, mais vous avez bien joué, vous avez donc une première bonne réponse. Je vous rappelle qu'il en faut 3 pour aller au moins en finale. Deuxième extrait de chanson, est-ce que c'est sorti avant ou après l'année 1979? D'après vous, si vous avez reconnu, vous pouvez parler tout de suite, hein, Françoise, allez-y.
1: Oui, c'est après, c'est Gold.
0: C'est Gold, absolument, et c'est 1986,
1: oui,
0: Ville de Lumière.
1: Oui.
0: Bon, bah écoutez, vous avez déjà 2 bonnes réponses. Nous allons écouter la troisième chanson, 3e extrait. Peut-être une 3e bonne réponse, une qualification pour la finale de Françoise de Joigny. Nous écoutons cette 3e chanson, ce 3e extrait.

0: c'est gentil. Ça me fait plaisir. Il paraît que cette chanson était pour moi. Je savais pas.
1: Ah oui.
0: Pas. Bon, alors d'après vous.
1: La belle Lara, oui, bah, c'était après.
0: Ben oui, Lara Fabian, là, c'était un peu plus simple. Nous étions en 1997 avec Lara Fabian. Si donc je compte bien, nous avons eu une bonne réponse, une deuxième bonne réponse, une troisième bonne réponse. Françoise, la journée commence bien. Vous êtes qualifiée pour notre finale.
1: C'est peut-être dans un jour de chance aujourd'hui.
0: Exactement. Alors, il y aura peut-être d'autres personnes avec trois bonnes réponses. Dans ce cas-là, vous jouerez pour la finale. La finale, je vous ferai écouter une chanson. Il faudra me donner l'année de sortie, là encore en étant le plus proche possible. La bonne nouvelle, c'est que vous êtes la première à avoir joué, donc vous serez la première à vous prononcer.
1: Oui.
0: Merci d'avoir joué avec nous, Françoise. On se retrouve tout à l'heure pour la finale ou pour vous dire que vous avez gagné ce passeport de l'été. Vous voulez jouer avec nous? 03 86 52 23 23. À tout à l'heure, Françoise. 03 86 52 23 23. Vous nous appelez pour jouer, pour participer et pour gagner ce passeport de l'été. Fever Dream, Alex Warren.

0: C'est probablement sympa, c'est une nouveauté ici au CERF, c'est Alex Warren, Fever Dream. Diane Tell nous raconte ce qu'elle ferait si elle était un homme dans un instant.
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0: Diantel et Si j'étais un homme. Eh bien, c'est un monsieur que nous accueillons justement, Sébastien. Bonjour Sébastien.
1: Bonjour David.
0: La vie est belle Sébastien. Coursons les carrières, n'est-ce pas?
1: C'est ça.
0: Bon. Il fait beau à Coursons-les-Carrières comme un peu partout dans le Lyon aujourd'hui, puisque vous avez vu ce beau soleil que nous avons avec ces belles températures. Vous avez fait quelque chose de précis aujourd'hui?
1: Un petit peu de jardinage, et puis du désherbage, et puis peut-être une petite promenade avec ma petite chienne.
0: Bah voilà, comment elle s'appelle la petite chienne?
1: Elle s'appelle Aiko.
0: Eh bien, on lui fait une caresse, Aiko. Nous allons jouer ensemble, vous voulez gagner le passeport de l'été. Vous avez entendu que Françoise nous a fait 3 bonnes réponses. Elle est donc qualifiée pour la finale. Il va falloir vous aussi faire 3 bonnes réponses, mon cher Sébastien. Nous allons jouer avec l'année 1982. Et sachez qu'en 1982, il y a eu une grosse vague de chaleur en France. Du 5 au 13 juillet, il y a eu des températures là encore assez dingues. 49,3 degrés dans le Var, par exemple. À Toulouse aussi, il avait fait très chaud. Ainsi que dans le sud de la France, Carcassonne, Montélimar, Montauban. Bon, à Auxerre et dans Lyon, on était plutôt tranquille, on avait 31 degrés. Donc, la chaleur, vous voyez, restait quand même un peu plus dans le sud. C'est pas ce qu'on a connu les années passées, cette année par exemple. Êtes-vous prêt à jouer avec nous, mon cher Sébastien?
1: Bien sûr, bien sûr.
0: L'année 1982, vous connaissez le principe, je vous fais écouter des titres de chansons. Il faut me dire si c'est avant ou après 82. Nous sommes partis, premier extrait. Ce serait bien un petit slow, parce qu'il se passe. Avez-vous reconnu l'artiste? Et est-ce avant ou après 1982, cette chanson, d'après vous, Sébastien?
1: Oui, j'ai reconnu l'artiste, c'est les Bee Gees.
0: Les Bee Gees, absolument. Et alors, d'après vous?
1: Je pense avant 82.
0: Oui, c'est 1978, effectivement. Les Bee Gees, la grande période, était à la fin des années 70. Première bonne réponse. Attention, voici la deuxième chanson. Deuxième extrait, avant ou après 1982.

0: Sébastien, avez-vous reconnu l'artiste et pouvez-vous me dire
1: bien
0: si
1: sûr.
0: C'est... Oui, c'est qui?
1: C'est Richard Gottener.
0: Absolument, l'excellent Richard Gottener. Cette chanson date-t-elle d'avant ou après 1982?
1: Je pense après
0: 82. Oh là là, bah non, c'est juste avant 1980. Bah ouais, oh là là. Bon, allez, on écoute la troisième chanson, on joue pour comme ça pour tout lâcher, pour se déstresser après cette déception, Sébastien. Écoutez cette chanson, oui. C'est sorti avant ou après 82?

0: Alors Sébastien, vous avez reconnu, j'imagine.
1: Oui, c'est George Michael.
0: George Michael, et d'après vous, c'est avant ou après 82, George Michael? Oui, c'est 1984, effectivement, avec un clip dans lequel il y avait les paroles qui étaient écrites en anglais, ce qui faisait qu'on avait tous l'impression de parler super bien anglais. Et quand on dansait les slow comme ça, on chantait les paroles. Bon, bah vous irez vous promener avec la petite chienne, et puis ça vous fera du bien, vous oublierez cette déception, Sébastien. Et puis en jardinant, vous avez raison, il faut jardiner, là, il faut en profiter.
1: Il faut retenter la chance,
0: effectivement, voilà. Vous avez raison, il faut le prendre comme ça, Sébastien, on est là pour jouer, on est là pour s'amuser. Vous êtes un fidèle, je le sais, vous jouez avec nous régulièrement et vous avez bien raison. Ce passeport de l'été, vous allez bien finir par le gagner, j'en suis sûr. Et si vous qui nous écoutez, vous voulez jouer encore avec nous, vous nous appelez au 03 86 52 23 23 pour jouer et remporter ce passeport de l'été. Calogero pour la chanson, magnifique chanson là aussi, c'est dit. Vous voulez donc jouer avec nous, vous nous appelez 03 86 52 23 23. Françoise a fait 3 bonnes réponses. Sébastien n'a pas eu cette chance, mais il vous reste encore, vous, la possibilité de jouer et de vous qualifier pour la finale. J'attends vos appels pour le passeport de l'été. 700 € de cadeaux dans ce petit carnet, rien que pour vous. 03 86 52 23 23.

0: Et c'est dit, il y aura Just an Illusion d'ici un instant. Pour l'instant, un bon conseil avec Catherine Marchesin.
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0: Imagination is just an illusion. Mais non Thierry, ce n'est pas une illusion, vous êtes bien sur l'antenne d'ici Auxerre, en direct live absolu pour gagner ce passeport de l'été. Bonjour Thierry.
1: Bonjour, ici Auxerre.
0: Vous nous appelez d'où Thierry?
1: De Mayot.
0: Maillot, juste à côté de Sens. Et Thierry, vous voulez gagner ce passeport de l'été parce que vous avez envie, vous aussi, d'aller dans au moins 27 sites touristiques et de loisirs dans nos départements de l'Yonne, du Doubs et de la Côte d'Or. Ce passeport de l'été vaut 700 euros en tout. Il y a des endroits que vous auriez envie de visiter en plus que d'autres, Thierry?
1: Surtout dans l'Yonne, le château de Saint-Fargeau.
0: Super. Guédelon.
1: Et puis Guédelon, bien sûr.
0: Ouais, c'est ça. Ouais. C'est pas très loin de chez nous, effectivement. En tout cas, lorsque vous êtes à Sens, et puis ça vous permet d'aller voir ces endroits-là. Puis peut-être vous pousserez si vous avez des. Vous pouvez pousser jusqu'à Dijon, vous pouvez pousser jusqu'à Beaune pour la cité. Bon, il y a plein de choses. Il y a plein de choses à voir. On va pas parler trop longtemps, Thierry, parce qu'il faut qu'on joue. Vous connaissez le principe de ce jeu. Voici une année de référence. L'année 1996. Est-ce que vous avez un souvenir de l'année 1996 de votre côté, Thierry?
1: Pas vraiment, non.
0: Non. C'est dur hein, quand on nous lance des années comme ça qui sont assez loin de se dire tiens, il s'est passé ça. Et puis quand on y revient, on dit ah bah si, oui, d'accord, finalement. Bon, il y avait Léon, le film avec Jean Reno qui cartonnait avec Nathalie Portman qui était toute jeune et qui avait vraiment fait un carton avec ce film. Film de Luc Besson. C'était vraiment, vraiment un gros succès. Il y avait 3 500 000 spectateurs à la sortie, au moment de la sortie du film. C'était la grande époque de Luc Besson. Bon, on va jouer tout de suite. Je vous fais écouter des extraits de chansons. Il faut me dire si ces chansons sont sorties avant ou après l'année 1996. Notre amie Françoise a déjà fait 3 bonnes réponses. Il faudrait 3 bonnes réponses pour aller en finale. Thierry, vous êtes prêt? Vous êtes sur les starting blocks?
1: Je suis prêt.
0: Eh bien, on écoute le premier extrait. D'après vous, Thierry, auriez-vous reconnu cet artiste? Et puis surtout, est-ce une chanson d'avant ou après 1996?
1: J'ai pas reconnu, mais je crois que c'est après.
0: Alors effectivement, c'était pas simple de reconnaître parce que Docteur Alban, bon, ça parle pas à tout le monde. Mais la chanson, on l'avait pas mal entendue, on avait beaucoup dansé dessus. C'était Sing Hallelujah. Et cette chanson date de 1993, donc avant l'année 1996. Ah ouais. Bah oui, je sais. Bon, on continue à jouer pour le plaisir, Thierry?
1: Allez, pour le fun.
0: Allez, pour le fun, pour la joie. On est à Maillot, on est content. Et voici le deuxième extrait.
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0: Ah, peut-être plus simple à reconnaître, Thierry?
1: Oui, j'adore. Stéphanie
0: Cher. Ouais, c'est super.
1: À mon avis, après.
0: Non plus.
1: Non plus.
0: C'était avant, c'était 1991. Bon, comme ça, on n'aura pas de regrets, Thierry.
1: Ouais.
0: On écoute la troisième chanson pour le plaisir?
1: Allez,
0: c'est parti.
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0: C'est Benji.
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0: Vous avez reconnu l'artiste?
1: Oui, je vois. Le nom, ça ne me revient pas, mais je le vois.
0: Benjamin Biolay. Mais...
1: voilà, c'est ça. Et lui, je suis sûr que c'est après.
0: Bah oui, c'est après, c'était beaucoup plus récent. 1996 était notre année de référence. Et Benjamin Biolay, cette chanson « Comment est à peine » est sortie en 2020. Bon, Thierry, vous avez été faire des courses ce matin, je crois. C'est ce que je vois sur l'ordinateur.
1: Ouais, bah j'ai plus qu'à les ranger.
0: Merci pour votre humour, Thierry, mais c'est et comme ben ça. Bon. Puis je sais que vous aussi, vous êtes fidèle, vous revenez jouer quand vous voulez. Ce passeport de l'été sera peut-être bientôt pour vous. Merci de votre sourire et d'avoir joué avec nous. 03 86 52 23 23. Il vous reste encore une chance pour aller défier Françoise en finale.

0: Jack et Carla, c'est la recette. Bonjour Aurélie.
1: Bonjour David.
0: Aurélie, est-ce que vous avez la recette pour gagner au jeu avant, après ? C'est la question.
1: Bah, je ne sais pas, on verra bien.
0: On va essayer bien sûr. Vous vous appelez d'où Aurélie ?
1: Alors, je suis originaire d'Arzilo, mais là je suis en train de travailler dans les champs sur la commune des Sièges.
0: Vous travaillez dans les champs, et c'est ça que j'entends derrière vous, c'est des machines agricoles ?
1: Bah, c'est le tracteur que vous entendez.
0: Et vous êtes sur le tracteur ?
1: Tout à fait.
0: D'accord. Arrêtez ou pas ?
1: Oh ben là, je suis en plein champ, donc ça risque rien.
0: Donc, attendez, visualisons, vous êtes sur le tracteur en train là, de travailler et ça avance, et en même temps, vous jouez avec nous.
1: Voilà. Ben, j'écoute la radio, donc je suis avec vous depuis ce matin de bonne heure.
0: Ben, écoutez, c'est génial, bravo, merci beaucoup. On va faire vite, alors attention à qu'il n'y ait pas un moment où on n'a plus de signal de téléphone.
1: Je vais m'arrêter pour vous et ce sera...
0: Ouais, ce sera plus simple peut-être. Bon, l'année de référence sera l'année 2021 pour vous, Aurélie, 2021. C'était il n'y a pas très longtemps, vous vous souvenez de ce que vous avez fait peut-être en 2021 ?
1: Non, comme ça, rien de particulier.
0: Bon, bah, on se souvient qu'en 2021, on mettait des masques. Ça, en tout cas, c'est sûr.
1: Oui, c'est vrai.
0: Ouais, mais c'est bien d'avoir oublié ça, c'est pas grave. J'ai quand même un petit bruit juste derrière vous, Aurélie. Je sais pas si vous avez la possibilité de couper ce son. Je sais pas ce que c'est exactement qui résonne.
1: C'est peut-être parce que je suis en haut-parleur pour mieux vous entendre.
0: Mais... Ah ouais, dans ce cas-là, c'est ça qu'il faut faire. Il faut couper le haut-parleur. Ça, c'est la solution. Voilà, ça me plaît, ça. 2021, voici trois extraits de chansons. Vous coupez votre haut-parleur et puis vous me dites si c'est sorti avant

0: Aurélie, est-ce que cette chanson est sortie avant ou après ce que vous avez reconnu?
1: Despacito.
0: Oui, Despacito. Luis Fonsi. Avant ou après 2021?
1: Avant.
0: Avant, bien joué. Effectivement, c'est une première bonne réponse, c'est sorti en 2017. Deuxième chanson, deuxième extrait de chanson sorti avant ou après 2021. Écoutez bien Aurélie.
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0: Avez-vous reconnu Aurélie et saurez-vous me dire si c'est sorti?
1: Calogéro.
0: C'est Calogéro.
1: Je dirais avant.
0: Yes, Aurélie, avant. Bien joué, c'est 2017 également. Il y avait un petit piège, vous n'êtes pas tombé dedans. Heureusement, parce qu'avec le tracteur, ça aurait fait du bruit. Nous allons jouer avec la troisième chanson. Si vous me donnez la bonne réponse, vous êtes en finale avec Françoise. Écoutez bien.

0: Et est-ce que c'est sorti avant ou après 2021?
1: Après.
0: Yes, bravo. Kenji Girac Vianney, c'est sorti après, c'est sorti en 2023. Nous allons avoir d'ici quelques instants une finale entre Aurélie et Françoise. Aurélie, ne bougez pas.
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2: L'Institut Pasteur œuvre pour un monde en meilleure santé. On en parle dans un instant avec Florence Desparmet, chargée des relations avec les testateurs.
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7: Mesdames et messieurs, l'heure est grave. L'heure est sérieuse, l'heure est au suspense. J'ai le passeport de l'été 2026 dans les mains. Vous le savez, c'est 27 lieux touristiques et à chaque fois, c'est deux places pour vous rendre dans ces 27 lieux. Ce passeport vaut 700 euros puisque c'est 700 euros de places qui vous sont offertes pour aller voir les maisons de Louis Pasteur, la citadelle de Besançon, le château de Saint-Fargeau, le musée de Thon à Besançon. Il y a plein de choses extraordinaires à visiter, à aller voir. Mais nous avons donc une finale entre Françoise et Aurélie, parce qu'elles sont toutes les deux en finale, parce qu'elles nous ont donné trois bonnes réponses, toutes les deux, dans notre jeu avant-après. Françoise, êtes-vous avec nous ?
8: Oui, bonjour David.
7: Bonjour Françoise. Aurélie, toujours avec nous également, sur son tracteur, en train de travailler dans les champs.
9: Oui, tout à fait. Bonjour à Françoise.
8: Bonne chance,
9: Aurélie. Bonne chance à vous aussi.
7: Le principe entre Ars Dilo, où travaille Aurélie, et Françoise, vous êtes, je ne me souviens plus, Françoise, où vous êtes exactement ?
8: À Joigny.
7: À Joigny, exactement, tout à fait. Le principe est le suivant. Je vais vous donner une chanson, on va l'écouter, on va écouter un extrait. Il faudra me donner l'année de sortie de cette chanson. Françoise, vous jouerez la première et Aurélie ensuite. Si vous donnez la bonne réponse, c'est gagné. Et si vous ne donnez pas la bonne réponse, il faut être le plus près possible. Mais attention, en dessous de l'année de sortie. Si vous me dites au-dessus, ce ne sera pas une bonne réponse. Nous sommes tous et toutes d'accord ?
8: D'accord.
7: Voici l'extrait de chanson que je vous propose.
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0: Alors Françoise, il me faut une année de sortie pour cette chanson.
1: 1981.
0: Me dit Françoise.
1: Ah ouais. Oui, enfin, j'aurais pas. Oui,
0: Aurélie, qu'est-ce que vous donneriez comme titre et comme année de sortie pour cette chanson de Pierre Bachelet, puisque vous l'avez reconnue, j'imagine.
2: Oui, 1980.
0: 1980. Eh bien, la bonne réponse est 1981. Oh, c'était serré entre toutes les deux. Aurélie, il y aurait une erreur de la part de Françoise, vous étiez juste, parce qu'il fallait taper juste après.
1: Oui, je voulais dire 80, puis j'ai dit, ça doit être un peu après, j'ai dit 80, hein, mais vraiment, sur le fil. Hein.
0: Merci d'avoir joué avec nous, Aurélie, bon courage sur votre travail, et vous continuez, merci à vous pour tout le travail que vous faites d'ailleurs. Vous nous appelez quand vous voulez. Françoise, le passeport de l'été est pour vous, bravo, ne quittez pas, on vous reprend
1: super,
0: tout de suite.
1: Merci pour mes petits-enfants, ils vont être heureux.
0: À bientôt, Françoise.

0: Avant, après, reviens demain pour jouer. C'était Colby, Kayat et Bubbly.
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0: 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Merci d'être avec nous. Il est midi. Les infos avec vous, Julien Frenois. L'été tourne au ralenti au lac du Bourdon.
2: La baignade est interdite depuis 10 jours et les activités nautiques depuis jeudi dernier en raison d'un taux trop élevé de cyanobactéries. Une fermeture précoce qui pénalise les vacanciers et inquiète les professionnels du tourisme, Suzanne Marion.
3: La plage est presque déserte, des barrières empêchent l'accès à la zone de baignade et une famille est en train de lire l'affiche qui indique l'interdiction d'entrer dans le lac pour des raisons sanitaires.
4: On avait appris de quoi au moins mettre les pieds dans l'eau, mais bon, finalement on est resté au sec.
3: Laure découvre ce lieu après l'achat d'une maison secondaire dans les environs.
4: On voulait aussi repérer et voir peut-être si on allait revenir plus tard dans l'été pour se baigner, mais donc on se dit qu'il faut vérifier avant de venir si la baignade est autorisée ou pas pour adapter ses plans.
3: Depuis 10 jours, les établissements sur la rive en caisse des pertes. Marie-Laure gère le snack de la Calanque qui propose aussi des locations de pédalo.
5: Là, je devrais avoir la terrasse quasiment pleine. Force est de constater que ce n'est pas le cas. Les gens arrivent et repartent. On estime à bon 75% de pertes.
3: Quelques mètres plus loin, Julien, co-gérant de la friterie, se projette déjà sur les prochaines années et le nombre d'employés saisonniers.
6: Là, en pleine saison, nous sommes 7. Je pense qu'on réfléchira. Alors, je ne sais pas ce qui sera possible cette année, mais l'année prochaine, on réfléchira au nombre de personnel à embaucher parce que là, tout simplement, on est de trop par rapport au nombre de clients qui se présentent.
3: Si ces professionnels subissent, ils gardent espoir. L'ARS effectue des tests toutes les semaines et la situation peut encore évoluer.
2: Les précisions de Suzanne Marion qui précise bien en effet que l'ARS effectue des tests toutes les semaines pour contrôler la qualité de l'eau. L'arrivée de nouveaux équipements pour faire face à la chaleur dans les hôpitaux de Lyon. 20 climatiseurs mobiles sont en cours d'installation au groupement hospitalier Nord-Yon, principalement à Sens. 10 autres arriveront cette semaine pour équiper l'hôpital de Joigny.
0: Dernière étape au Parlement pour la loi d'urgence agricole.
2: Les députés se prononcent ce soir sur ce texte très attendu après la crise agricole de l'an dernier. Il prévoit notamment de faciliter la création de retenues d'eau pour l'irrigation et de favoriser les produits d'origine européenne dans les cantines scolaires. Mais l'article qui divise le plus, Édouard Marguier, c'est la réintroduction de l'acétamipride et ça fait débat jusqu'au sein même du gouvernement.
7: Le texte prévoit le retour sous condition de ce puissant insecticide de la famille des néonicotinoïdes, ces produits phytosanitaires dits tueurs d'abeilles. L'acétamipride est interdite en France depuis 8 ans, mais toujours autorisée ailleurs en Europe. Les agriculteurs et notamment les producteurs de noisettes dénoncent régulièrement une concurrence déloyale. C'est d'ailleurs pourquoi le sénateur Laurent Duplon l'a ajouté dans ce projet de loi d'urgence agricole après une première tentative l'été dernier, censurée par le Conseil constitutionnel. Une pétition avait recueilli la signature de plus de 2 millions d'opposants. Pour la ministre de la Transition écologique, le sujet crispe. Monique Barbu se dit contre le retour de l'acétamipride, ce qui n'est pas le cas de sa collègue à l'agriculture, Annie Genevard, qui appelle les députés à voter ce texte qui répond aux préoccupations des agriculteurs. Elle souligne que l'ANSES, l'Agence de sécurité sanitaire, aura le dernier mot. Pour elle, le débat sur les pesticides est devenu émotionnel.
2: Les précisions d'Édouard Marguier, spécialiste agriculture au service de France Info. La présence des gendarmes se renforce dans les TER de Bourgogne-Franche-Comté. Les premières patrouilles de réservistes ont eu lieu hier sur la ligne Dijon-Beaune. La région finance cette expérimentation à hauteur de 118 000 euros. Une centaine de contrôles sont prévus d'ici la fin de l'année pour renforcer la sécurité des voyageurs.
0: À Vézelay, la paix sera pendant deux jours au cœur des débats.
2: La deuxième édition des Étés de la Basilique s'ouvre ce lundi avec des conférences consacrées au thème « La paix en question ». Parmi les intervenants figurent le grand rabbin de France ou encore l'ambassadeur de France aux Émirats Arabes Unis. Le Tour de France existe aussi dans les airs. Ça s'appelle le Tour de France des jeunes pilotes. Ils sont 46 au départ, moins de 24 ans. Et parmi eux, deux iconés sont en ce moment au-dessus de nos têtes, entre Lille et Pont-sur-Yon. Première escale chez nous, avant un périple qui va durer jusqu'au 2 août. Le mercato continue pour les féminines de la GIA. Le club auxerrois enregistre l'arrivée de l'attaquante Najima Ali Najim. À 31 ans, l'ancienne joueuse de l'AS Saint-Etienne affiche une solide expérience. 150 matchs en professionnel et 63 buts inscrits en première division. la météo, il fait beau.
0: On pourra voir les avions passer. Je me demandais s'il y avait des étapes de montagne dans le Tour de France des pilotes et des échappées.
2: Ça monte fort, ça redescend très vite aussi.
0: Il va faire beau cet après-midi, température de 25 degrés sur le Sénonais, 24 degrés sur le Tonnerrois et sur la Puisaye, 25 degrés sur Auxerre avec juste un tout petit peu de nuages d'altitude. C'est une belle journée d'été bien agréable qui nous attend aujourd'hui.
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8: Avec Catherine Quicandon. Bonjour à toutes et à tous. J'espère que vous allez bien, que vous soyez à la maison ou en vacances. Je suis ravie d'être avec vous tout cet été. Et oui, car jusqu'à la fin août, nous vous proposons une sélection des meilleurs moments de l'émission. De quoi vous donner le sourire à l'heure du déjeuner et de découvrir ou redécouvrir nos super candidats qui ont joué avec nous cette saison. Aujourd'hui, vous avez rendez-vous avec de grandes amoureuses des animaux, un passionné de moto, une maniaque du ménage. On en a eu régulièrement d'ailleurs cette année. Et puis on entendra aussi un extrait d'une chanson des Doors chantée par Hugo Frey. Et oui, on découvre plein de choses sur votre radio ici.
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8: Mais avant de retrouver Valérie D'Amido, Éric Bastien et nos deux premiers candidats du jour, voici Michel Berger, il n'y a pas de honte à aimer ça sur votre radio ici.

0: Il n'y a pas de honte. Michel Berger sur votre radio ici. Alors, nous avons tous des rêves. Certains sont réalisables et d'autres moins, comme celui d'Emmanuel d'ici Besançon. Mais il en est tout à fait conscient et ça lui va très bien. Quant à Audrey d'ici Provence, elle va découvrir avec Valérie Damido les talents d'animateur de fête foraine d'Éric Bastien. Oui, oui. Et si jamais il veut arrêter la radio, eh bien moi je dis que sa reconversion est toute trouvée.
1: Emmanuel, il a un rêve.
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1: La laisse un. Ah là là. Tu rêverais d'aller sur la lune.
3: Ah, tout à fait.
1: Mais pourquoi?
3: Parce que pour l'aventure scientifique, pour
4: oui.
3: L'aventure humaine, ça doit être phénoménal. Et puis pour voir la lune, la Terre d'en haut, justement.
1: Ah bah oui, bon. Bah ça serait pas mal. Je ne sais pas
3: en
1: si.
3: Cause, pas si important que ça.
1: Je ne sais pas si d'ici qu'on soit trop vieux pour y aller, il y aura des voyages pour la Lune, mais bon, écoute.
3: C'est trop tard pour nous.
1: C'est trop tard pour nous. J'ai envie de pleurer.
4: Oh, l'émission de la déprime.
1: L'émission de la déprime. Enfin, c'est peut-être pas.
3: Non, mais il y a Sophie Adouno qui va y aller pour nous.
1: C'est vrai, elle ira pour nous. Alors, Manu, attention. C'est la question qui peut te permettre de gagner 3 points de plus. T'es largement en tête, mais il faut prendre tous les points.
3: Oh là,
1: écoute bien, je te fais écouter Edith Piaf.

0: Nous allons parler non pas d'Édith Piaf, mais de peinture. Je vais te poser la question, je vais te faire des propositions de réponse et à mon top chrono, tu auras 10 secondes pour me donner ton choix. Écoute bien la question. Quel peintre français a créé sa propre nuance de bleu et lui a même donné son nom? Alors c'est Yves Klein, Paul Cézanne, Pierre Soulages, Jean-Marc Barre qui a joué dans le Grand Bleu. Quel peintre français a créé sa nuance de bleu et lui a donné son nom? Klein, Cézanne, Soulages, Jean-Marc Barre. Top chrono, 10 secondes.
1: Réfléchis, bleu comme toi.
0: Vite.
1: Je dirais Yves Klein.
0: Mais oui, c'est le bleu Klein. C'est même appelé International Klein Blue. C'est une nuance très particulière de bleu. Pour ceux qui ont vu Le Diable s'habille en Prada, d'ailleurs, nous avons Meryl Streep qui nous fait un cours sur le bleu Klein. Bravo, 3 points de plus, tu as 7.
2: Bon, Audrey, je voudrais pas dire...
0: Hein, parce tu vas que finir je... Fanny, Audrey.
2: Ouais, voilà, je dois rester dans le coaching bienveillant et positif, mais Audrey, zéro.
3: Oui, on va rester optimiste, on verra bien. C'est pas fini encore. Ah,
2: exactement, tu as raison, tout peut arriver avant 13h. Elle habite à Corbières, on le rappelle, hein, pour ceux qui arrivent, c'est en Provence, c'est pas très loin de Marseille, où elle est, et oui, adjoint administratif à la mairie de Marseille. Elle aime beaucoup le ménage, notre Audrey.
3: Ah oui, c'est
2: vrai
3: que du ménage, oui.
2: Ah, t'aimes le balai, toi. Et pourquoi cette obsession du ménage?
3: Non, mais j'aime bien que la maison soit propre et rangée, donc forcément...
2: Alors, ça, c'est un fait. On est tous un peu comme ça, mais du genre combien? C'est-à-dire, tu ranges tous les jours, très souvent, plusieurs fois par jour?
3: Non, la maison, il faut qu'elle soit rangée tout le temps. Donc, je range quand il faut ranger, quoi.
2: Donc, je répète ma question, c'est donc plusieurs fois par jour, on est d'accord?
3: Oui.
2: Et voilà. Bon, écoute, Audrey, il faut se détendre, sinon, moi, je t'amène sur un manège à sensations. Pareil que tu détestes.
3: Oui.
2: Bienvenue, Audrey. Attention pour le double looping. C'est parti, le triple axel. Ça va secouer. Oh là là là là là là. Ça va faire mal sous les pieds. Le cœur qui va se. Ça va, Audrey? Je me suis ridiculisé.
0: Alors, je demande de la famille Campion. Si la famille Campion nous écoute, je crois que vous avez votre nouveau maître
2: Marcel,
0: de jeu. Marcel, si nous écoute, embauche-le pour la Grand Rouge.
2: Quand tu veux, j'ai toujours voulu attraper le kiki, moi. Comment ça s'appelle?
0: La queue du Mickey,
2: on est bien d'accord.
0: J'ai toujours voulu attraper le kiki. Cette phrase ne devra jamais sortir de ce contexte.
2: Bah oui, sortie du contexte, c'est pas top. Allez, on va jouer, je crois que c'est mieux.
0: Oui, voilà.
2: Oui, puis on va aller en cuisine tout de suite. Allez. Tu nous as dit que tu voulais être pâtissière. En tous les cas, ça fait partie de tes rêves les plus fous. T'as parlé de ce tiramisu spéculoos. Qui nous a donné envie, alors c'est peut-être simple cette question pour toi. En cuisine, que désigne le terme à la meunière? À la meunière. Est-ce que c'est cuit au four dans un plat en terre? Est-ce que c'est frit dans du beurre et de la farine? Servi enrobé de pain brioché? Ou cuit par la meunière? Parce que le meunier, lui, il comprend rien à la cuisine. Top chrono, 10 secondes.
3: Avec le beurre et la farine.
2: Avec le beurre et avec la farine. La meunière. Audrey, enfin ton score prend de la lumière et des couleurs. C'est une bonne réponse, une préparation souvent réservée aux poissons comme la sole dorée, fondante et résistible avec un petit trait de citron.

0: Vous écoutez votre radio ici, Pink, All Out Fight, pardon, excusez-moi. C'est l'heure du déjeuner, j'ai faim, je suis désolée. Valérie Damidot et Eric Bastien sont maintenant avec Catherine d'Issy-Berry qui nous parle de son lien avec les animaux, tortues, chiens, chats. Elle aime tout le monde. Quant à Paolo d'Issy Normandie, il nous donne quelques petites idées pour visiter le Portugal.
1: Bah Catherine, tu vas te reprendre, hein. Tu vas marquer les 5 points là, de la question cash. Hein.
2: Oui.
1: Ouais. Tu as un lien aussi particulier avec les animaux. Et oui, notre Catherine, on a ça, c'est un vrai point commun qu'on a toutes les deux. Tu adores t'occuper d'animaux, mais il t'arrive plein d'aventures avec les animaux. Une fois, tu as trouvé une tortue sur la route et tu l'as remise à l'eau. Et la tortue, elle a fait quoi?
2: La tortue, quand on l'a mise à l'eau, elle a plongé et elle est remontée. Elle a sorti la tête pour nous regarder comme si pour nous remercier. Oh. Et elle est partie.
1: Bah, bien sûr qu'elle est incroyable. Mais bien sûr que c'était pour te remercier. Les animaux sont très...
3: Bien sûr.
1: Oui. On le voit dans toutes ces vidéos, les gens aident des animaux.
3: J'ai vu des chiens qui sentent le danger arriver, ouais. Qui ont une réaction, mais 2 secondes avant que le truc s'effondre, par exemple. C'est fou, ça. Ouais.
1: Mais il y a plein d'anecdotes comme ça, où on voit des gens sauver des renards, et les renards les remercier, etc. Alors, une fois, tu as sauvé 2 staffs. Alors, les staffs, pour ceux qui ne savent pas, c'est quand même des chiens, normalement, les gens ont peur d'eux. Mais toi, tu n'as pas hésité à les prendre au collier, alors que, bon, tu ne les connaissais pas.
2: Ah non, pas du tout, j'ai pas hésité. J'ai dit ça après, je me suis dit j'aurais pu me faire mordre, mais non. Pas au collier, et on les a mis tous les deux dans la voiture, ils s'étaient échappés, leur maître courait derrière, mais bon, ils avaient traversé une grande route, enfin c'était... Je dis faut qu'on les sauve, hein. Donc j'ai pas hésité. Bon, il ne s'est rien passé, hein, au contraire. Hein.
1: Bah, oui, mais souvent les staffs, enfin les chiens surtout, ils savent. Les chiens, oui. Que tu viens pour les aider. Les animaux, en général, reconnaissent bien que tu viens là pour les aider.
3: C'est les maîtres, hein. Voilà. C'est à l'image des maîtres. Hein. Quand les animaux sont pas, on les dit dangereux, c'est... Enfin, je sais pas.
1: Non, mais les staffs, voilà. C'est pas dangereux. Faut arrêter ce truc. Non, alors, il paraît que t'as des chats qui te suivent partout aussi.
2: C'est ça, quand je rentre du travail, tout le monde est couché, hein, souvent, enfin dort ou se repose. Et dès que je franchis la porte, bah, ça y est, tout le monde est en effervescence.
3: Oui.
2: Je suis là, ils me suivent partout, ça craille. Voilà, comme je dis à mon mari, je suis Madame Bouffe, excusez-moi l'expression.
1: Bah, c'est ça, bah oui, bah, les animaux ils savent bien que tu vas leur faire des câlins, surtout que tu vas leur donner la gamelle. Petits animaux intéressés. Bien, allez, c'est le moment où tu marques 5 points. J'y crois. Tiens, je te mets une petite chanson de Ben Mazur.
4: Tout ça pour dire quoi? Pour dire c'est l'heure.
3: C'est l'heure de marquer des points.
1: C'est l'heure de marquer des points et c'est aussi le thème de la question. Pour dire c'est... Attention, Catherine, comment appelle-t-on l'aiguille qui indique les secondes sur une montre? Comment ça s'appelle? L'aiguille qui indique les secondes sur une montre. Top chrono, 10 secondes.
2: Pas trop tôt.
3: Quel suspense.
1: Oui.
3: Bravo.
1: Oui, c'est la trotteuse. Elle est plus longue que les autres. Elle désigne la seconde en cours. Elle parcourt 1 tour/minute, 60 tours par heure. C'est magnifique, ça te permet de marquer 5 points. Je suis ravie.
3: Bon, allez, Paulon, on se déconcentre pas, même si elle est en tête, forcément, mais t'as pas encore joué sur tes 5 points. On a pas mal parlé du Portugal. Pour le coup, j'ai l'impression que t'as une vraie attache, hein, tu l'as dit, par rapport à tes origines. Est-ce que tu peux nous conseiller 2-3 endroits sympas au Portugal?
5: Bah alors, le nord est très joli pour visiter. Le sud, c'est super sympa pour la chaleur et il y a des endroits sympas. Ouais. Porto est sympa.
3: Ah bah voilà. Ah bah oui.
5: Porto.
3: Bon, merci pour ces bons conseils. Allez, on part sur le bord de mer. Monsieur était célibataire. Je vais parler de la rencontre avec madame Laure. Célibataire, mais une collègue de ton ancien boulot lui parle de Laure. Elle lui parle de cette femme que tu vas rencontrer. C'était où, du coup, bord de mer, si j'ai bien compris?
5: Voilà, c'est ça, c'est mon ancienne secrétaire avec qui je travaillais, qui m'a présenté, enfin qui m'a donné le numéro de Laure. Je l'ai appelé, on s'est donné rendez-vous à Villers-sur-Mer.
3: Villers-sur-Mer, très bien, la Normandie. Et du coup.
5: Dans un petit bar, on a pris un petit café et puis.
3: Attends, voilà. je t'arrête, un petit café Malongo, bien sûr.
1: Oh là là.
5: Voilà,
3: Malongo. Et du coup, le bisou au bord de la mer, ça s'est fait comme ça? Romantisme
5: Pas vraiment.
3: Bon, en tous les cas, ça fait 2 ans. Hein. 2 ans de mariage en février prochain. Ça fera 2 ans noces de cuir. Hein, donc pour février. Bravo pour cette belle rencontre en bord de mer. Fait toujours du bien de voir que l'amour existe encore. Qui c'est qui chantait ça? L'amour existe encore.
1: Personne.
3: Garou, on me dit. Je pense que c'est Cabrel.
1: Garou,
3: c'est pas grave. Allez, nous jouons pour cette question cash. Elle vaut 5 points. Quel membre manque-t-il à la statue de la Vénus de Milo. 10 secondes.
5: Les bras.
3: Les membres manquant la statue de la Vénus de Milo pour 5 points. Les bras m'en tombent. Oui, c'est une bonne réponse. Bravo, ce sont bien les bras. 5 points, tu repasses à 8. On est très contents. Elle a été découverte en 1820, pour la petite info, sur l'île grecque de Milos, cette statue.
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0: un vieux rock'n'roll, William Scheller. Allez, à suivre quelques infos près de chez vous pour cet été, que vous soyez en vacances ou non. Ensuite, retour de la musique avec Michel Jonas, puis les meilleurs moments d'Otaquet avec Valérie Damido et Eric Bastien sur votre radio ici.
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5: Et si vous partiez cet été à la découverte d'un trésor caché sous terre ? Direction pour cela les grottes d'Arcy-sur-Cure, une aventure fascinante à vivre en famille dès 5 ans. Plongée dans l'univers spectaculaire où stalactites et stalagmites et galeries creusées par l'eau au fil des millénaires composent un décor naturel exceptionnel. Au détour d'un passage, vous croiserez peut-être quelques chauves-souris. Mais le véritable trésor vous attend au fond de la grotte. Des peintures pariétales réalisées par nos ancêtres Homo sapiens il y a près de 30 000 ans, parmi les plus anciennes de France. Une visite qui mêle nature, histoire et préhistoire et qui émerveillera petits et grands. Pensez simplement à porter un vêtement chaud. La température est de 12 degrés toute l'année. Une sortie idéale donc pour s'émerveiller, trouver un petit peu de fraîcheur cet été. C'est aux grottes d'Arcy-sur-Cure.
6: Il paraît pas comme ça, mais il est connu dans le monde entier. Il a été peint plus de 5000 fois. Et ses toiles se trouvent aujourd'hui aux quatre coins de la planète. Paul Madeline, Armand Guillaumin, plus tard Francis Picabia, les artistes qui viennent en Creuse dès le 19e siècle sont fascinés par ce vieux moulin.
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0: Soyez les bienvenus si vous nous rejoignez. Tout l'été, à l'heure du déjeuner, ce sont les meilleurs moments d'Otaquet avec Valérie Damido et Eric Bastien, que nous retrouvons juste après Michel Jonas sur votre radio ici.

0: Il sera en concert pour quelques dates à la rentrée, par exemple en octobre à Hyères en Essonne ou encore à Gérardmer dans les Vosges. Michel Jonas, joueur de blues dans la playlist de votre radio ici. Nous sommes à présent avec Frédéric d'ici Touraine, qui a une manière un petit peu particulière, tout comme celle que Valérie Damino nous avoue et qui est encore plus étrange. D'ailleurs, Eric Bastien n'a pas hésité à lui faire remarquer.
1: Alors, Frédéric, il paraît que...
2: Déjà, ça part mal.
1: Il faut toujours que tu tombes sur des nombres pairs. Par exemple, quand tu comptes tes pointillés, quand tu roules, eh bien, ça doit être pair. Quand tu montes les escaliers, tu dois compter 1, 2, 1, 2, 1, 2. Pourquoi ?
3: Je sais pas.
1: Mais depuis toujours ou... Non, mais depuis toujours ou...
3: Ouais. Donc... Non, je m'allonge. Alors, docteur, oui, allons-y.
1: Allons-y, docteur, oui. Alors,
2: écoutez, le docteur Kirsek, 8h50, tous les jours sur ICI.
1: Mais ici, vous êtes avec le docteur Babibo. Alors, le docteur Babibo aimerait savoir, ça vient de l'enfance, ça vient de quoi ?
3: Je ne sais pas.
1: Je ne sais pas. Mais qu'est-ce que tu comptes ?
3: Je ne sais pas.
1: Qu'est-ce que tu comptes d'autre ?
3: Hein ?
1: Tout doit être père.
3: Ouais.
1: Et si c'est pas ça, père, il se passe quoi ?
3: Parce que je vois, comme je compte mes doigts, j'en ai 5. Mais pour que j'en ai une paire, eh ben je fais 0, 1, 2, 3, 4. Comme ça, ça finit en nombre pair.
1: C'est beaucoup. Moi, j'aime bien, si je dois faire un truc important, je me délivre. Allez, je me découvre.
2: Vous nous dites des choses aujourd'hui. Qu'est-ce qu'il y a? Qu'est-ce que vous faites?
1: Si j'ai un truc important à faire, mais vraiment important, un truc grave, un truc, un machin, je ne peux pas y aller si je vois pas un véhicule rose.
2: Ah oui, d'accord. Voilà. Pareil.
1: Eh ben oui, je devais me faire opérer. Figurez-vous que je devais me faire opérer de la vésicule. Mon mec me conduit à la clinique. Il a fallu qu'on cherche pendant 20 minutes un véhicule rose, sinon j'y allais pas. Voilà.
2: Vous nous livrez comme un vieux livre.
1: Ouais, comme un vieux livre. Allez, on y va, on pose la question à choix multiple.
2: Sinon, la vésicule, ça va ?
1: Alors, je vais te poser une question.
3: La vésicule rose.
1: Ouais, la vésicule rose, exactement.
2: J'en peux plus de cette émission.
1: RIP, la vésicule. Alors, écoute bien. Je vais te poser les questions à choix multiple. Donc, je te pose la question, je te fais des propositions à mon top chrono. Tu as 10 secondes pour me donner la réponse. Tiens, je te fais écouter Jacques Brel.
4: Ce soir, j'attends Madeleine. J'ai apporté des lilas. J'en apporte toutes les semaines. Madeleine, elle aime bien ça.
1: On va parler de Madeleine. Attention, écoute bien, Frédéric. Où a été inventée la Madeleine ? À Reims ? À Commercy ? À Nancy ? Ou dans la cuisine de Marcel Proust ? Top chrono, 10 secondes. Reims, Commercy, Nancy, chez Marcel Proust.
3: Commercy, non, c'est pas aussi, c'est Commercy.
1: Eh oui, c'est Commercy, en Lorraine, c'est Madeleine Paulmier qui a improvisé un petit gâteau. Ouais. Et qui a, pour sauver le dîner du duc Stanislas, il lui a donné son nom, le duc. Il a dit, ce gâteau s'appellera la Madeleine. Voilà, tu as 3 points de plus, tu as 6.
2: Bravo, franchement. Bravo. Alors que nous, en face. Oui, nous, on n'a qu'un point avec Claude Noël, je vous rappelle. Claude Noël
5: Oui, alors
2: Il va falloir qu'on te sorte du frigo, comme Marie-Carré. Claude Noël, qui a une vie extraordinaire, qui vit en lisière de forêt, qui est mariée depuis 30 ans, qui habite à la montagne, dans une station de ski, qui a le vertige.
5: Oh là là, mon Dieu, quelle horreur, bien sûr.
2: Alors, c'est un peu embêtant parce que t'habites au ski et tu peux pas monter sur le télésiège, alors que t'habites à la montagne et que tu peux faire du ski tout le temps, quoi.
5: Alors, le problème, c'est que je veux bien monter sur le télésiège. Mais c'est pour redescendre quand on vous interdit de redescendre en raquette avec les copines et qu'on est obligé de reprendre le télésiège. J'ai broyé les mains de ma meilleure amie Brigitte pendant toute la descente. J'ai hurlé. C'était l'horreur.
2: Ouais. Oui, quand tu fais de la rando avec ton mari, c'est trop abrupt. Tu demandes à ton mari de t'encorder quand même. Ça va loin.
5: Ah ouais, non, mais je supporte pas le vertige.
2: Non,
5: j'ai super peur.
2: C'est vrai qu'on n'est pas en avance.
1: On n'est pas en avance, c'est pour ça que je me permets de vous speeder un peu.
2: Vous faites bien. Ah, voici un extrait, on adore. Alors, c'est les Doors, mais revisité par Hugo Frey. Knock, ouvre-toi, porte d'or. Voilà. Mais oui. Knock, ouvre-toi, porte d'or. Ça veut dire quoi ? Ouvre-toi pas les portes ? C'est quoi ?
1: Ouvre-toi porte d'or.
2: Ah, ouvre-toi porte d'or. C'est les Doors, mais c'est Hugo Frey. Voilà, c'était cadeau. Cadeau.
1: Allez.
2: Avec quel instrument peut-on ouvrir une porte ? Voilà la question intéressante. Est-ce qu'on peut ouvrir une porte avec un merle, un pinson, un rossignol ou un chéquier en acier trempé, parce que 300 balles déménagement d'urgence, ça va trop cher. Hein. 10 secondes, top chrono. Merle Pinson, Rossignol, chéquier. Vite.
5: Merle.
2: Ouais, bah merde, surtout, hein, parce que c'était un Rossignol.

0: écoutez ici Les Oies Sauvages, Yann Muller. Et puis pour la version originale, c'est évidemment Michel Delpech. Nous faisons maintenant connaissance avec Marie, qui a beaucoup d'animaux à la maison, mais vraiment beaucoup, et pas des petits. Quant à Sébastien, d'ici Auxerre, il a un petit surnom tout mignon. Et vous, c'est quoi votre surnom? Valérie Damido, elle, c'est Valou la Gitane. Quant à Éric Bastien, c'est Chonchon des Bois sur votre radio ici.
1: Alors Marie, tu joues avec ici Armorique, c'est ça? Tu habites dans le Morbihan. Alors je ne sais pas comment, je veux pas dire de trucs. Comment on dit ta ville?
2: Tex.
1: Tex. Eh ben c'est, on habite à Tex.
3: Comme l'animateur.
1: Comme l'animateur, mais ça s'écrit pas pareil. Alors tu as une fille qui s'appelle Oriane, qui a 26 ans, et surtout. Tu es comme moi, tu as une ménagerie chez toi. Tata, et vas-y. Alors, un tout petit chien qui prend pas de place, elle a un Saint-Bernard qui s'appelle Sully. Hein? Ah bah, il prend pas de place, celui-ci. Combien il fait de kilos, le Saint-Bernard?
2: Oh, c'est un gros bébé de 73 kilos.
1: Voilà.
3: C'est énorme. Eh,
1: c'est énorme.
3: Mon poids, c'est mon poids.
2: Voilà.
1: Pardon? Alors, toi, tu fais deux Saint-Bernard. Voilà, allez.
3: 200 kilos de bonne humeur, Damido et Bassor.
1: Voilà. Un labrador qui s'appelle Ouchka.
2: Voilà.
1: Un papa qui doit pas faire loin des 40 kilos, celle-là.
2: Hein? Je surveille sa ligne. Elle est à 29.
1: Oh, mimine. Alors.
3: Le régime.
1: Non, mais il faut faire gaffe. Les labradors, c'est pas Marie. Voilà. Et oui, non, c'est pas ça. C'est qu'ils ont des problèmes aux hanches s'ils sont trop lourds.
3: C'est important.
1: Eh oui. Un chat minouche. 4 cannes, non, un canard,
3: quand,
1: hop, hop, un canard, 8 oies, un coq et une poule.
2: Et voilà.
1: Dis donc, le matin, t'es occupé à nourrir tout ce petit monde-là?
2: Oui, effectivement. C'est du boulot.
1: Ah, c'est du boulot. T'as un grand jardin, donc?
2: Oui.
1: Ah, voilà. Alors?
2: Ah, bah ouais.
1: Alors, voilà. Tu es éducatrice sportive. Oui. Ça rigole pas. Prof de muscu.
2: Ouais.
1: Et maître nageur. Pour
3: ça, les chiens sont minces, font du sport.
1: Eh oui, ils font du sport. Ça veut dire que t'es très sportif quand même.
2: Je l'ai été.
1: Eh ben voilà. Bon bah tu l'es toujours. Ouais, sportive un jour, sportive toujours. Bien, on apprendra à se connaître tout au long de l'émission, mais là on va tout de suite marquer le premier point.
3: Oui Mimi, s'il te plaît, pose
1: allez,
3: la question.
1: Vas-y,
3: Mimi.
1: Les Mimi, en route, tiens, je te mets une petite chanson.
4: Coulommiers et poisse. Bleu d'Auvergne,
3: ah, c'est bien
4: Montfort.
3: Ça.
1: C'est vrai que la chanson est d'une tristesse absolue alors qu'on parle de fromage. Hein. Alors, Marie, le mot fromage vient du verbe latin signifiant faire la fête. Vrai ou faux, top chrono, 5 secondes. Vite.
3: Allez, aïe, aïe, aïe.
1: Eh bien, c'est trop tard. Vite, vite, vite, quand je dis 5 secondes.
2: Oh,
1: eh oui, mais c'était hors chrono, ma chérie. Oh. Alors, c'était faux, bien sûr. Le mot latin festare, c'est faire la fête, mais ça vient du mot latin formaticum, qui veut dire mouler dans une forme. Voilà. Bon, bah, pas de points, mais bon, bah, on se rattrape. On est 5 secondes, c'est vite.
3: Comment qui va mon gros nounours, Sébastien?
1: Ça va, merci.
3: Non mais je dis ours parce que voilà, déjà on va se faire un petit bas de nuit les petits hein, pour t'accueillir. Parce qu'on t'appelle nounours mon Seb. Depuis longtemps en plus.
5: Oula, au moins 35 ans.
3: Oula. Alors tu habites à Triguère, c'est dans le Loiret. Nounours parce que quoi? T'es un peu mal léché, t'es un peu chouillant enveloppé, t'es un peu barbu. Pourquoi nounours?
5: Ah bah un petit peu de tout.
3: Bah voilà, petit mélange sympa. Tu es marié à Virginie, 3 enfants. Célène, 7 ans, c'est joli comme prénom. Écoutez bien les prénoms, hein. Artemis, 4 ans. Et Logan, 3 ans.
1: Beau prénom,
5: c'est ça.
3: Et comment s'appelle monsieur le chien?
5: Phoenix.
3: Chauffeur de taxi. Sympa ça. Chauffeur de taxi depuis combien de temps? Parce que t'as pas toujours fait ça, hein.
5: Depuis un an, parce qu'avant j'étais ambulancier, et avant j'ai été maître chien pendant 25 ans.
3: Oui, en fait, t'as été à l'armée, t'étais maître chien à l'armée, et après t'as été dans
5: tout
3: le civil, c'est ça. Ah
5: c'est
3: ouais, comme quoi on peut changer de métier plusieurs fois dans la vie. Chauffeur de taxi, aujourd'hui Sébastien, c'est toi qui prends le volant, c'est toi qui fonce jusqu'à 13h pour peut-être gagner un premier point.
1: Ah, on est sûr de...
3: On est sûr de l'humour.
1: On est sûr de l'image.
3: C'est bien,
1: les auditeurs aiment.
3: On va passer la première.
1: Oh là là.
3: On met les clés sur le contact.
1: Oh là là.
3: On y va et on part peut-être gagner de l'argent.
1: Allez. Ah, ça te plaît, ça, les questions sur le pognon.
3: Évidemment. Aux États-Unis, Sébastien, mon nounours, on a déjà édité des billets de 100 000 dollars. Est-ce que c'est vrai ou faux, des billets de 100 000 dollars? Top chrono, 5 secondes.
5: Je vais dire faux, ça me paraît énorme. Quand
3: ça paraît énorme, genre un billet de 100 000 euros, ouais, ça paraît pareil. Eh ben si, un billet de 100 000 dollars a existé aux États-Unis, il a été émis entre 1934 et 1935. Bon, il fallait être là, ça a duré un an. Il servait uniquement aux transactions entre les banques, voilà, il n'a jamais circulé auprès du public. C'est comme le billet de 500 euros, je crois que c'est, on ne le voit pas souvent celui-là, il n'est pas en
1: libre. Moi, j'en ai jamais vu,
3: c'est comme ça. Ouais.

0: This Love, Maroon 5, sur votre radio ici. Dans un instant, suite des meilleurs moments d'Otaquet avec Valérie Damido et Eric Bastien, qui seront toujours avec Marie d'ici Armorique, prête à tout pour ne pas faire une dictée, et Sébastien d'ici Auxerre, sur votre radio ici.
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14: Alors, Marie, qui donc a peur des araignées, qui fait beaucoup de sport. Dis donc, Marie, oui. Tiens, si je te mets ça, ça va te faire penser à quelque chose. On embrasse Michael Youn parce que tu as joué dans la Beuse, tu as fait de la figuration dans la Beuse.
15: Génial.
16: Oui, figuration.
14: Et alors, qu'est-ce que tu faisais? T'étais où? C'était comment?
16: Alors, dans la Beuse, c'était dans une. Ça se passait dans une boîte de nuit. Mmh. Et donc, faut le savoir, mais j'étais profil.
14: Ah, profil.
16: C'est-à-dire que là, Michael, il monte les escaliers dans cette grande boîte de nuit. Et donc, j'étais profil et donc je m'y mis une conversation avec quelqu'un qui était en face de moi.
14: Donc tu fais des arrêts sur image quand tu regardes la Beuse.
16: C'est ça. Okay. Et là, c'est moi.
14: D'accord. Voilà. Alors, tu as participé aussi à Nulle part ailleurs.
17: Ben, il y a longtemps alors.
14: Et tu devais raconter une anecdote à Philippe Gildas.
16: Exact.
14: Et là, c'était quoi l'anecdote?
16: Alors, tout simplement, le thème, c'était donc les écoles bretonnes privées avec les bonnes sœurs ou les curés.
14: Oh my God.
16: Et mon anecdote, c'était que, un matin, je ne suis pas allée à l'école parce que c'était le jour de l'autodictée. J'étais très mauvaise et la bonne sœur était très méchante avec nous et donc souvent elle nous tapait.
14: Hein. Sympa.
16: Et donc j'ai fait du stop. J'ai fait du stop pour ne pas aller à mon école et je suis allée me réfugier chez ma mamie. Voilà.
14: Ah, t'as fait du stop, mais t'avais quel âge?
16: Ouais. J'avais 8 ans.
14: Ah bah super, faire du stop à 8 ans. Tu es très chanceuse. Ouais. C'est pas comme si les tarés circulaient pas partout.
16: Ouais, c'est ça.
14: Tout ça pour pas faire une dictée. C'est l'heure de marquer 3 points de plus. C'est la question à choix multiples. Je te pose la question, je te propose des réponses. À mon top chrono, tu as 10 secondes pour me répondre. Écoute bien.
16: Okay.
14: Le mot sino S-Y-N-O, Fridi. Le mot sino-Fridi désigne une fragilité des sinus, un mono-sourcil, la peur d'être enfermé dans un frigo, un mot qui rapporte beaucoup au Scrabble. Donc, sino-Fridi, fragilité des sinus, mono-sourcil, peur d'être enfermé dans un frigo ou un mot qui rapporte beaucoup au Scrabble. Top chrono, 10 secondes.
16: D'être enfermé dans un frigo.
14: Non, pas du tout. C'est un monosourcil. C'est une formation pileuse qui relie les deux sourcils. Ça forme une seule bande de poils, genre Frida Kahlo et d'autres gens. Voilà, pas de points.
17: Sinofridi.
14: La sinofridi.
17: À ne pas confondre avec un acteur X. n'a rien à voir. Sébastien a ici aussi, vous l'avez, vous m'avez pas envoyé ma
8: Bah, je pense que Gilles, il est tellement égaré qu'il a même pas envoyé le son, quoi.
17: Bon, Sébastien qui joue avec Virginie, tout à l'heure, il y avait Virginie qui était à tes côtés. Elle est repartie ou elle est toujours là, Virginie, Sébastien?
15: Ah non, elle est toujours là.
17: Est-ce qu'elle est comme toi, passionnée de moto?
15: De moto, non, pas vraiment.
17: Bah toi, t'adores les Harley Davidson.
15: Ah, moi, oui.
17: Ah.
15: Oui, oui.
17: Il y en a une que t'es en train de retaper, là?
15: Oui, mais c'est une Ducati.
17: Ah, une Ducati. Mais t'en as une Harley à toi? Ou pas?
15: Ah, j'ai pas de Harley, mais j'ai un custom Ducati.
17: Ouais, c'est mieux? Je sais pas, je me rends pas compte. C'est plus gros.
15: C'est beaucoup plus rare. Il y en a
17: c'est plus rare.
15: De fabriquer.
17: Ah ouais, quand même. Ah ouais. Bah écoute, bravo, parce que j'imagine que ça, déjà ça prend de la place, mais c'est surtout beaucoup d'entretien, hein, des bécanes comme ça. Donc c'est du boulot.
8: Des bécanes. Genre le gars, c'est d'un seul coup, c'est devenu un bonhomme avec Bastien. Bécane, c'est des bécanes.
17: Évidemment, moi je collectionne les couteaux, moi. Tiens! Boum, je t'envoie un couteau. Alors comme ça, on collectionne les couteaux, Sébastien.
15: Ah,
17: ça, c'est un couteau.
15: Oui.
17: Vous pouvez me faire écouter le couteau que vous avez trouvé là, dans votre truc.
8: Okay. Ouais, c'est on dirait une grenouille.
17: On dirait une flèche, quand même, pour lance, plutôt, non, c'est... une fléchette, non? Refaites voir encore une fois. Bien sûr.
8: Ouais,
17: alors ça, si c'est un couteau, moi, je suis curé. Hein.
8: Bah, t'es curé.
17: On joue, on y va, pour 3 points de plus. Qu'est-ce qui se passe? On est prêt, Sébastien? Allez.
15: Prêt.
17: Virginie peut t'aider, hein, toujours. Quelle grandissime actrice américaine fête aujourd'hui même, 13 novembre, son anniversaire? Meryl Streep.
8: Meryl Streep.
17: Whoopi Goldberg. Suzanne Sarandon. Une pin-up dont on taira le nom, mais qui croit encore que Hollywood est une marque de chewing-gum. 10 secondes. Meryl Streep, Whoopi Goldberg, Suzanne Sarandon, une pin-up.
15: Whoopi Goldberg.
17: Qui est né un 13 novembre 1955 à New York, qui a marqué le cinéma avec ses rôles cultes comme Sister Act ou Ghost? Oui, c'est bien Whoopi Goldberg, star multi-récompensée, Oscar, Emmy, Tony, Grammy Awards, tous les trophées sont à la maison. Elle les a mis en manier sur son frigo, c'est génial.

Céline Dion, que l'on a hâte de voir en concert à la rentrée. Les meilleurs moments d'Otake, c'est terminé pour aujourd'hui. La suite demain, il sera question de parachute, de voyage en Australie et de collections diverses et variées sur votre radio ici.

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1: Très bon lundi avec votre radio ici, il est 13h. Le journal Valentin Bertrand.
2: À la une, les incendies, près de 40 000 hectares déjà parcourus, c'est bien plus que toute l'année 2022, pourtant déjà exceptionnel. Nous serons aux Arcs, dans le Var, où les flammes ont parcouru 200 hectares depuis hier après-midi. Dans le Tarn, après la découverte de la dépouille de Delphine Aussaguet, l'ex-épouse de Cédric Jubilard, c'est une nouvelle désillusion pour les proches. Les ossements retrouvés sont trop peu nombreux pour organiser une vraie sépulture. Et puis, de retour des États-Unis, les Bleus se préparent à changer d'entraîneur avec un nom sur toutes les lèvres, Zinedine Zidane.
1: Les pompiers luttent toujours contre les flammes dans le Var.
2: À Tarado et aux Arcs, dans l'arrière-pays de Saint-Tropez, 200 hectares déjà parcourus par cet incendie qui ne progresse plus sans être tout à fait fixé. 4 maisons sont totalement détruites, 10 sont endommagées. Christelle Marquès, vous êtes pour Ici Provence, sur les hauteurs des Arcs, à flanc de colline, dans la zone la plus touchée par les flammes.
3: Oui, des arbres calcinés, de la végétation complètement brûlée, des boîtiers de compteurs d'eau complètement fondus. Tout ça témoigne de la violence de cet incendie qui a ravagé une partie du plateau juste avant d'emprunter la colline. Les maisons ont été épargnées dans ce secteur, non pas par miracle, hein, évidemment, mais par le travail acharné des pompiers hier et toute la nuit pour éviter les reprises. Ça fait mal au cœur, témoigne une habitante qui a dû évacuer sa maison et qui est revenue ce matin. Tous disent la même chose. On a vu une grosse fumée blanche et puis d'un coup, c'était sur nous. Il a fallu partir très, très vite. Des signes qui ont donc retrouvé leur maison noircie à certains endroits pour certains, mais en tout cas debout et intacte à l'intérieur. Les jardins en revanche sont tout noirs, une voiture a même été entièrement calcinée et sur place les pompiers sont donc encore présents pour éviter des reprises. Le vent souffle très légèrement pour le moment, mais il faut évidemment terrasser les foyers pour évidemment éviter d'éventuelles reprises.
2: Christelle Marquès, conséquence de ce feu, le trafic des trains est toujours très perturbé entre Marseille et Nice, avec jusqu'à 6 heures de retard. Vigilance maximale dans ces départements du pourtour méditerranéen, du l'Hérault au Var ainsi qu'en Corse. Ils sont 6 maintenus en vigilance orange canicule. Des incendies particulièrement dévastateurs cet été, près de 40 000 hectares de végétation brûlée selon les chiffres avancés ce matin par Laurent Nunez, le ministre de l'Intérieur, qui indique que 111 personnes ont été arrêtées après ces départs de feu. Le feu, toujours actif au pied du pic du Midi dans les Hautes-Pyrénées, où un hélicoptère bombardier d'eau est en train d'action ce matin pour lutter contre les flammes attisées par le vent. En Haute-Corse, 2 feux sont aussi toujours actifs dans des secteurs escarpés. Et au nord de la Loire aussi, les incendies se font plus virulents. Tout près de Saint-Nazaire, à Trignac, il a fallu 6 heures hier soir pour maîtriser le brasier à la progression fulgurante. Parti d'un champ, les flammes sont très vite arrivées dans une zone résidentielle où les habitants ont été pris de court. À Gérard Mohamed, vous étiez à leur côté au moment de l'évacuation.
4: Il n'y a pas le choix.
5: Les flammes se rapprochent dangereusement des maisons, alors il faut agir vite.
6: Vous habitez où, vous? Juste là? Ouais. Bah, du coup, vous prenez juste de quoi voir. Ok, et puis vous allez là-bas, d'accord?
5: Là, un couple en panique se rue vers sa voiture, un enfant dans les bras du papa, le chat dans ceux de la maman. Quand Jean-Michel, lui, reste debout à gare, sa maison est juste à côté du champ en feu.
7: La maison, elle est très légèrement brûlée, impactée. Les gouttières ont fondu, mais globalement, la maison a été sauvée par les pompiers. Mais par contre, tout ce qui est derrière, la voiture, les haies, tout ça, complètement brûlé.
5: Didier, lui, descend de son appartement.
8: Mais j'étais en train de regarder la télé, le Tour de France. Il y a quelqu'un qui fait des grillades. C'était rempli de fumée. On ne voyait plus rien, plus rien, plus rien. Ouais, c'était tout noir, tout noir. Ça fait peur.
5: S'il est prêt à quitter les lieux, sa voisine, elle, hésite encore.
9: Il y en a qui disent qu'il faut qu'on quitte les lieux là dans 10 minutes. Ah non, on va aller où?
5: À la salle des fêtes de Trignac, où les équipes de la Croix-Rouge accueillent les évacués.
10: Bah là, on est tous du même immeuble. On est partis tous en voiture, on s'est suivis, puis on est arrivés là. Oui, on espère rentrer chez nous, même qu'il est 1h, 2h du matin, c'est pas grave, mais du moment qu'on rentre chez nous. Quoi.
5: Finalement, personne n'a dormi sur place cette nuit. Certains habitants ont pu regagner leur domicile. D'autres sont relogés à l'hôtel.
2: À Gérard Mohamed pour Ici Loire-Océan.
11: D'abord, il y a eu un centre.
1: À Après les aveux de Cédric Jubilard, une nouvelle désillusion pour les proches de son ex-épouse Delphine.
2: Les ossements retrouvés jeudi dernier dans le Tarn sont bien ceux de l'infirmière, mais les 6 années passées depuis sa disparition rendent impossible la tenue d'une sépulture. À nouveau, l'avocat de l'oncle et de la tante de Delphine Aussagel regrette le tempo imposé par Cédric Jubilard, la reconnaissance du meurtre, l'indication du terrain utilisé pour faire disparaître la dépouille de son ex-compagne. Tout cela, 2 mois avant la tenue du procès en appel, suscite beaucoup de colère d'après Maître Mourad Batik.
11: D'abord, il y a eu un sentiment de soulagement. Nous pensions effectivement pouvoir offrir à Delphine une sépulture, pouvoir offrir à ses proches la capacité de pleurer, de parler à Delphine sur une tombe, comme cela est de coutume dès lors que quelqu'un est mort. Et finalement, on comprend aujourd'hui qu'on ne retrouvera jamais le corps de Delphine, que l'on devra se contenter de 2 fémurs, et donc évidemment un grand sentiment de colère. On a très peu de parties du corps de Delphine aujourd'hui, et donc on devra se contenter de cela d'un point de vue technique et scientifique, et donc il va falloir combler ces lacunes par la version ou les versions que voudra bien nous donner Cédric Jubilard, dont on sait que la vérité lui est une notion très éloignée, pour ne pas dire qu'il se noie quotidiennement dans des mensonges, dans de la manipulation, dans une forme de perversion. Et donc évidemment, ça va rendre une toute forme de vérité tout à fait complexe, pour ne pas dire complètement inatteignable.
2: Mourad Batik, l'avocat d'une partie de la famille de Delphine Aussagel, et malgré les récentes révélations, lui espère que le nouveau procès se tiendra bien à partir du 21 septembre prochain. Le maintien ou le report sera décidé avant la fin de la semaine, précise ce midi la première présidente de la Cour d'appel de Toulouse.
1: Et avant le vote de la loi d'urgence agricole, une dernière réunion à Matignon.
2: Sébastien Lecornu réunit dans 1 heure les ministres concernés et les chefs du groupe du socle commun, du Modem au LR, en passant par Gabriel Attal, le leader d'Ensemble pour la République, dont le parti est divisé à l'image du gouvernement. En cause, le doublement des capacités de retenue d'eau, mais surtout le retour de 2 pesticides interdits, et notamment l'acétamipride. Édouard Marguier.
12: Le texte prévoit le retour sous condition de ce puissant insecticide de la famille des néonicotinoïdes, ces produits phytosanitaires dits tueurs d'abeilles. L'acétamipride est interdite en France depuis 8 ans, mais toujours autorisée ailleurs en Europe. Les agriculteurs et notamment les producteurs de noisettes dénoncent régulièrement une concurrence déloyale. C'est d'ailleurs pourquoi le sénateur Laurent Duplomb l'a ajouté dans ce projet de loi d'urgence agricole après une première tentative l'été dernier, censurée par le Conseil constitutionnel. Une pétition avait recueilli la signature de plus de 2 millions d'opposants. Pour la ministre de la Transition écologique, le sujet crispe. Monique Barbu se dit contre le retour de l'acétamipride, ce qui n'est pas le cas de sa collègue à l'agriculture, Annie Genevard, qui appelle les députés à voter ce texte qui répond aux préoccupations des agriculteurs. Elle souligne que l'ANSES, l'Agence de sécurité sanitaire, aura le dernier mot. Pour elle, le débat sur les pesticides est devenu émotionnel.
2: Et avant le vote de ce projet de loi prévu ce soir à 21h30, une manifestation est organisée près de l'Assemblée nationale à 18h en face des Invalides à Paris. Parmi les opposants au texte, Manuel Bompard, le coordinateur de la France Insoumise, appelle lui à développer les alternatives à ces pesticides.
13: Le problème, c'est que plus vous restez enfermé dans un modèle de l'utilisation de la chimie et notamment de ces pesticides dangereux, et moins vous favorisez le développement de ces alternatives. Donc qu'il y ait des filières qui soient dans la difficulté, je pense que personne ne le conteste, mais précisément il faut les accompagner pour pouvoir utiliser des produits qui ne sont pas des produits dangereux pour la santé.
2: Avec un autre enjeu, la concurrence entre les règles en vigueur en France et dans le reste des pays européens.
1: 13h08, les Espagnols ramènent la Coupe du Monde de foot à la maison.
2: 2e étoile sur le maillot de la Roja, qui a détrôné hier soir l'Argentine. Les joueurs espagnols attendus par une marée humaine dans les rues de Madrid, ils sont justement en ce moment en train d'atterrir. Une nuit de fête en Espagne qui a viré au drame où un adolescent de 13 ans est décédé lors des célébrations à Ciudad Rodrigo, près de Salamanque, dans l'ouest du pays. Côté français, le goût amer de la médaille en chocolat laisse place à l'après et à ce possible, très probable même, passage de relais entre Didier Deschamps et un certain Zinedine Zidane au poste de sélectionneur. C'est un secret de polichinelle autour de l'ancien numéro 10 des Bleus, libre depuis son départ du Real Madrid en 2021. Son arrivée à Clairefontaine devrait maintenant être rapidement officialisée, Julien Froment.
14: Le calendrier s'annonce chargé pour Zinedine Zidane. Son staff technique à peine constitué, l'ex-meneur de jeu des Bleus, va entrer dans le vif du sujet mi-septembre avec sa toute première liste. On pourra déjà voir dans quelle direction il veut mener l'équipe de France. Et puis, en l'espace de 15 jours, à la fin du mois, 4 tests, 4 matchs de Ligue des Nations, avec pour sa grande première, le 25 septembre, un déplacement compliqué en Turquie, dans la banlieue lointaine d'Istanbul, à Izmit. Ça, c'est pour son premier match. 3 jours plus tard, nouveau déplacement en Belgique. Cette fois-ci, mais la date à retenir, c'est celle du 2 octobre. Les retrouvailles avec le public français, avec le Stade de France, face à une vieille connaissance, l'Italie, qui lui aura causé tant de bonheur et tant de tourments dans sa carrière de joueur. La finale de l'Euro 2000 pour les bons souvenirs, la finale de la Coupe du Monde 2006 pour les moins bons. Et déjà, un objectif clair, gagner, tel est son destin et celui de l'équipe de France.
2: Julien Froment, deuxième journée de repos pour le peloton du Tour de France, avec une escale en Haute-Savoie, avant un contre-la-montre en individuel. Demain entre Évian et Thonon-les-Bains.
1: Merci Valentin Bertrand. Prochain rendez-vous avec vous, avec l'info à 14h. Aujourd'hui donc, le Tour de France est en repos en Haute-Savoie. C'est l'occasion parfaite pour partir en escapade dans quelques instants à Thonon-les-Bains avec un épisode de notre podcast Partir sur votre radio ici.
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1: Et si on s'évadait un petit peu maintenant, que vous soyez en vacances ou au travail, tout cet été, je vous emmène en escapade à travers la France. Et aujourd'hui, direction la Haute-Savoie, à la découverte de Thonon-les-Bains sur votre radio ici.
27: Thonon-les-Bains, c'est le lac Léman, ses spots de baignade, ses thermes et sa proximité avec la Suisse. C'est un décor de carte postale qui fait sensation depuis des siècles. D'ailleurs, au Moyen-Âge, les ducs de Savoie venaient déjà ici se ressourcer. Ils en ont fait leur résidence, le château de Ripaille, que l'on peut visiter aujourd'hui. Entre la forêt qui entoure le domaine, le lac et les montagnes, c'est l'endroit rêvé pour prendre du recul loin de l'agitation. J'aime cette déconnexion et c'est ce que je recherche en venant ici. Et plutôt que de suivre les touristes, j'ai envie de vous emmener à la rencontre des habitants les plus discrets de la région du Chablais. Ceux que l'on croise en pleine nature, sans toujours les voir, et croyez-moi, certains ont des dents plutôt impressionnantes. Et à la fin de cet épisode, vous saurez pourquoi un animal des rivières s'est longtemps retrouvé dans nos flacons de parfum. Je m'appelle Garance Rouvredi, je suis animatrice dans le réseau ICI. Dès que je reviens à Thonon-les-Bains, j'ai l'impression de retrouver un morceau de mon enfance. Je revois ces longues journées d'été, les heures passées dehors à courir pieds nus, à construire des cabanes dans les arbres. J'avais l'impression d'être dans une bulle, dans un endroit où il n'y avait ni urgence, ni montre, juste l'envie de profiter et d'être plus près de la nature et des animaux. Bienvenue dans Partir, Thonon-les-Bains, les animaux cachés du Léman. Notre point de départ, c'est le port de Thonon. Devant nous, les eaux turquoises du Léman brillent sous le soleil. Au loin, les montagnes semblent plonger dans l'eau. Et juste en face, c'est déjà la Suisse. Elle paraît tellement proche qu'on a presque l'impression de pouvoir la rejoindre à la nage. Quelques bateaux de pêche rappellent qu'on vient encore y chercher la ferra, l'omble chevalier et la perche. Trois poissons emblématiques du Léman. Pour goûter à ces spécialités, pas besoin d'aller bien loin. Depuis le port, il suffit de traverser la route et en moins de 2 minutes, nous voilà au pied du funiculaire de Thonon, devant le restaurant Le Patio Côté Lac. Une fois installé en terrasse, face au Léman, les filets de perche et la ferra se disputent la vedette. Pour une fois, quand un restaurant parle de circuit court, difficile de faire mieux. En avançant le long des quais, on arrive devant la capitainerie, là où de nombreux voiliers sont amarrés. Difficile d'imaginer qu'avant d'être un lieu dédié à la plaisance, l'élément était une véritable route commerciale où circulaient chaque jour pêcheurs, voyageurs et marchandises entre la France et la Suisse. On quitte maintenant la capitainerie et on continue de longer le lac en s'éloignant progressivement du port. Les voiles se hissent doucement à l'horizon sur les mâts tandis que les écoles de voile initient petits et grands à la navigation. Il faut dire qu'avec ses près de 73 km de long et ses 14 km de large, le Léman a presque des airs de mer intérieure. Quelques minutes plus loin sur notre droite, une grande aire de jeu en bois attire les familles. On regarde un peu plus loin et là, la silhouette de la piscine extérieure de Thonon-les-Bains se dessine peu à peu devant vous. Elle est ouverte tous les jours de l'été de 9h30 à 20h et elle vous offre l'une des plus belles vues sur le lac. Alors, petit conseil, c'est comme à la piscine municipale, laissez votre short de bain au vestiaire. Ici, c'est maillot en matière lycra obligatoire. Si vous avez le temps, attrapez une glace dans l'un des petits stands installés le long de la promenade et restez jusqu'au coucher du soleil. Oui, à cette heure-là, les montagnes prennent des teintes rosées, les derniers voiliers regagnent le port et le Léman se transforme peu à peu en un immense miroir doré. Mais je vous ai promis de vous faire découvrir les animaux de la région. On quitte le port de Thonon et ses poissons, on traverse une zone industrielle en voiture et 10 minutes plus tard à peine, nous voilà en plein milieu de la nature.
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27: Maintenant dans la réserve naturelle du delta de la Drance. Après une dizaine de minutes de marche depuis le parking, nous voilà face à l'étang de Saint-Dizier, l'un des meilleurs points d'observation de la réserve. Devant nous, les roselières frémissent au vent et les oiseaux vont et viennent au-dessus de l'eau. Entre la rivière, le lac et les zones humides, c'est un véritable refuge pour la faune sauvage. Quand on découvre toute la vie qui se cache ici, on comprend pourquoi l'ornithologue suisse Paul Géroudet s'est battu pendant des années pour protéger cet endroit, jusqu'à ce que la réserve soit créée en 1980. Premier conseil avant même de commencer la balade, ne vous laissez pas impressionner par le côté sauvage des lieux. La réserve est en réalité très facile d'accès. Comptez une dizaine de minutes en voiture depuis le port de Thonon, un quart d'heure à vélo et une heure à pied. Et bonne nouvelle, pas besoin de sortir le portefeuille. Le parking est gratuit, tout comme l'accès à la réserve. Autre conseil avant de partir, prévoyez un pantalon long et un spray anti-moustique. Oui, ici avec les zones humides, les moustiques profitent de la réserve tout autant que les visiteurs. Évitez aussi le parfum et les vêtements trop voyants. Les animaux repèrent rapidement les odeurs inhabituelles et les couleurs qui ressortent du paysage. Si je vous ai amené ici, c'est parce que c'est l'un des rares endroits où j'ai vraiment l'impression que la nature a gardé le contrôle. Entre les souvenirs de rafting sur la Drance et cette nature sauvage qui reprend ses droits, j'ai toujours eu l'impression qu'il s'y passait quelque chose d'un peu magique. Et puis, il suffit de tendre l'oreille. Derrière nous, un véritable concert digne du Stade de France est donné par les oiseaux. Certains sont installés toute l'année, d'autres ne font que passer le temps d'une migration.
0: Le grand cormoran, c'est eux qu'on entend là actuellement en fond sonore.
27: Pour mettre un nom sur chaque chanteur, j'ai demandé de l'aide à Rémi Dolk, technicien de la réserve et manifestement chef d'orchestre du concert du jour.
0: Pour la petite histoire, le grand cormoran ne nichait pas sur la réserve naturelle jusqu'au jour où les pêcheurs ont mis la réserve naturelle en réserve de pêche. Du jour où on a laissé un peu de tranquillité, eh ben, ils se sont installés assez rapidement. Un petit peu comme lors du Covid, où on s'est aperçu que dès qu'on laissait des zones tranquilles, la faune revenait. Ben là, c'est un peu le même principe.
27: On s'éloigne de l'observatoire des oiseaux pour emprunter un petit sentier en direction de la Drance. 5 minutes de marche plus tard, nous voilà à l'embouchure du delta, là où la rivière termine son voyage et rencontre le Léman. Et si vous regardez bien à la surface de l'eau, par endroits, les vagues remontent à contre-courant, comme si le lac et la rivière se livraient un bras de fer permanent. C'est ici que les truites remontent la Drance pour se reproduire. Et finalement, ce bras de fer résume assez bien l'esprit des lieux. Tout autour, les villes, Les routes et les aménagements ont gagné du terrain. Mais ici, la nature résiste encore et continue d'imposer ses propres règles. Et parmi les habitants les plus impressionnants des lieux, il y a justement la truite.
0: C'est une truite fario, la truite classique des rivières, qui ici se comporte un petit peu comme le saumon, c'est-à-dire qu'elle va naître en rivière et elle va grandir dans le léman. Comme il y a plus à manger, voilà, c'est des truites qui prennent des dimensions assez importantes, avec des records à 1m20.
27: D'ailleurs, j'ai encore un petit conseil pour vous. Choisissez bien votre heure de visite. Parce que si vous aimez les oiseaux, il faut se lever tôt. Et si vous préférez les gros mammifères, rendez-vous en début de soirée. Le bâtisseur de la rivière commence à pointer le bout de son nez. On parle bien évidemment du castor. Avec ses dents orange qui raillent littéralement le parquet et sa passion pour les arbres, c'est un peu le bûcheron officiel de la réserve à ne pas louper. Toujours à l'embouchure du delta de la Drance et du Léman, en regardant un peu plus près l'eau, on tombe sur son frigo. Des branches rongées et stockées dans l'eau. Pour nous, c'est un tas de bois. Pour lui, c'est le rayon frais du supermarché.
0: Un castor adulte, ça mesure 1m10 à 1m20 du bout du nez au bout de la queue. Et ça pèse entre 20 et 30 kilos. C'est vraiment une grosse bête. Voilà. Qui est relativement discrète. Parce qu'elle passe le plus clair de son temps dans l'eau. D'ailleurs, la branche, là, on l'a retrouvée vraiment juste en bord. Souvent, hein, ce qui fait, c'est que c'est très pâteau sur le sol. Parce que ça a des palmes. Donc on a tous essayé un jour de courir avec des palmes, c'est pas ce qu'il y a de mieux. Par contre, dans l'eau, il est hyper rapide. Hein. On peut faire du 15-20 km/h en pointe sans aucun problème.
27: Autant dire que dans la chaîne alimentaire, il partait avec une longueur d'avance. Pourtant, il a bien failli disparaître de nos rivières.
0: Il a été chassé pour la fourrure. Il a un poil de jarre qui est très long et imperméable. Et surtout, ce qui a intéressé les foreurs, c'est le poil de bourre qui est très fin et extrêmement dense, avec lequel on faisait des feutres, on faisait des chapeaux, tricornes, bicornes, haute forme, tout ça, c'était fait en feutre de castor. Et puis, il a été chassé pour le musc, parce qu'il sécrète un produit qui s'appelle le castoreum. Et lui, il sécrète un musc qui lui permet de fixer l'odeur du castoreum pour marquer son territoire.
27: Et oui, je vous avais dit au début de l'épisode qu'autrefois, on retrouvait un animal de nos rivières dans nos parfums. Les parfumeurs utilisaient le musc du castor pour fixer les odeurs. Heureusement, aujourd'hui, les muscles de synthèse ont remplacé cette pratique et les castors peuvent se consacrer à des activités bien plus importantes, construire des barrages et grignoter des arbres. Avant de terminer notre balade, si vous aimez les sensations fortes, je vous propose de faire comme les truites du Léman, remonter la Drance. Une dizaine de minutes plus haut, on retrouve la base de rafting Évolution 2. On peut cette fois redescendre la rivière au cœur des rapides et des eaux vives. Et si ça ne suffit pas à faire monter l'adrénaline en vous, il reste encore l'hydrospeed, le canocraft et quelques autres façons de se laisser porter par la Drance. Si vous avez encore un peu de temps devant vous, si votre week-end n'est pas terminé, j'ai une dernière idée pour vous. Une balade peu commune autour de Thonon-les-Bains, avec un animal qui, pour le coup, se laisse approcher. Direction Thonon-les-Mémises, c'est à 30 minutes en voiture.
14: On va aller équiper notre petit gigolo pour partir faire cette petite balade. Viens, mon petit.
27: On est maintenant à la ferme des Gentilles Ânes, à Thonon-les-Mémises, avec Benjamin Servoz, le gérant. Il propose toute l'année des balades à dos d'âne au cœur des montagnes du Chablais. Ici, on marche au rythme des animaux. Un rythme qui invite à ralentir, à regarder autour de soi et à profiter du paysage. Que l'on soit en famille, sportif du dimanche ou simplement à la recherche d'une sortie nature, tout le monde peut participer. Et avant de partir à l'aventure, on prépare les compagnons du jour. Pendant qu'on les brosse, difficile de ne pas lever les yeux vers les sommets qui nous entourent et le Léman qui apparaît au loin.
14: Quel calme.
3: Un peu plus fort,
14: comme
3: ça, je suis
14: apaisée. Ouais, le contact avec l'âne est toujours un moment très, très, très paisible.
27: Les ânes ne servent pas seulement à accompagner les randonnées. Ici, ils participent aussi à des activités de médiation. Leur calme, leur patience et leur douceur ont un effet anti-stress. C'est thérapeutique.
3: ils savent se mettre vraiment au niveau de la personne qui est là à côté. Et ils vont adapter leur comportement, notamment avec des enfants autistes, des enfants TDAH ou parfois des enfants qui en ont besoin. Allez, Garance, quand vous êtes prête, on peut y aller.
4: Allez, on est parti. Tu viens avec nous, gigolo ?
27: Et si je vous disais que ma dernière recommandation consiste à passer la nuit avec Igor ou Gigolo, ou pourquoi pas les deux d'ailleurs ? Deux des vedettes de la ferme des gentilles ânes, avec qui l'on peut partir en randonnée et même bivouaquer en pleine nature. Pendant la journée, ils portent une partie des sacs et le soir, ils deviennent les colocataires les plus silencieux du Chablais. Si l'idée d'une nuit sous les étoiles vous paraît un peu ambitieuse, il est aussi possible de partir simplement à la demi-journée ou à la journée, comptez à partir de 50 euros la demi-journée et 70 euros la journée. Entre le ciel étoilé, le réveil face aux montagnes et tenons les bains avec son lac pour se ressourcer, je vous garantis un séjour magique. Mais ça, vous le découvrirez quand vous viendrez.
1: 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Demain, on partira ensemble à Évian avec son architecture thermale de la Belle Époque. Allez, restez avec nous dans moins de 5 minutes. Le Tour de France, séjour de repos ce lundi. Cela ne nous empêchera pas de nous plonger dans l'ambiance. Mais d'abord, place à la musique avec un titre de Michel Polnareff. Vous aurez reconnu, on ira tous au paradis sur votre radio ici.

0: Paul de Jean-Loup Dabadie. On ira tous au paradis. Michel Polnareff, merci de passer ce début d'après-midi avec nous. Je vous retrouve demain à partir de midi pour les meilleurs moments d'Otaquet avec Valérie Damido et Eric Bastien. Et je vous laisse maintenant avec le Tour de France. Oui, même en ce jour de repos en Haute-Savoie, nous avons le droit de profiter de l'ambiance de la course sur votre radio ici, radio officielle du Tour de France 2026. À demain.
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2: Si vous deviez tricher sur le Tour de France, comment feriez-vous ? Un moteur dans le vélo ? Trop évident. Le dopage ? Un peu trop classique ? Non, non. Pensez plus grand. Pourquoi pas saboter les vélos de vos adversaires ou bien abandonner votre bicyclette pour un moyen de transport plus rapide. Petit tour d'horizon de la triche d'antan sur le Tour de France. Il n'aura pas fallu attendre longtemps avant que la grande boucle ne devienne victime de son succès et que la triche se multiplie. Dès la deuxième édition, nous sommes en 1904, des coquins tentent de berner l'organisation. À l'époque, le parcours n'est pas surveillé, les étapes partent le soir. Certains profitent donc de l'obscurité pour monter dans des voitures. C'est le cas de Maurice Garin, premier vainqueur du Tour de France, qui se cache sous la bâche de l'automobile de sa maison de cycle. D'autres vont encore plus loin et prennent le train. Les fiefés tricheurs sont pris par la patrouille et exclus. Lucien Potier, deuxième du premier Tour de France, est même radié à vie de l'épreuve. Niveau triche, les premiers Tours de France offrent aussi des affaires d'intimidation, d'agression par des supporters ou encore de sabotage. En 1937, le Français Roger Lapébie chute à l'échauffement. Son guidon avait été scié, une mésaventure qui ne l'empêchera pas de remporter le Tour quelques jours plus tard. Et puis, il y a les filous. Jean Robic, vainqueur du Tour 1947, est trop léger sur son vélo. Il perd du temps en descente face à ses adversaires. Qu'à cela ne tienne, il intervertit ses bidons en haut du col et récupère des gourdes lestées de plomb. Une triche bien mal préparée, son vélo n'a plus le même centre de gravité. Surpris, il va chuter au premier virage.
3: Aïe, aïe, aïe, attention Philippe, le parapet !
2: Mieux orchestrée et peut-être déterminante pour la victoire finale en 1963, Jacques Anquetil contourne une règle, interdiction de changer de vélo au pied d'un col. Son mécano va couper un câble de frein.

0: matin. Cette fois, il faut impérativement changer de matériel. Voilà Anquetil reparti sur un vélo plus léger. De quoi gagner de précieuses secondes et empocher le 4e de ses 5 Tours de France.
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2: Cet été, le château d'Ancilfranc dans le Tonnerrois invite petits et grands à vivre une aventure grandeur nature. À partir de 6 ans, partez à la conquête de ce joyau de la Renaissance, accompagné d'un guide, d'un livret de visite ou d'un audioguide spécialement conçu pour les enfants. Costumé en prince ou en princesse de la Renaissance, explorez 5 siècles d'histoire, recherchez les dieux mythologiques cachés dans les décors, découvrez la mystérieuse chambre aux 35 fleurs et promenez-vous dans le parc à la recherche d'un arbre tricentenaire. Pour les plus grands, à partir de 7 ans, 2 Family Games vous attendent. Résolvez l'énigme du mystérieux maudit ou partez sauver la reine de l'hiver dans les 4 royaumes pour un temps. Une sortie idéale, donc à partager en famille entre découverte du patrimoine, jeux et imagination. Ça se passe au château d'Ancilfranc.

Un classique sur votre radio ici, Cookie Dingler, Femme Libérée. Le titre a été numéro 1 des ventes pendant 5 semaines à l'automne 84 et c'est toujours un plaisir de le réécouter ensemble. Bienvenue à tous, c'est Fabien Hémot. On passe l'après-midi ensemble, info locale, musique, bonne humeur, on s'occupe de tous les amis. En cette période estivale, vous allez peut-être aller à la plage, alors n'oubliez pas casquette, chapeau, parasol et surtout on se protège la peau. Allez, écran total pour tout le monde, c'est ma tournée et celle de Benjamin Biolay. Bel après-midi.

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1: Itinéraire bis à Sainte-Vertu. Et aujourd'hui, eh bien, je suis au 2. Le 2, Cécile Barbara, bonjour.
2: Bonjour.
1: C'est quoi le 2 ?
2: Le 2, c'est un lieu qui est dédié à l'art. C'est une magnifique maison que j'ai rachetée à une artiste peintre, Joëlle Kamnica, qui a vécu pendant plus de 25 ans. Et quand j'ai racheté la maison il y a 5 ans, je me suis dit, je le dédie à l'art, je continue les expositions de peinture de Joëlle, j'y organise des concerts de musique classique, 2 concerts par an, et mon métier, c'est la mosaïque murale. Donc c'est un lieu qui est dédié à l'art autour de la peinture, de la musique, et de la mosaïque.
1: Comment on tombe dans la mosaïque, Cécile Barbara ?
2: Ah, alors moi j'avais un autre métier auparavant, j'étais pas du tout destinée à ça, c'était d'abord un loisir créatif, un dimanche, j'ai trouvé un petit kit au BHV, j'ai fait un cadre photo et ça est devenu une passion, donc j'en ai fait de plus en plus. Et puis suite à un licenciement économique, je me suis interrogée, puis je me suis formée auprès d'un professionnel et après j'en ai fait mon métier. Voilà.
1: Des exemples de mosaïques que vous avez faites ?
2: Oui, j'ai quelques belles réalisations dont je suis assez fière. J'ai fait une terrasse de 60 mètres carrés rue de Rivoli à Paris pour un restaurant L'Impérial, donc qui est en sous les arcades de la rue de Rivoli, en face du jardin des Tuileries. J'ai fait aussi un sol pour une boutique de vêtements pour enfants, tartines et chocolat, également à Paris, boulevard Saint-Germain, et puis également 2 façades de boutiques d'un chocolatier au Mans et à Tours. Voilà, donc j'ai à la fois des grands projets, des grandes réalisations, puis des projets un peu plus petits, et j'aime bien alterner entre des grands et des plus petits projets. Et là, je viens juste de terminer un hall d'immeuble pour un immeuble en construction à Paris, dans le 20e arrondissement, un hall de 15 mètres carrés. Voilà.
1: Vous travaillez également, j'imagine, pour les particuliers ?
2: Oui, je fais souvent des crédences de cuisine et puis des salles de bain. Et j'aime bien à la fois avoir des grands projets et puis des plus petits projets. Et c'est à chaque fois une relation aussi avec les clients de trouver quelque chose qui va leur plaire, qui me plaise aussi. Et chaque projet est un moment de rencontre.
1: Et votre passion pour la mosaïque, Cécile Barbara, vous la faites partager ?
2: Oui, j'organise souvent pendant les vacances scolaires des petits ateliers découvertes que j'ouvre aux adultes et aux enfants pour en fait transmettre le plaisir que j'ai eu la première fois que j'ai fait de la mosaïque avec un petit cadre photo où j'ai collé un carreau noir, un carreau blanc à côté. C'est vraiment tellement super. Et une fois, j'avais la grand-mère, la maman et la petite fille qui chacune avait leur sous-verre. Et c'était des très bons moments, très, très conviviaux et vraiment de partage.

0: C'était Vanessa Paradis sur votre radio ici. Et maintenant, on écoute Jean-Jacques Goldman. Jean-Jacques Goldman qui est peut-être en vacances en France. Il y a quelques années, il avait loué, souvenez-vous, un Airbnb dans le Finistère incognito avec sa femme. Enfin, incognito. L'histoire avait fait quand même le tour des réseaux sociaux à l'époque car la propriétaire du logement l'avait reconnu après son départ et avait posté les photos sur les réseaux. Donc, ouvrez l'œil et le bon, votre voisin de vacances, c'est peut-être Jean-Jacques Goldman qu'on écoute maintenant avec Comme toi.
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0: Percy est venu s'installer en Puisaye, loin du tumulte, pour écrire et composer ses chansons folk. Si la voix est douce, les chansons, elles, ne sont pas toujours tendres.
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1: Merci pour votre fidélité à votre radio ici, il est 14h. 14h, c'est l'heure de retrouver toute l'info en France et dans le monde en 90 secondes avec Valentin Bertrand.
2: Pour ou contre la loi d'urgence agricole, le gouvernement et ses alliés, les partis du socle commun à la recherche d'un compromis. Une réunion débute en ce moment à Matignon autour de Sébastien Lecornu. Parmi les points les plus controversés, le doublement du volume d'eau retenu dans des bassines, mais surtout le retour de deux pesticides interdits de la famille des néonicotinoïdes, dangereux pour les abeilles. L'ultime vote des députés est attendu ce soir. 4 maisons totalement détruites, une dizaine endommagées. C'est le premier bilan de l'incendie en cours depuis hier après-midi aux Arcs et à Tarado dans le Var. 200 hectares parcourus par les flammes. Elles ne progressent plus sans être tout à fait fixées. Au pied du pic du Midi, un hélicoptère bombardier d'eau est entré en action depuis ce matin pour lutter contre une reprise de feu attisée par le vent. Un incendie sur 100 hectares débuté il y a 12 jours et depuis toujours pas maîtrisé. De quoi rendre cet été 2026 encore un peu plus dévastateur qu'il ne l'est déjà. Près de 40 000 hectares parcourus par les flammes à la mi-juillet, comme l'a indiqué ce matin le ministre de l'Intérieur Laurent Nunez. Le procès en appel de Cédric Jubilard pourra-t-il avoir lieu dans 2 mois? La cour d'appel de Toulouse doit trancher cette semaine après le récent passage aux aveux de l'ouvrier plaquiste et la découverte de la dépouille de son ex-épouse Delphine Ossaguel 6 ans après sa disparition. Et puis ils sont attendus par une marée humaine rouge et jaune, les joueurs espagnols de retour au pays avec la Coupe du Monde de foot entre leurs mains, reprise à l'Argentine. Hier soir, leur avion doit atterrir à Madrid dans une petite demi-heure maintenant.
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3: Même ceux qui ne suivent pas le Tour de France connaissent son incarnation, le maillot jaune. Pourtant, il n'a pas toujours existé. Il a fallu attendre 1919, 16 ans après la création du Tour de France, pour voir l'arrivée du maillot distinctif pour le leader. Pourquoi jaune? Eh bien, en référence à la couleur des pages de l'Auto, le journal qui organise la course. C'est le Français Eugène Christophe qui l'endosse pour la première fois. Nous sommes le 19 juillet 1919, au départ de la 11e étape à Grenoble. Depuis, le maillot jaune est devenu un mythe. C'est le Belge Eddy Merckx, quintuple vainqueur de l'épreuve, qui cumule le plus de jours en jaune, 111. C'est un tel symbole, ce maillot jaune, qu'il a été adopté par une bonne dizaine d'autres courses en France, sur Paris-Nice et le Critérium du Dauphiné, mais aussi partout dans le monde, en Californie, en Pologne ou encore en Australie. Bref, le maillot jaune du Tour de France, c'est le Graal pour les coureurs, synonyme de gloire, qu'il soit remporté à Paris ou juste porté le temps d'une étape. Il suffit de le revêtir pour entrer dans l'histoire du cyclisme.
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5: On respire enfin dans Lyon cet après-midi. Et oui, après l'épisode caniculaire étouffant de la semaine dernière, on voit un retour des conditions estivales qui sont bien plus respirables sous un plein soleil. Le thermomètre redevient agréable avec 26 degrés du côté d'Auxerre, Sens et Avallon et 25 du côté de Saint-Fargeau. Et vous pourrez même profiter d'une soirée idéale et très douce avec encore 24 à 25 degrés vers 20h avant l'apparition de quelques voiles nuageux discrets en fin de soirée.
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0: C'était Jimmy Cliff avec Reggae Night sur votre radio ici. Bienvenue à tous, si vous nous rejoignez, c'est Fabien Hémeau. Je suis avec vous toute l'après-midi en cette période estivale. Soyez prudents sur les routes, les amis, car je sais que le français est assez impulsif au volant. Oui, oui, la preuve, j'ai avec moi le top 3 des comportements les plus agressifs sur la route. En troisième place, 29% des Français reconnaissent coller volontairement le véhicule d'un conducteur qui les énerve. Ça, c'est pas cool, les amis. Ensuite, 51% klaxonnent de façon intempestive. Et sur la première marche du podium, 62% des Français disent injurier un autre conducteur. 62%, moi j'aurais dit plus, hein, perso. Bref, détendez-vous, c'est l'été. Et pour calmer tout le monde, on écoute tout de suite trois chansons françaises à la suite. Le duo Marc Lavoine, Catherine Ringer, Gaëtan Roussel et tout de suite Véronique Sanson.
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0: C'était Marc Lavoine, Catherine Ringer. Qu'est-ce que t'es belle. Oh, merci, j'adore les compliments. Merci de passer votre lundi 20 juillet avec nous aujourd'hui. Pas de Tour de France, nos coureurs se reposent en Haute-Savoie. En revanche, pas de repos pour nos journalistes, car ici, c'est la radio officielle du Tour.
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2: Peut-être n'êtes-vous pas très branché vélo, mais vous vous rendez tout de même sur les routes du Tour de France tous les étés pour voir passer la caravane. Et connaissez-vous son histoire? La caravane publicitaire du Tour de France voit le jour en 1930. Henri Desgranges cherche des fonds pour financer la course. Il vient alors de supprimer les équipes de marque au profit d'équipes nationales. Le directeur du Tour va donc finalement accepter la présence de véhicules publicitaires à l'avant de la course contre un petit billet. Parmi les premières marques qui participent, on retrouvera la Vache qui rit. Dès les premières années, on distribue des centaines de milliers de tablettes de chocolat et bientôt des petits objets avec les noms et logos de marque font leur apparition. Ricard est pionnier en la matière et vient distribuer casquettes et cendriers. Sur la caravane, bientôt, on va aussi retrouver des stars. Joséphine Baker vient promouvoir la banane française. Ricard toujours fait participer Tino Rossi, Charles Trenet, puis Annie Cordy. Là, on est dans les années 60. Et la caravane du Tour sera aussi la scène de l'icône Yvette Horner et de son accordéon. D'abord pour Calor, puis la Suze, installée sur le toit d'une de chevaux, elle anime la caravane tout au long de l'étape. Plus on avance dans le temps, plus cette caravane grossit. On dépasse la centaine de véhicules dans les années 70. De plus en plus, les marques se distinguent par des couleurs flashy, des chars de plus en plus impressionnants, comme le Stylo Bic, le Grand Lion du Crédit Lyonnais ou encore la Main Verte du PMU. On dépassera même les 200 véhicules au début des années 2000, avant de revenir aujourd'hui entre 150 et 170 pour des raisons de sécurité. La caravane reste un investissement publicitaire majeur pour certaines marques. Cela représente par exemple 50% du budget promotionnel des saucissons cochonou et de leur mythique Bob à carreaux roses, devenu tellement culte que certains le revendent sur internet. Pas de panique, si vous n'obtenez pas le précieux artefact, vous pourrez tenter d'attraper les éventails distribués par votre radio préférée. 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

0: bon lundi à l'écoute de votre radio ici. Dans une dizaine de minutes, on retrouve les infos de 15h. Mais tout de suite, on écoute Claude Nougaro avec Tu verras. Et pour la petite histoire, cette chanson est née d'un voyage entre la France et le Brésil. Nougaro a adapté un titre de Chico Buarque, découvert grâce à son épouse, donc là-bas au Brésil. La chanson est sortie en 1978 et deviendra l'un de ses plus grands succès qu'on écoute juste après ça.
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1: Merci d'avoir choisi votre radio ici, il est 15h. C'est l'heure de retrouver toute l'info en France et dans le monde en 90 secondes. Avec vous, Valentin Bertrand.
2: Près de 40 000 hectares parcourus par les flammes l'année 2026 en passe de battre de bien tristes records d'après l'estimation donnée par le ministre de l'Intérieur Laurent Nunez. Il précise que 111 personnes ont été interpellées après ces départs de feu. Parmi les principaux foyers actifs, les pompiers, toujours à pied d'œuvre en Haute-Corse où deux feux ont parcouru 530 hectares dans des secteurs très escarpés, notamment près de Corté où une bergerie est menacée par les flammes attisées par le vent. Dans le Var, le feu ne progresse plus. 200 hectares ont été parcourus dans l'arrière-pays de Saint-Tropez, c'est à lire sur ici.fr. La loi d'urgence agricole suspendue à la question des pesticides. Le texte mis au vote ce soir à l'Assemblée prévoit le retour de l'acétamipride et d'un autre produit de la famille des néonicotinoïdes. Son adoption est plus qu'incertaine. Le texte divise jusque dans les rangs du gouvernement réuni depuis une heure à Matignon. L'accalmie à la station-service n'aura été que de courte durée. Les prix du pétrole repartent à la hausse, conséquence de la reprise des frappes autour du détroit d'Ormuz. Le baril de Brent repasse à nouveau la barre des 90 $, soit son niveau le plus haut depuis plus d'un mois. Deux étoiles sur le maillot et la Coupe du Monde de foot entre les mains. Les joueurs espagnols viennent d'atterrir à Madrid, retour express après la victoire hier contre l'Argentine. Un sacre célébré cet après-midi dans un bus à Impérial. Et puis ces jours de relâche en Haute-Savoie pour le Tour de France avant un contre-la-montre demain entre Évian et Thonon-les-Bains. Étape dont le classement général est déjà remanié après l'abandon du numéro 2 au classement général, le Danois Jonas Vingegaard.
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3: Si vous n'habitez pas en montagne, vous avez peut-être l'impression d'être oublié par le Tour de France. C'est vrai que tous les ans, les Pyrénées, les Alpes et dans une moindre mesure le Massif central, le Jura et les Vosges ont leur part du gâteau. C'est donc pas un hasard de retrouver les Hautes-Pyrénées, les Pyrénées-Atlantiques et la Haute-Garonne dans le top 3 des départements les plus visités par la Grande Boucle. Plus de 105 passages chacun en 113 éditions. Ailleurs, il faut bien souvent patienter pour voir passer le peloton. Quand on fait le bilan, il a fallu attendre les années 60 pour que la course commence à visiter les départements à l'intérieur du territoire. Et oui, jusque-là, le parcours faisait vraiment le tour de la France. Depuis, cela se rééquilibre lentement. L'Indre, qui n'avait jamais vu passer le peloton jusqu'à 1992, est toujours aujourd'hui le département le moins visité, 11 passages, mais on y vient maintenant en moyenne tous les 3 ans. En revanche, certains départements restent dans l'ombre malgré ce rééquilibrage. La Charente, par exemple, dans le top 10 des départements les moins visités, n'a plus vu passer les coureur du Tour depuis 2007.
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5: On respire enfin dans Lyon cet après-midi. Et oui, après l'épisode caniculaire étouffant de la semaine dernière, on voit un retour des conditions estivales qui sont bien plus respirables sous un plein soleil. Le thermomètre redevient agréable avec 26 degrés du côté d'Auxerre, Sens et Avallon et 25 du côté de Saint-Fargeau. Et vous pourrez même profiter d'une soirée idéale et très douce avec encore 24 à 25 degrés vers 20h avant l'apparition de quelques voiles nuageux discrets en fin de soirée.
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0: C'était Billy Preston sur votre radio ici. Très heureux de partager ce lundi après-midi avec vous, c'est Fabien Hémot. Je ne vous lâche pas de l'été, hein, les amis. Hein. Je sais que vous êtes nombreux à nous écouter, peut-être au travail, en vacances ou encore à la maison. Et tiens, justement, si vous êtes chez vous actuellement, savez-vous quels sont les objets les plus cracras de notre quotidien ? Eh bien, je suis tombé sur un top 3 assez surprenant, car en troisième position des objets les plus sales que nous avons à la maison, on retrouve la télécommande. Oui, objet manipulé tous les jours par plusieurs personnes et qu'on nettoie très rarement. Deuxième place pour le téléphone portable, hein, on le touche constamment et on l'emmène partout, même aux toilettes. Donc pensez à le nettoyer une fois tous les 4 ans, hein, c'est ma petite astuce, c'est pour moi. Et l'objet le plus sale qui se trouve à la maison, l'éponge de cuisine. Oui, l'éponge est considérée comme l'objet le plus contaminé de la maison. Bon, vous savez ce qu'il vous reste à faire, un petit coup de ménage et pour que ce soit plus agréable, voici trois chansons françaises à la suite. On écoute Johnny Hallyday, Louane et on démarre maintenant avec Bernard Lavillier. Bel après-midi.
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0: C'était Johnny Hallyday avec Je te promets. Et tiens, votre radio vous a fait aussi une promesse cet été. On vous a promis de vous faire vivre le Tour de France tous les jours. Oui, même les jours de relâche. Aujourd'hui, les coureurs se reposent en Haute-Savoie. Mais nos journalistes, eux, sont toujours là. Pas de repos pour eux. La preuve, maintenant.
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2: Ascension des cols comme des fusées, sprint à plus de 70 km par heure et échappée solitaire de plus de 100 km. Est-ce que les performances du Tour de France sont si exceptionnelles que cela? Alors, pour faire court, oui, c'est hors norme. Alors, regardons d'abord les watts, la puissance développée en appuyant sur les pédales. Désormais, les coureurs ne peuvent plus se passer de leur capteur de puissance pour ne jamais franchir la ligne rouge qui engendrerait ensuite un retour de bâton. Pour faire des comparaisons, on ne va pas utiliser les watts simples, cela dépend trop du contexte et des morphologies des coureurs. Alors on prend le rapport poids-puissance, on divise les watts produits par le poids du coureur. Les coureurs professionnels vont avoir un rapport poids-puissance de plus de 6 watts par kilo. En comparaison, les cyclistes du dimanche, eux, vont plutôt plafonner vers 3,5 watts par kilo. Pas besoin de vous faire un dessin, ça ne suit pas le rythme. Autre unité de mesure, la VO2 max, c'est la quantité d'oxygène que le corps peut absorber à l'effort. Là aussi, c'est particulièrement important en cyclisme, notamment quand il s'agit de grimper ou de résister sur une longue étape. Pour vous et moi, on estime que cette VO2 max s'établit entre 30 et 50 millilitres d'oxygène par minute par kilo. Avec un entraînement régulier, tout le monde peut augmenter cette valeur de 15 à 20%, mais chez les sportifs de haut niveau, on va retrouver des VO2 max au moins supérieurs à 80 millilitres par minute par kilo. Et les cyclistes sur route, eux, font carrément partie des valeurs les plus élevées. Avec les skieurs de fond, on dépasse régulièrement les 90, comme pour le quadruple vainqueur du Tour Christopher Froome, proche des limites humaines selon les chercheurs. Et un troisième point, les cyclistes ont des fréquences cardiaques souvent bien plus faibles que le commun des mortels. Et oui, le cœur est un muscle, il s'entraîne. Alors au repos, on considère une fréquence cardiaque à moins de 60 battements par minute comme de la bradycardie, il faut consulter. Mais pas chez les cyclistes, ça peut tomber entre 30 et 50 battements sans problème. Et ensuite, à l'effort, leur cœur s'emballe simplement moins vite que le nôtre. Bref, ils sont infiniment plus puissants et plus endurants que nous.
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0: Merci de passer votre lundi ici à nos côtés. Dans un instant, les infos de 16h. Mais avant, on écoute la chanteuse Sandra, Pierre Demar, et dans un instant, le groupe Survivor avec L'œil du tigre, sorti en 1982 pour le film Rocky 3. Bel après-midi.
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1: Merci d'être à l'écoute de votre radio ici, il est 16h. C'est l'heure de retrouver toute l'info en France et dans le monde en 90 secondes avec Valentin Bertrand.
2: Faut-il rendre la vaccination contre la grippe obligatoire pour les soignants? Oui, répond cet après-midi la Haute Autorité de Santé dans un avis très attendu, avec une priorité donnée aux agents des EHPAD. Pour s'appliquer, la mesure doit encore faire l'objet d'un décret en Conseil d'État. Ultime tractation avant le vote de la controversée loi d'urgence agricole. Le gouvernement et les chefs de file du socle commun, du Modem au LR, sont depuis 2 heures réunis à Matignon. Une manifestation contre le retour de 2 pesticides interdits de la famille des néonicotinoïdes est également prévu à 18h près de l'Assemblée nationale. Après 24 heures de lutte, le feu n'est toujours pas fixé. Dans le Var, 200 hectares déjà parcourus par les flammes à Tarado et aux Arcs sur Argence, près de Saint-Tropez. 4 maisons ont été totalement détruites et 10 endommagées. La vigilance est toujours maximale du Var à l'Hérault et en Corse, avec toujours 6 départements en alerte orange canicule. Il souhaite renouer les liens entre le Royaume-Uni et l'Union européenne. L'ancien maire de Manchester, Andy Burnham, est officiellement nommé Premier ministre britannique. À 56 ans, le travailliste succède à Keir Starmer et a reçu il y a quelques minutes les félicitations du président français Emmanuel Macron. Le groupe Pierre et Vacances en passe de passer sous pavillon émirati. Le leader français des résidences de tourisme annonce la signature d'un accord en vue de son rachat. Objectif affiché, poursuivre son développement avec l'ouverture de nouveaux center parks d'ici 2030. Et puis, c'est la fiesta à Madrid. L'équipe de foot espagnole est de retour avec la Coupe du Monde.
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3: Ces dernières années, les performances stratosphériques de Tadej Pogacar et Jonas Vingegaard ont relancé les soupçons de dopage qui planent sur le Tour de France. Pourtant, les instances n'ont jamais autant lutté contre ces pratiques. Alors comment ça marche, les contrôles antidopage sur le Tour de France? Après l'arrivée de l'étape, le vainqueur du jour et le maillot jaune sont systématiquement soumis au contrôle antidopage. Quelques coureurs sont également tirés au sort chaque jour pour y passer aussi. S'ajoute à cela des contrôles inopinés à n'importe quelle heure du jour et de la nuit. Pourquoi la nuit? Eh bien, c'est important au cas où des produits seraient consommés en fin de soirée et ne laisseraient déjà plus de traces dans les organismes au petit matin. Et il n'y a pas que le dopage des coureurs, l'UCI fait aussi la chasse à la fraude technologique. Inspection des vélos avant et après les étapes avec ces fameuses tablettes qui servent à scanner les vélos, mais aussi une machine à rayon X pour pouvoir fouiller les entrailles des machines et débusquer ces petits moteurs cachés dans les moyeux des roues ou dans les cadres. Sur la première semaine de ce Tour de France 2026, plus de 400 vélos ont ainsi été contrôlés. Aucune anomalie n'a été constaté.
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5: On respire enfin dans Lyon cet après-midi. Et oui, après l'épisode caniculaire étouffant de la semaine dernière, on voit un retour des conditions estivales qui sont bien plus respirables sous un plein soleil. Le thermomètre redevient agréable avec 26 degrés du côté d'Auxerre, Sens et Avallon et 25 du côté de Saint-Fargeau. Et vous pourrez même profiter d'une soirée idéale et très douce avec encore 24 à 25 degrés vers 20h avant l'apparition de quelques voiles nuageux discrets en fin de soirée.
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4: 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Ma mission, mettre en avant ce que la France a de meilleur, sa gastronomie. Il faut dire que le repas à la française est désormais reconnu par l'UNESCO et que moi, eh bien, j'ai décidé d'en faire tout un plat.
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4: Alors voilà mon histoire en quelques mots. En 2010, le repas gastronomique des Français est inscrit au patrimoine immatériel par l'UNESCO. 5 ans plus tard, en 2015, ce sont les climats de Bourgogne qui sont inscrits à leur tour. Et c'est pour célébrer cette double inscription que j'ai été voulu. Et je sais ce que vous vous dites, il n'y a probablement qu'en France qu'on peut faire un musée consacré à la gastronomie, mais que voulez-vous, on ne se refait pas.
5: Et encore un qui se croit plus malin que tout le monde. Je suis pas là pour jouer.
4: Moi non plus. La preuve, je décline ces thématiques de plusieurs façons. Des expositions, mais aussi des ateliers pour que vous aussi, visiteurs, vous mettiez la main à la pâte et au sens propre. Je dispose de salles de cinéma, d'une librairie gourmande, de restaurants, d'une brasserie et d'une boulangerie, évidemment.
5: Pour l'instant, ça ne passe pas. Il me manque une dernière information.
4: Je sais ce qui va vous mettre l'eau à la bouche. Mon expo de l'été, elle s'appelle « Révolution dans l'assiette ». Elle présente toutes les innovations qui ont ponctué l'histoire de notre alimentation, et ce, depuis le paléolithique. Parce que oui, le feu, c'est quand même une sacrée révolution quand on y pense. Vous y apprendrez par exemple que les hommes préhistoriques se nourrissaient de marmottes. Il est aussi question dans cette expo de l'arrivée du réfrigérateur dans les années 50 et de ce que mangent aujourd'hui les astronautes. Vous allez vous balader entre les tables avec à chaque fois deux petits jeux, des choses à sentir ou à toucher. Et oui, c'est comme ça chez moi, on expérimente et on savoure.
5: Ça suffit, ne m'en dites pas plus. Demande accordée, passeport de l'été.
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0: C'était le groupe Europe sur votre radio ici. C'est Fabien Hémot. Je suis ravi d'être avec vous, les amis. Je sais que certains d'entre vous ont la chance, voilà, d'avoir quelques jours de repos. Et beaucoup aiment partir en camping. Selon un sondage, 79% des Français ont une bonne image du camping. Mais parfois, il y a des petits imprévus. Et j'ai avec moi le top 3 des petites galères que les campeurs français redoutent le plus. En troisième position, on retrouve la queue au sanitaire pour prendre une douche. Deuxième place pour la météo qui tourne mal. La pluie sous la tente et les affaires humides, c'est pas top. Et en numéro 1, on retrouve les voisins trop bruyants, musique tard le soir, les apéros qui s'éternisent ou encore les enfants qui hurlent et crient tout le temps. Bon, j'espère que ce n'est pas votre cas et que vous allez pouvoir vous reposer. Et si votre voisin de tente est sympa, invitez-le tout de suite à écouter votre radio préférée car on enchaîne 3 chansons françaises à la suite. Au programme Louis Chédid, Jérémy Frérot et on démarre maintenant avec Mécano, une femme avec une femme. Bel après-midi.
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0: C'était Louis Chédid sur votre radio ici. Tout l'été, ici, vous fait vibrer avec le Tour de France. Aujourd'hui, les coureurs se reposent en Haute-Savoie. Eh bien, on va prendre de leurs nouvelles avec nos journalistes sur place, car ici, c'est la radio officielle du Tour.
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2: Êtes-vous prêt à vous lancer en chasse-patate? Avez-vous la soquette légère ou bien êtes-vous en train de faire l'élastique? Pour répondre, on décrypte quelques expressions que vous avez déjà entendues pendant le Tour de France. Mise en situation. Vous êtes sur votre première grande boucle. Votre directeur sportif vous demande de prendre l'échappée. Autrement dit, il va falloir accélérer pour sortir du peloton, le gros des coureurs, et faire la course en tête. Manque de peau, l'ordre arrive trop tard. Vous avez manqué le bon coup. Vous partez, mais zut, vous vous retrouvez intercalé entre ceux de devant et le peloton. Vous êtes
3: en chasse-patate.
2: C'est pas vraiment la meilleure des situations. Heureusement, vous avez la soquette légère et pédalez d'une facilité déconcertante. Bien joué, vous voilà dans l'échappée. Pour reprendre quelques forces, vous commencez à ratonner en bon marlou. Caché au fond du groupe, vous évitez tout simplement de prendre des relais. Ça veut dire pédaler en tête du groupe. Vous voilà dans l'ascension finale. Vos chances de gagner sont intactes, mais un adversaire est dangereux. Il ne faut pas lui laisser une chance d'attaquer. Vous allez sucer sa roue pendant quelques temps en restant bien calé derrière lui. Là, vous commencez à piocher. C'est la fringale. Plus d'énergie. Vous perdez quelques mètres sur le groupe. Vous vous accrochez, revenez sur vos adversaires et cela plusieurs fois. On dit que vous faites l'élastique. Le bidon bu, le gel avalé, vous vous sentez mieux. C'est le moment de mettre une sacoche.
4: Et attaque de Pierre Roland qui lâche Alberto Contador.
2: Vous vous levez de votre selle en danseuse. Plusieurs coureurs passent par la fenêtre. Ils ne peuvent plus vous suivre. L'arrivée est dans 500 mètres. Vous n'êtes plus que trois face à vous. Deux coéquipiers. L'un des deux se sacrifie en bon poisson pilote. Il lance le sprint pendant que son collègue fait de la patinette. Grâce à votre giclette, cette puissance au démarrage, vous parvenez à remonter à sa hauteur et dans un mouvement de tout le corps, vous jetez votre vélo sur la ligne. Bravo, vous avez remporté une étape du Tour de France et vous avez maintenant tout le jargon pour raconter ça à vos proches.
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0: C'était Amel Bent. Pourquoi tu restes? Pourquoi je reste? Parce qu'on retrouve tout de suite Fred Ballard, l'humour en tube. On va se marrer au supermarché aujourd'hui avec les humoristes Selig et Baptiste Le Caplain.
1: Maintenant, dans les supermarchés, ils mettent des petites télés en tête de gondole qui diffusent des petits films tout merdiques pour vendre des produits juste en dessous, des produits tout merdiques aussi.
2: Ah bah oui, la grande distribution est toujours à la pointe de l'innovation quand il s'agit de nous faire acheter des trucs dont on n'a pas besoin. Selig n'y a pas échappé, hein, lui qui aime bien se gondoler en tête de gondole.
1: L'autre fois, donc, on était à Carrefour, on faisait les courses avec ma femme, elle m'avait posé devant une petite télé comme ça. Ouais, parce que nous, les mecs, on sert à rien quand on fait les courses, tu vois. Sauf pour pousser le caddie ou on fout n'importe quoi dedans, donc, tu vois. Donc elle me laisse devant une petite télé comme ça. Et puis là, j'étais content parce qu'elle m'avait laissé au bricolage. Alors ouais, d'habitude, elle m'aimait au linge, mais je m'emmerde au linge, tu vois. Ouais.
2: Voilà, si vous aussi, vous avez un conjoint encombrant et peu motivé, vous savez où le déposer pour pouvoir faire vos courses peinardes. Il se fera sûrement plus de copains au rayon bricolage qu'au rayon eau minérale. Au pire, il vous ramène un chiffon magique que vous dégagerez quand vous ferez la queue à la caisse, parce que ça aussi, c'est un petit plaisir du supermarché. Être juste derrière un gars qui vide son gros caddie.
3: Toi, tu vois, t'es derrière, t'attends. Et là, tu vois un petit bout de tapis. Après, tu te dis, je vais commencer à décharger mon panier. Mais dès que tu prends le premier article et que tu effleures le tapis, le mec devant toi, il se retourne, se saisit du panneau client suivant, il le prend et il le pose violemment sur le tapis. Et souvent après, le mec te jette un regard et te dire, hey, on me baisse pas la gueule, moi.
2: Ah ben oui, il y a des codes barres à ne pas respecter et des limites à dépasser, hein, si on veut se marrer au supermarché. Surtout si le client suivant s'appelle Baptiste Le Caplain. Avec lui, à la caisse, on bipe les codes barres de rire. Et tout de suite, on se sent mieux.
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0: Merci d'être ici avec nous. C'est l'été sur votre radio. On s'occupe de tout. 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Dans un instant, vos infos de 17h. Et tout de suite, on écoute Charles Doré, famille ou pas famille. Belle journée.
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1: Eh bien, on va aller fouiller un petit peu dans notre valise d'été. Et alors,
3: elle est presque prête, la valise, hein?
1: Non. Je pense qu'on est l'inverse. Moi, je fais tout dernier moment. Vous êtes plutôt assidu, non?
3: Moi, je suis du genre à anticiper. C'est vrai. Enfin, ça dépend pour vous, ça dépend quand.
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1: On pourrait bien se compléter, notamment, rappelez-vous de ce cahier de vacances quand on était petit. Je l'ai acheté, évidemment, mais je le faisais début septembre, quoi.
3: Oui, ça n'avait plus de sens, quoi.
1: Et vous?
3: Moi, j'étais impatient de l'acheter, pas impatient de le commencer.
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1: Il est 17h sur Ici au Serre. Vous êtes bien sur Ici au Serre et c'est l'heure des actualités avec Julien Frénoif.
2: Bonjour à tous. Un refus d'obtempérer s'est terminé par un grave accident dimanche soir à Saint-Clément, près de Sens. Une voiture volée poursuivie par la police a percuté de face un autre véhicule. Dans la voiture volée, une adolescente de 13 ans, passagère, a été gravement blessée et transportée au CHU de Dijon. Le conducteur est toujours en fuite. Un adolescent de 15 ans a lui été interpellé. À Mairie-la-Vallée, une délégation spéciale prend provisoirement les commandes de la commune. La préfecture a nommé 3 administrateurs pour gérer les affaires courantes dans l'attente de nouvelles élections municipales. Cette décision fait suite au scrutin de mars dernier, marqué par une égalité parfaite entre 2 candidats et une erreur administrative de la préfecture. Un peu de patience si vous passez par Auxerre, l'avenue Charles de Gaulle est partiellement coupée à la circulation depuis ce matin et jusqu'au 14 août. C'est entre 7h30 du matin et 17h30. Il reste donc encore 30 minutes avant de retrouver une circulation presque normale. Des travaux d'extension du réseau de chaleur sont en cours et une déviation est mise en place. Vézelay devient le temps de 2 jours un lieu de réflexion sur la paix. La 2e édition des étés de la Basilique s'est ouverte ce lundi avec un colloque consacré au thème « La paix en question ». Parmi les intervenants figurent le grand rabbin de France ou encore l'ambassadeur de France aux Émirats Arabes Unis. Théo de Persin est prêté au Sporting Club de Bastia. Le gardien numéro 2 de la JA la saison dernière rejoint la Corse pour une saison et évoluera en 3e division. Jour de repos sur le Tour de France à vélo. Par contre, jour de départ pour le Tour de France aérien des jeunes pilotes. 2 iconés de moins de 24 ans font partie des 46 participants. Départ de Lille ce matin, ils ont volé pour cette première journée jusqu'à Pont-sur-Yonne, chez nous. Et puis un rendez-vous musical pour terminer, à ne pas manquer ce soir dans le Sénonais, le festival Garçon, La Note. Il fait escale à Villiers-Louis, sur la place de la mairie, au programme le concert du chanteur Alex Toucourt. C'est à partir de 21h, l'entrée est gratuite. Quelle météo pour cette fin de journée de lundi ?
1: Eh bien, pour cette météo, ça sera en tout cas, on a passé un bel après-midi, en tout cas, face à cette canicule qui était installée pendant un bon moment. Et puis là, on va retrouver en soirée entre 20 et 25 degrés, vraiment très très frais. Et puis un ciel qui va commencer discrètement à se voiler en fin de nuit. Mais avant ça, je vais vous dire aussi qu'à Saint-Fargeau et Auxerre, on attend en tout cas quelques petites pluies, en tout cas.
2: Rafraîchir
1: un peu après cette grosse canicule qui nous a étouffés pendant ces quelques jours. Et en tout cas, en termes de frais, on commence un voyage de rafraîchissement puisqu'on commence avec Indochine et son titre « Troisième sexe ».
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C'était Troisième Sexe d'Indochine sur Ici au Serre. Un morceau qui était écrit d'ailleurs d'un seul jet par Nicolas Sirki dans sa chambre d'ado en 85. En tout cas, bienvenue à tous dans ce 17-19 de l'été. Et j'espère que vous êtes bien installés parce que pendant ces heures, on va parler sourire et bon plan. Et notamment, en parlant de bon plan, Guillaume Pierre les cherche pour vous dans Cabadissi où il vous déniche les bonnes affaires dans les vides-greniers de Lyon. Et puis, on se fera aussi un petit tour des pépites des sorties du coin. Et puis également, on jouera ensemble hein, au Blind Test pour faire gagner vos vacances, notamment pour gagner des entrées au 7 Écluses, Rony 7 Écluses, spectacle populaire avec du feu, des feux d'artifice, bref, ça pète dans tous les sens. Mais avant, on fait un petit détour chez Céline Dion avec son titre de prière hawaïenne, inspiré en tout cas. Bonjour, pardon, merci.

0: C'était Bonjour, pardon, merci de Céline Dion sur Ici au Serre. Et on retrouve dans quelques instants les bons plans de Guillaume Pierre dans le cabas d'ici.
1: Monsieur me dit, venez dans l'arrière-boutique. Oui. C'est vrai que ça ressemble à une boutique, hein, parce que vous avez énormément d'objets.
2: C'est un privilège.
1: Je prends ça comme un privilège. J'aurais dû commencer par madame, parce que je suis galant.
2: Ouais.
1: Parce que c'est un couple. Bonjour madame, c'est pour la radio, je ne vous l'ai pas dit vous. Hein. Ici au Serre, ici Bourgogne.
3: Oui.
1: Hein, je fais un petit tour de brocante.
3: C'est vrai?
1: Oui.
3: C'est pas du faux.
1: C'est pas du faux. Bah non, j'ai un micro dans la main, c'est pas du faux. C'est quoi votre prénom?
3: Maryse.
1: Bonjour Maryse. Comment s'appelle le mari?
3: Jean-Rémy.
1: Jean-Rémy, vous êtes marié depuis combien de temps?
3: On ne compte plus.
1: Vous avez un petit accent, vous?
3: Ça n'existe plus. On me l'a dit 5 fois encore ce matin.
1: Mais un petit accent de quoi? De Toulouse?
3: De Paris.
1: Non, j'ai pas un accent de Paris, c'est pas possible. Non, vous êtes d'où?
3: Oui, j'ai Toulouse.
1: Ah, Toulouse,
3: mais,
1: ah, voilà.
3: Je suis né là-bas, mais j'ai fait 35 ans à Paris.
1: Alors, qu'est-ce que vous faites dans Lyon?
3: C'est pour l'amour? Oui, voilà.
1: Elle le dit presque. Ben ouais, voilà.
2: Comme une corvée, quoi.
1: Oh, vous êtes mignons tous les deux. Donc là, on est à quoi? Quelques kilomètres d'Auxerre. Et là, vous avez quand même au moins 2-3 mètres linéaires faciles avec de la carte postale. Il y en a, mais alors un paquet.
2: Ah oui, je suis collectionneur de cartes depuis 50 ans presque.
1: Alors, vous avez combien?
2: Oh, je compte plus. Ma collection uniquement de Vermenton, parce que je suis né à Vermenton, j'en ai 380.
1: Rien que de Vermenton, ah oui, c'est énorme. Sur la table, parce que les gens ne le voient pas, ça. Donc il y a des cartes postales, effectivement, un petit peu en vrac, comme on dit. Par contre, il y a des albums, je suis sûr que c'est référencé, là, qui doit avoir du sport, des choses comme ça. Voilà, ouais. C'est par catégorie, c'est très bien rangé. Je pense que ça doit vous prendre. C'est une passion un peu dévorante, j'ai envie de dire, non?
2: Oui, ben, puis
1: si on. Si je demande à madame, elle va dire quoi?
2: Oh, ça la passionne pas, elle sait pas. pour des masses.
1: Ça l'a saoulée un peu?
2: Bon, non, elle me laisse faire, c'est tout. Mais elle a d'autres passions. Moi, j'ai la mienne.
1: C'est quoi sa passion, elle?
2: Ah, ben elle, c'est les plantes, les fleurs, le jardinage, voilà.
1: Bon. C'est autre chose.
2: Voilà. Bon, mais par exemple, tiens, ce paquet-là, c'est que des cartes concernant le. C'est un thème concernant la guerre 14, la guerre 39-45, quoi, les guerres en résumé.
1: Ça, c'est le sport, j'imagine. Il y a quel espoir, parce que je vois une photo de la France 98 là, avec Zidane.
2: Ça, oui. Ça, c'est les photos des vedettes. Hein. Les vedettes de cinéma.
1: Avec Bourville et compagnie.
2: Bourville, etc.
1: Donc vous avez récupéré où ces cartes postales?
2: Ben, en chinant à droite à gauche. Quand je travaillais à Paris, on en trouvait dans les salons, etc. Hein. Bon, quand on a une passion, on sait toujours où s'adresser. Hein.
1: Bon, pour finir, c'est Jean-Rémy, hein, c'est ça, Jean-Rémy. Oui. J'ai 3 euros de budget. Les deux radios qui m'emploient m'ont dit à 3 euros par jour pour prendre un objet et le mettre dans le cabas. Oui, ça vous fait marrer, mais bon, c'est le budget qu'on m'a alloué. Qu'est-ce que je vous dis? Bon, pour 3 euros, je peux repartir quand même avec une petite carte ou pas, non?
2: Ah ben, je sais pas, moi.
1: Il y a des cartes à 3 euros chez vous ou pas?
2: Oh, oui, il y en a à 3 euros. Ouais.
1: Bon, on va négocier. Je sens qu'il y a moyen de négocier. En tout cas, merci, c'est un vrai plaisir. Ouais. Vous saluerez madame, parce que je crois qu'elle est en train de faire des affaires.
2: Ouais.
1: Hein, et belle journée.
2: Eh ben, je vous remercie.

0: C'était la dernière chanson du monde de Florent Pagny sur Ici au Serre.
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0: Vous êtes sur Ici, Auxerre et tout de suite, on s'écoute Renaud et sa célèbre Miss Maggie.

0: temps, près de 2000 enfants sur deux jours. Cette année, le Brésil est à l'honneur à Saint-Florentin. Que va-t-il se passer demain et après-demain dès 10h? Un des organisateurs, Emilien Coursimo.
1: Eh bien, on a des concerts toute la journée avec des compagnies à la fois locales, je pense notamment à la compagnie Sol Lucé ou à la compagnie Sans Nom. Et puis, il y aura des contes, des concerts, une batucada toute la journée, des activités et des ateliers à découvrir avec différents pôles, des villages. Voilà. Il y aura le carnaval avec les légendes qui y sont liées, un village sportif et puis tout un volet autour de l'Amazonie. Et voilà, donc pas mal d'activités à la fois pour créer, pour s'émerveiller, pour découvrir et puis voilà, pour faire un petit peu de sport, etc. etc. Donc c'est une journée très très remplie pour les enfants qu'on leur réserve en tout cas. Et c'est de 10h à 17h30 le 21 et le 22 juillet, c'est du côté de Saint-Florentin.
0: Et plus précisément au jardin de l'Octroi avec ici Auxerre.
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4: Et dans quelques instants, on va parler d'un élément qu'on avait tous dans nos tentes les nuits d'été. C'est la lampe torche avec Dans ma valise. Mais tout de suite, c'est le mythique Super Freak de Rick James.

0: Et c'était Super Freak de Rick James sur Ici au Cerf. Et dans un instant, on va décortiquer l'un des objets indispensables de nos nuits d'été sous la tente. On parle de la lampe torche dans la pastille chronique Dans ma valise de Guillaume Pernier.
1: Dans ma valise, il y a...
2: Tu crois qu'on va retrouver la clé du gîte ? Tais-toi et mouline, on voit rien.
1: Une lampe torche.
2: Là, la voilà.

0: lumière.
1: Depuis la préhistoire jusqu'à nos jours, l'être humain a constamment cherché à s'éclairer la nuit. À la fois par crainte de l'obscurité, mais aussi pour continuer ses activités après le coucher du soleil. D'abord le feu, puis la bougie, la lampe à huile, à pétrole et à gaz. Autant de moyens d'éclairage peu pratiques, dangereux et pas vraiment durables. Au 19e siècle, les chercheurs se mettent en quête de nouvelles solutions. Le 22 octobre 1879, l'inventeur américain Thomas Edison annonce qu'il a réussi à mettre au point une ampoule à incandescence, une avancée majeure dans l'histoire de l'éclairage électrique. Avec l'apparition de l'ampoule, c'est toute la société qui se transforme. Voilà qu'un jour, la lumière s'est retrouvée à portée de main. Avec la lampe torche, la lumière devient nomade. On l'emporte en vacances pour retrouver son chemin lors d'une promenade nocturne, pour lire ou chercher un objet dans la tente. Parfois, on s'amuse même à se faire peur en la plaçant sous le menton.
2: Et toi, tu me fous les glandes, puis t'as rien à foutre dans le monde.
1: Aujourd'hui, la lampe torche est délaissée au profit des téléphones portables.
2: Et marche à l'ombre.
1: Et vous, avez-vous une lampe torche ?
3: La lampe torche, effectivement, est un élément essentiel du camping et pour pouvoir aller se laver les dents le soir quand la nuit tombe.
4: Outil indispensable quand tu as besoin de faire une petite pause pipi en sortant de la tente et ne pas se faire effrayer ou effrayer les voisins à côté, donc indispensable.
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6: Allez, on joue ensemble sur ICI Auxerre, puisque c'est le moment de notre blind test de l'été. Et aujourd'hui, on vous offre du très lourd, hein, un pass deux entrées pelouse pour le grandiose spectacle Feu d'artifice musical de Ronnie les Sept Écluses. La règle est simple, trois extraits musicaux, il faut en retrouver au moins deux sur trois pour repartir avec le cadeau. Et on a notre premier candidat en ligne. Bonjour. Ah non, excusez-moi, c'était une petite farce pour la radio. En tout cas, on relance avec le premier titre à deviner.

attention, là tout de suite, j'espère que vous avez réussi à retrouver ces titres. Mais on retrouve ensuite le candidat qui va peut-être gagner ce pass deux entrées. Mais avant, on s'écoute Escroc de Marine sur ICI Auxerre.

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0: Russians de Sting sur ici au Serre et on se retrouve avec notre jeu du blind test. Et on se retrouve avec notre premier candidat, Olivier. Bonjour Olivier.
1: Bonjour.
0: Olivier, vous venez d'où Olivier ?
1: Villeneuve-la-Guyard, dans le nord du département.
0: Ah, vous avez retrouvé un peu de frais quand même, en plus vers le nord.
1: Un petit peu, on est beaucoup mieux.
0: Ah. Vous êtes là dehors, en plein air ?
1: C'est ça.
0: Ah. Mais que mieux en plus d'être en plein air à écouter la musique. D'ailleurs, on va peut-être se la réécouter d'ailleurs.

0: Alors Olivier, on a une petite idée?
1: Donc Julien Clerc, Amel Bent et Elton John.
0: Mais des intros, c'est incroyable Olivier, vous êtes tellement fort. En un seul coup, bah bravo, vous avez gagné ce pass d'entrée à Rony. Vous allez venir avec des proches?
1: Bah avec mes filles et ma femme, oui.
0: Oh, c'est un beau souvenir, en tout cas avec sa famille, c'est chou.
1: Ouais.
0: Bon, en tout cas, je vous souhaite justement une belle après-midi. Ah ben, une belle après-midi, qu'est-ce que je raconte sur ici au Serre? Une belle soirée pour cette 58e édition du feu d'artifice, voilà, avec des feux dans tous les sens, qui explosent. Alors peut-être pas qui explosent à ce point-là, mais bon. En tout cas, je vous souhaite une excellente continuation. Merci beaucoup, Olivier.
1: Merci beaucoup. Bonne soirée. Merci. Au revoir.
0: Et tout de suite, on s'écoute un titre magnifique. Je ne veux pas rentrer chez moi seule sur Ici au Serre.

0: C'était l'amour à la machine d'Alain Souchon sur Ici au Serre. Et on...
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0: Et on retrouve l'actu locale avec Julien Frenois, juste après Soirée mondaine d'Oria.

0: C'était La Vie, la Nuit, début de soirée sur Ici Auxerre.
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0: Il est 18h sur Ici Auxerre. Et c'est l'heure des actualités avec Julien Frénois.
2: Bonsoir à tous. Un refus d'obtempérer s'est terminé par un grave accident dimanche soir entre Sens et Saint-Clément. Une adolescente de 13 ans a été très grièvement blessée. Le conducteur du véhicule volé est toujours en fuite, Lénie Flouvin.
3: La voiture, une Ford Focus volée dans la nuit de vendredi à samedi, a été repérée par la police au rond-point des droits de l'homme à Sens. Son conducteur refuse de s'arrêter et prend la fuite en direction de Saint-Clément. En tentant de rejoindre la D606, il percute de face une voiture, une Dacia. Son conducteur, âgé de 47 ans, s'en sort indemne. Mais dans la voiture volée après le choc, le conducteur et son passager prennent la fuite. Ce dernier, un adolescent de 15 ans, est rapidement interpellé, puis finalement remis à ses parents. Le conducteur, lui, est toujours recherché. À l'arrière de la Ford, une jeune fille de 13 ans a été très grièvement blessée. Elle a été transportée au centre hospitalier de Dijon. D'après les premiers éléments de l'enquête de police, elle a été prise en charge avec d'importantes blessures au visage et une éventuelle lésion à la rate.
2: Les précisions sont à retrouver sur ici.fr. Les portes du W restent closes à Moneto. La discothèque ouverte en avril à la place de l'ancien Juke fait l'objet d'une fermeture administrative. L'établissement l'a annoncé sur ses réseaux sociaux en fin de semaine dernière. Pour l'heure, la préfecture de Lyon ne souhaite pas commenter cette décision. En attendant de retourner aux urnes, Méry-la-Vallée est administrée par une délégation spéciale. Ce lundi, 3 personnes ont été nommées par la préfecture pour assurer la gestion courante de la commune jusqu'aux prochaines élections municipales prévues en septembre. Une décision prise après le scrutin de mars dernier, marqué par une égalité entre deux candidats et une erreur administrative. Vézelay accueille 2 jours de débats consacrés à la paix. La basilique réunit diplomates, experts et universitaires autour des grands enjeux géopolitiques actuels. Parmi les intervenants, l'ambassadeur de France aux Émirats Arabes Unis. Les échanges se poursuivent demain et c'est ouvert au public. Direction la Corse pour Théo Depersin, le gardien numéro 2 de la JOCR est prêté pour une saison sans option d'achat au Sporting Club de Bastia en Ligue 3, la 3e division nationale. Le portier de 24 ans espère y gagner un maximum de temps de jeu avant de retrouver l'AGIA, club avec lequel il est sous contrat jusqu'en 2029. Pendant que le Tour de France cycliste fait relâche, le Tour de France aérien, lui, décolle. 2 jeunes pilotes de Lyon participent à cette édition 2026. Partis ce matin de Lille, ils ont rejoint Pont-sur-Yonne pour la première étape de cette aventure qui les mènera à travers la France jusqu'au 2 août. Et puis la musique qui s'invite à Villiers-Louis ce soir, à une dizaine de kilomètres de Sens, le festival Garçon La Note fait étape sur la place de la mairie avec le chanteur Alex Toucourt. Début du concert à 21h. Comme toujours, l'entrée est gratuite. Un temps idéal pour aller voir un concert ou pas?
0: Ah bah là, c'est plus qu'idéal. On a toujours ce petit côté fraîcheur qui arrive sur le département depuis quelques temps. Donc là, vraiment, on peut aérer sans problème les maisons. Et même côté ciel, la douceur s'installe pour la soirée avec seulement 20 degrés. Et aussi une bonne nouvelle pour demain, puisqu'on attend un petit 16 degrés au réveil pour aérer les maisons. Et le thermomètre va grimper jusqu'à 28 degrés, mais avec des vents qui arrivent en trombe le lendemain. Donc vraiment, on est au meilleur dans l'après-midi, donc une très bonne journée en perspective finalement. Allez, on monte le volume dans la voiture puisqu'on démarre dans quelques instants le titre de Rolling Stone, Start Me Up, sur Ici Auxerre.
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Les Rolling Stones pour bien lancer cette deuxième heure sur Ici au Serre. Et dans un instant, on part en balade du côté de la Côte d'Or pour découvrir le magnifique parc de l'Auxois et ses enclos très ombragés qui sont parfaits pour les journées d'été. On passera aussi par Avallon pour une sortie théâtre un peu diabolique, si je puis dire. Mais tout de suite, on remet un peu d'amour au centre de la table avec l'électropop de Zazie, peu importe.

0: C'était Zazie sur Ici au Serre. Et on part tout de suite en balade avec Julien qui nous présente une ange gardienne des animaux, direction Arnay-sous-Vitouf.
1: On part au parc de l'Auxoise ce matin qui vous accueille durant tout l'été. L'occasion de venir rencontrer, découvrir au plus près les quelques 90 espèces d'animaux présentes sur les 40 hectares que compte le parc. C'est à Arnay-sous-Vitouf, on est en Côte d'Or. Bonjour Marine Bonnevie.
2: Bonjour.
1: Merci d'être avec nous aujourd'hui en direct dans Ici Matin. Vous êtes soigneuse animalière dans le parc de l'Auxois. Comment on pourrait le présenter en quelques mots, ce parc? Alors, on en entend parler régulièrement. Si on n'a pas encore eu la chance de le visiter vraiment, il faut y aller. C'est magnifique. Comment on pourrait le présenter?
2: C'est un parc qui est quand même assez grand, avec pas mal d'espèces différentes. Très ombragé aussi, alors ce qui est top en période de canicule.
1: C'est vrai.
2: Et c'est une balade qui est quand même assez agréable, piscine ouverte aussi l'été, c'est assez sympa de venir s'y promener quoi.
1: Alors moi j'ai découvert, pour tout vous dire, la première fois l'an dernier, et j'ai été stupéfait par la place qu'il y a aussi, l'espace, on n'est pas serré, on n'est pas étouffé, on peut vraiment profiter de toute une journée au grand air.
2: Oui, le parc est très grand, les enclos aussi d'ailleurs pour les animaux. Et c'est vrai que c'est ce que les gens à chaque fois nous disent en retour, c'est plutôt positif sur le parc, que ce soit les allées, les enclos, c'est plutôt positif.
1: Comment il évolue d'année en année le parc de l'Auxois? Comment on tente de renouveler un petit peu ce que l'on peut proposer aux visiteurs? On se doute qu'il y a de nouveaux animaux qui régulièrement vous rejoignent?
2: Ouais, chaque année il y a une nouveauté. Donc là cette année c'est les pandas roux,
1: qui
2: devraient pas tarder d'arriver. Et effectivement, chaque année, en fait, c'est des nouveautés ou alors de l'ancien qu'on peut rénover aussi. Et il faut qu'il y ait une nouveauté chaque année dans le parc.
1: C'est ce qui fait qu'on a chaque année de nouvelles choses à découvrir. Le parc, oui, il s'adresse vraiment à toute la famille. On y retrouve les animaux, on en parle bien sûr ensemble, mais pas seulement. Il y a des jeux, il y a des manèges pour les plus petits. C'est vraiment pensé pour passer la journée et profiter de toutes les activités du parc de l'Auxois. En famille, entre amis, sans distinction d'âge, c'est pour tout le monde.
2: C'est ça, c'est adapté à tous les âges. Et effectivement, vous avez la partie qui est quand même assez grosse animalière, mais vous avez aussi toute la partie où il y a donc les manèges, que ce soit des petits manèges du style balançoire ou les manèges électriques. Comme je vous expliquais, en juillet-août, il y a la piscine qui est ouverte en plus. Et pas mal de points de restauration. Les gens peuvent pique-niquer aussi s'ils le souhaitent. Donc c'est vrai que c'est adapté pour tous.
1: Vous êtes soigneuse animalière, Marine Bonnevie. C'est quoi votre mission au sein du parc?
2: Alors ça va vraiment être, je suis un peu la femme de ménage des animaux. ça va être beaucoup d'entretien, beaucoup de nettoyage, de nourrissage. Enfin, on est constamment avec eux et c'est vraiment s'occuper d'eux en fait au quotidien quoi.
1: Et vous occupez-vous de tous les animaux ou vous avez un secteur bien attitré?
2: Alors j'ai la chance d'être polyvalente, donc il y a 4 secteurs au parc et je tourne sur les 4 secteurs. Donc ça c'est quelque chose de top parce que j'ai pas spécialement d'espèce préférée.
1: Ah, c'est ce que j'allais vous demander, c'est dommage.
2: J'ai des petits chouchous, je vais pas vous mentir, mais j'ai pas d'espèce attitrée que je préfère. Du coup de les voir tous, c'est cool.
0: Merci Julien Rullier. Tout de suite on retrouve I'll Be There For You de The Rembrandts sur Ici au Serre.

0: C'était If You Leave Me Now de Chicago sur Ici au Serre. Et on fait un petit point sur le retour du Tour de France dans quelques minutes, mais juste avant Benjamin Biolay et Kaplanf.
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0: vers une vaccination obligatoire des soignants contre la grippe. Dans un avis très attendu, la Haute Autorité de Santé se dit aujourd'hui favorable à cette injection annuelle, avec une priorité accordée aux professionnels en contact avec des personnes âgées, à commencer donc par les EHPAD, Anne-Laure Danier.
1: Oui, l'autorité sanitaire veut protéger une population durement frappée par la grippe. L'an dernier, l'épidémie a fait plus de 17 000 morts, essentiellement des personnes de plus de 65 ans. Et c'est dans les EHPAD et les unités de soins de longue durée que la grippe fait le plus de dégâts, alors que les personnes âgées y sont très largement vaccinées à près de 83%. C'est donc là, en priorité, que la Haute Autorité de Santé recommande au gouvernement d'obliger tout le personnel, médecins, infirmiers, aides-soignants, à se faire vacciner contre la grippe. Dans les autres structures, les hôpitaux, les cliniques, les cabinets en ville ou les centres médico-sociaux, partout où le personnel est en contact avec des personnes âgées, l'obligation se mettra progressivement en place en 3 ans maximum pour leur laisser le temps de s'organiser et de faire accepter la mesure au personnel. Ce qui ne sera pas toujours facile. Le taux de vaccination contre la grippe est très faible chez les soignants, 20% seulement dans les hôpitaux et 21% dans les EHPAD.
0: Et pour entrer en vigueur, cette vaccination obligatoire devra encore faire l'objet d'un décret en Conseil d'État. Près de 400 pompiers luttent toujours contre les flammes dans le Var, attisées par le vent et les chaleurs persistantes. Le feu a déjà parcouru 200 hectares, détruit 4 maisons et 15 véhicules. Le préfet du département évoque une maîtrise relative du brasier. Ça brûle aussi en Haute-Corse, plus de 500 hectares parcourus, notamment au nord de Corté, dans une zone escarpée et très difficile d'accès. 6 départements du pourtour méditerranéen sont toujours en vigilance orange canicule. Ce soir, vous retrouvez un dossier complet sur ici.fr. Le gouvernement, toujours divisé sur la loi d'urgence agricole, pas d'annonce à la sortie d'une réunion à Matignon cet après-midi, avant donc le vote solennel du texte prévu ce soir à 21h30. Un projet de loi controversé sur le stockage de l'eau, mais plus encore sur le retour de l'acétamipride, un produit de la famille des néonicotinoïdes, Édouard Marguier.
2: Malgré les demandes répétées de plusieurs filières agricoles, et notamment celle des noisettes, Sébastien Lecornu ne voulait pas rouvrir le débat sur le retour de ce puissant insecticide interdit en France depuis 8 ans, mais toujours autorisé ailleurs en Europe. Le Premier ministre garde en mémoire la tentative du sénateur Laurent Duplomb l'été dernier, la pétition qui a recueilli la signature de plus de 2 millions d'opposants et la censure du Conseil constitutionnel. Mais le même sénateur LR est revenu à la charge en ajoutant dans ce projet de loi d'urgence agricole la réautorisation de l'acétamipride, une molécule de la famille des néonicotinoïdes, ces produits dits tueurs d'abeilles. La ministre de la Transition écologique refuse ce retour, ce qui n'est pas le cas de sa collègue à l'agriculture, Annie Genevard, qui appelle les députés à voter ce texte. Elle souligne que des garde-fous ont été ajoutés en commission mixte paritaire. Ça ne concernera que la filière noisette et l'ANSES, l'agence de sécurité sanitaire, aura le dernier mot.
0: Et une manifestation des opposants au texte se déroule depuis maintenant une demi-heure sur l'esplanade des Invalides, à 2 pas de l'Assemblée nationale. Il souhaite renouer les liens entre le Royaume-Uni et l'Union européenne. L'ancien maire de Manchester, Andy Burnham, est officiellement nommé Premier ministre britannique. À 56 ans, le travailliste succède à Keir Starmer et l'a reçu cet après-midi les félicitations du président français Emmanuel Macron. Deuxième journée de repos aujourd'hui sur le Tour de France avant d'attaquer la dernière semaine de course. Une respiration bienvenue pour le jeune prodige français Paul Sexas, arrivé hier sur ses terres en Haute-Savoie, tout proche de la maison de ses grands-parents. Et même s'il a dû céder son maillot blanc de meilleur jeune, il est toujours en lice pour un podium, avec derrière lui un public conquis, Anthony Rimbaud.
3: Paul Laclasse, Paul c'est un as, ou encore
4: Paul sans sas.
3: Sur la route du Tour, les jeux de mots défilent sur les innombrables pancartes à la gloire de la nouvelle star du peloton. Mais entre tous ces surnoms, pour les spectateurs non initiés qui découvrent le phénomène cet été, il y a de quoi perdre un peu les pédales.
5: Sexas.
3: Paul Sexas, à quelques approximations près, est en train de se faire un nom en lettres capitales sur ce Tour de France. Et toutes les générations succombent à la Sexas Mania. Célestin, 14 ans, est au bord du parcours avec un grand drapeau bleu, blanc, rouge.
6: Ça fait tellement longtemps qu'on n'a pas eu un grand, grand champion qui pourrait gagner le Tour de France un jour. C'est bien quand même.
7: C'est la journée de Paul Sexas.
3: Même si hier, ce n'était pas la journée de Paul Sexas qui a perdu le maillot blanc du meilleur jeune, le cycliste de 19 ans reste satisfait de sa deuxième semaine sur le Tour.
8: J'ai réussi à rester solide pour l'instant. J'espère que ce sera aussi bien sur la troisième semaine.
3: Une troisième semaine où tout est possible. L'abandon sur chute hier du Danois Jonas Vingegaard rebat les cartes. Paul Sexas, quatrième du classement général, est plus que jamais en course pour

0: Le podium et peut compter sur ses supporters, chaque jour plus nombreux sur le bord des routes, pour l'encourager à s'en casser la voix.
1: Allez, bon !
2: Avec au programme demain un contre-la-montre en individuel.
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5: La compagnie du Carillon qui vous propose de découvrir son dernier spectacle, Diablerie gourmande. Ce sera à Avallon, demain à 20h30 au Square Houdaille. Alors c'est quoi cette histoire? À son arrivée au paradis, Jeff se retrouve avec son dossier, presque sans souvenir. Il a des traces du passé, quelques répliques du théâtre, c'est la seule chose dont il se souvient. Et pour l'aider à retrouver la mémoire, Saint-Pierre, Dieu et sa fille Angélique, tiens, il a une fille, l'entraîne dans un jeu de rôle absurde, inventif. Jeff va jouer Satan, Saint-Pierre va jouer celui de Belzébuth, etc., etc. Bon, Diablerie gourmande, c'est deux courtes pièces de Jean-Paul Allègre, La gourmandise et la vie commence au théâtre. Et c'est une pièce qui se déguste seule parce qu'on va parler bien sûr de cuisine, à plusieurs, en famille. Ce sera dans le Square Houdaille pour un moment dépaysant et bucolique. Et à l'issue, on aura même un petit verre partagé avec les comédiens. C'est donc à Avallon ce mardi 21 juillet à 20h30 au Square Houdaille.
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6: Sur Ici Auxerre, on retrouve des titres iconiques, notamment The Hit Is On de Glenn Frey.

0: C'était Manon Lisa sur Ici au Cerf et on continue de se détendre sur le canapé puisque c'est l'heure de la chronique Coulisses TV.
1: Cet été, c'est le 250e anniversaire de l'indépendance des États-Unis. L'occasion pour le youtubeur Benjamin Brio, alias Nota Bene, de partir à la conquête de l'Ouest.
2: C'est ma première fois aux États-Unis et s'il y a une figure emblématique de l'Amérique, en tout cas telle que je l'imagine, c'est celle du cow-boy. Et c'est pour ça que je suis ici aujourd'hui à Fort Worth au Texas.
1: Depuis 12 ans maintenant, Nota Bene déconstruit dans ses vidéos YouTube les idées reçues qu'on a, vous et moi, sur tout un tas de trucs. Cet été, pour France 5, il s'attaque au mythe du cow-boy, archétype même du héros viril, made in America, bottes, Stetson vissé sur la tête, colt à la ceinture. Ce gars-là a-t-il vraiment existé, comme les westerns nous l'ont toujours montré au cinéma? Pour réaliser ce documentaire, c'est la première fois que le jeune homme posait le pied sur le sol américain. Et dès son arrivée, la réalité l'a pour le moins déstabilisé.
3: Ça a été un peu particulier. Il y a à la fois ces grands espaces qu'on imagine et qui sont absolument fabuleux, et en même temps des grands espaces qui sont pas forcément accessibles. Tout est clôturé. Donc on a été un petit peu surpris avec l'équipe là-bas d'avoir du mal en fait à rentrer dans les terres pour aller se perdre dans les paysages, puisque c'est des propriétés privées. Et il existe des ranchers qui nous permettaient de rentrer sur leurs propriétés et là, de profiter un petit peu plus de cette nature sauvage qu'on peut trouver aux États-Unis.
1: C'est une véritable enquête journalistique qu'a menée Nota Bene tout au long de ce documentaire. Au cours de son périple, il a croisé le chemin de cow-boys, des vrais, pas ceux qui les incarnent sur grand écran pour Hollywood. Il a donné aussi la parole aux historiens qui racontent comment les récits et les mythologies se créent pour finir par se substituer à la réalité. À l'issue de ce long voyage dans l'Ouest américain, je lui ai demandé quelle avait été la rencontre qui l'a le plus marqué.
3: Je veux dire que celle qui m'a peut-être le plus marqué, c'était celle avec Jason Baldes, qui est représentant de la communauté Shoshone. C'est quelqu'un qui œuvre depuis des années maintenant pour réintroduire le bison sur les terres de sa tribu. Et c'est vrai que c'était assez touchant d'écouter son histoire et de pouvoir marcher, je ne vais pas dire au milieu des bisons, mais juste à côté, parce qu'on avait quand même un peu peur. Un bison, ce n'est pas un petit animal. Donc, c'était assez impressionnant.
1: Un voyage dans le temps à travers les plaines du Grand Ouest américain. Un documentaire de la case du siècle de France 5 intitulé « On les appelle cow-boys ». À voir cet été sur la plateforme France.tv.
0: Et dans quelques... tout de suite, en fait, finalement, on s'écoute « Ok Fred » de Errol Dunkley sur Ici au Cerf.

0: C'était OK Fred d'Erreur Dunkley et tout de suite, on écoute au micro d'Olivier Borde, Louana et Mélanie dans Les Petits Bonheurs.
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2: Bonjour, je m'appelle Louana et mon petit plaisir, c'est mon chien. Je l'ai eu à l'âge de 17 ans. J'aime bien me balader avec lui. C'est un bulldog français, il est de couleur sable. Il a un an et demi, il va avoir deux ans. Cette race-là, en fait, il ronfle. Donc bah, souvent, il nous fait le cochon à la maison, quoi. Mais sinon, non, bah, il nous fait souvent ça, donc c'est plutôt drôle. J'aime bien le sortir. Son plaisir à lui, c'est d'être avec sa famille. Il aime bien être accompagné aussi de mes autres chiens, mes parents, un berger allemand et un labrador. J'habite à la campagne, donc bah, forcément, il y a des champs, tout ça. Donc bah, je le promenais, je le laisse en liberté et je le laisse promener là-bas. Du coup, il s'appelle Simba et c'est mon petit bonheur.
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3: Bonjour, je m'appelle Mélanie, je suis vendeuse et mon petit bonheur, c'est de voir mes amis. Ça fait 15 ans que je les connais. On va boire des verres ensemble, on passe quelques après-midi ensemble. On va boire des petits verres entre amis. Il y a du vin blanc et puis du sirop de pêche. On s'est rencontrés au lycée et puis on s'est tout de suite accrochés. Depuis 15 ans, on ne s'est pas lâchés. Du coup, c'est mes meilleurs amis. En 15 ans, on a vécu plein de choses, mais mon top souvenir, c'est quand on a été à Disneyland et on avait bien rigolé. Du coup, c'est le premier souvenir que je pense. On a bien rigolé toute la journée, on fait des attractions à sensations. Du coup, bah, un peu de peur, mais un peu de rire, quoi.
0: Et tout de suite, on s'écoute Marc Lavoine et Patrick Fiori avec Occupé sur Ici Auxerre.

0: Marc Lavoine et Patrick Fiori en duo sur Ici au Serre. Et notre après-midi ensemble touche bientôt à sa fin, mais l'été continue sur votre radio locale. Et restez bien branchés d'ailleurs, parce que ce soir, on passe en mode 100% années 80 pour réviser tous vos classiques avant de laisser la place aux nouveaux talents dans Décibels. Quant à moi, je vous retrouve demain. Et tout de suite, on plonge dans les années 70 avec le mythique Manureva d'Alain Chamfort sur Ici au Serre.
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2: Elle vient de Bouy, c'est Anne-Marie. Bonjour Anne-Marie.
3: Bonjour.
2: Comment allez-vous?
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2: 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Qu'est-ce que vous avez fait ce matin Anne-Marie?
3: Eh bien, j'ai fait la confiture de fruits.
4: Vous êtes ici? Nous aussi.
2: Oh, sympa. Et la dernière fois, vous aviez fait également de la confiture de...
3: D'abricot.
2: Vous avez vu, je me rappelle. Ok, super, bienvenue en tout cas Anne-Marie.
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0: Et c'était Manureva de Alain Chamfort sur Ici au Cerf, qui par ailleurs a été écrit par Serge Gainsbourg. Voilà, petite anecdote de fin de soirée. Et on retrouve d'ailleurs dans quelques instants Émilie Mazoyer.
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2: Le ballet des Canadairs se poursuit dans le Var où les pompiers bataillent toujours contre les reprises de feu. L'incendie parti hier des Arcs et de Tarado dans l'arrière-pays de Saint-Tropez n'est toujours pas fixé. 200 hectares ont été parcourus par les flammes, 11 maisons touchées dont 4 totalement détruites. Mathilde Vinceneux, vous avez passé la journée aux côtés des habitants impuissants venus constater les dégâts.
3: Sur les hauteurs de la commune des Arcs, près de la Pinède carbonisée, Jean-Marc fait le tour de sa maison. Une partie de sa toiture s'est effondrée. Il a été surpris par une boule de feu hier soir, alors qu'il fuyait avec son camping-car.
4: Une boule de feu qui a embrasé la terrasse couverte. Et donc ensuite, le feu a dû traverser la maison, parce que toutes les vitres ont claqué, et tous les plafonds sont noirs. La plupart des appareils électroménagers ont fondu. Tout est envolé. Hein. Donc la maison est inhabitable. Je n'ai plus d'eau, plus d'électricité.
3: Ce soir, il sera hébergé à l'hôtel. Quelques maisons plus loin, Jonathan asperge avec un tuyau les cendres encore fumantes de son abri de jardin pour aider les pompiers.
5: Ils ont dû arroser vraiment les trucs qui avaient déjà pris feu, en fait. Parce que ça pouvait repartir avec une petite brise. Avec des grosses bûches comme ça, là, fumée tout à l'heure un peu. Donc ça fait trois fois que je remets un coup dessus, pour être sûr.
3: Certains habitants quittent les lieux, mais Agnès veut rester chez elle. Sa maison est recouverte de poudre rouge, du retardant largué par les airs.
6: Je reste là en surveillance, je fais du nettoyage. On sent la fumée dans la maison, on sentait la fumée encore, jusque même là encore ce matin.
3: Devant le balai des hélicoptères, Johan est inquiet, il a dû évacuer cette nuit.
7: Mais la voiture est toujours chargée avec les affaires.
3: Vous êtes prêt à repartir?
7: Ouais, au cas où, on ne sait jamais.
3: Pour traquer les reprises de feu, les pompiers font aussi voler des drones pour repérer les points chauds à noyer dans la Pinède.
2: Mais ça brûle aussi dans les Hautes-Alpes, à l'Argentière, la BC au sud de Briançon. En Haute-Corse, deux foyers donnent toujours du fil à retordre aux pompiers dans les hauteurs escarpées. Et au pied du pic du Midi, deux hélicoptères bombardiers d'eau sont maintenant en action. Voilà pour les principaux points chauds ce soir. Ils rendent tous un peu plus cette année historique sur le front des incendies, avec près de 40 000 hectares parcourus par le feu, selon le bilan dressé par le ministre de l'Intérieur, Laurent Nunez. Pour ou contre la loi d'urgence agricole, l'issue du vote solennel prévu ce soir à l'Assemblée est plus qu'incertaine, tant le texte divise. Parmi les mesures les plus controversées, le retour de deux pesticides interdits de la famille des néonicotinoïdes, et notamment l'acétamipride. Une manifestation des opposants au texte a débuté il y a une heure sur l'esplanade des Invalides à Paris. Un débat qui clive, mais pour Jérémy Jenson, le président de la FNSEA de Meurthe-et-Moselle, le problème vient surtout de l'absence d'alternative à ces produits.
8: Faut pas croire qu'on est des acheteurs et des gens drogués aux pesticides. En fait, nous, ce qu'on veut, c'est avoir une solution technique viable. Et si demain, on nous propose des solutions techniques viables qui ont moins d'impact sur l'environnement, on les saisira très rapidement. Je comprends qu'on en a besoin. Je comprends aussi que les consommateurs en ont besoin, parce que l'acétamipride, c'est un produit qui est très décrit, mais il y a une chose qui est faite avec, par exemple, c'est les noisettes. Si on n'a pas ça, on peut pas produire de noisettes. Or, un des produits phares des Français, c'est le Nutella. J'ai pas vu les consommations de Nutella baisser, alors qu'on sait que tous les noisettes, c'est fait avec ce produit-là. Donc, en fait, il y a une espèce de dichotomie entre une peur des pesticides et après, on achète des produits qui viennent que de cette façon de produire. Donc, voilà, il faut de la cohérence et c'est ce qu'on réclame un peu dans notre façon de produire.
2: Et après l'examen des députés ce soir, un autre vote est prévu demain au Sénat. La Haute Autorité de Santé se prononce pour la vaccination obligatoire des soignants contre la grippe, avec une priorité donnée aux agents des EHPAD. L'hiver dernier, la grippe a causé près de 13 000 décès et mis en tension les hôpitaux français. Les vacances à nouveau contraintes par le budget essence. Après le gasoil, l'essence repasse à son tour au-dessus des 2 euros le litre, conséquence de la reprise des combats entre les États-Unis et l'Iran autour du détroit d'Ormuz. Face à ce rebond, les camping-caristes sont obligés de s'adapter, comme vous l'avez constaté dans la Somme, Théo Metton-Régimbeau.
9: C'est l'idéal pour partir, on a tout sous la main.
10: Joël et Nicolas nous ouvrent leur camping-car.
9: La chambre et puis le petit salon.
10: Ils consomment plus de 10 litres au 100.
11: Alors c'est un diesel. Hein. Avant, on avait pour 110 euros le plein. Aujourd'hui, on arrive à 180.
10: Alors il faut faire quelques économies.
9: C'est vrai qu'on fait plus la cuisine soi-même.
11: Oui, bien sûr. Hein. un petit peu moins de resto.
10: Le couple de retraités regarde avec attention les prix.
11: Les prochains 15 jours, on va repartir. Hein. De toute façon, on ne veut pas le laisser dans la cour non plus. Hein. Alors donc, on va un petit peu moins loin.
10: Et ils restent un peu plus longtemps dans leur lieu de vacances. Jean-Yves roule aussi au gasoil. Lui, il a d'autres solutions.
12: Alors pour le départ, c'est simple. Hein. Comme j'habite juste à la frontière belge, je vais faire le plein en Belgique. Je l'ai eu à 1,80. Une fois qu'on a fait 650 km, ben, on est obligé de refaire le plein. Mais là, le dernier plein que j'ai fait en France, il y a 2,09.
10: Une fois installé, il utilise son vélo pour toutes les courses. Mais l'ultime solution pour tous les camping-caristes pour faire des économies.
9: J'ai une application pour le gasoil et l'essence et on regarde où est-ce qu'il est le moins cher.
10: Et rester à l'affût des opérations prix coûtant faites par certaines enseignes.
2: Et sur la route du Tour de France après le repos, aujourd'hui un contre-la-montre, un individuel demain en Haute-Savoie, entre Évian et Thonon-les-Bains.
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Bonsoir à tous. Les stars des années 80 ne prennent pas de vacances, elles sont toujours en vadrouille. Enfin, surtout dans notre mémoire. Et ce soir, une fois de plus, on va les réveiller jusqu'à 20h. C'est parti pour une heure d'anecdotes, de souvenirs, de sourires. Ça commence comme ça.

0: Collins, c'était Two Hearts.
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0: 1988, c'est une année très sympa pour Phil Collins. Hein. Il décroche le rôle principal du film Buster sur l'histoire du casse du siècle en Angleterre, l'attaque du train postal, Glasgow, Londres. Il compose deux titres pour la BO, A Groovy Kind of Love et ce Two Hearts que l'on vient d'écouter. Il aurait dû jouer au loto hein, parce que c'était une belle période de chance. En plus du coup, grâce à ce titre, il remporte deux Grammy Awards. Bon, en même temps, le gros lot, il y a longtemps qu'il le touche. Place à l'amour maintenant, The Power of Love, Huey Lewis.
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0: Amadour, c'était Gérard Blanchard. Du rock musette. Fallait y penser, hein. Gérard Blanchard l'a fait en 82. Rock Amadour, numéro 1 des ventes, au final 1,7 million d'exemplaires vendus pour ce tourangeau. En 2018, l'artiste est devenu citoyen d'honneur de la ville Rock Amadour. Si vous êtes en vacances dans le Lot, n'hésitez pas à faire un petit détour par là, c'est super joli. Et dans un instant, nous on continue notre balade avec France Gall. Résiste, juste après ça.
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0: Michel Berger, les princes des villes.
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0: Pour la suite, j'ai choisi le phénomène de l'été 89, le tube qui va nous faire danser pendant plusieurs semaines. Enfin, danser, disons plutôt se frotter l'un contre l'autre de manière sensuelle. La lambada, bien sûr, elle va réchauffer nos corps. Le groupe Kaoma et la chanteuse Luelva Braz va réaliser un score historique, le plus grand succès de sa maison de disques. 5 millions d'exemplaires vendus dans le monde en quelques mois. Ça vous dit de réessayer ce soir? Enfin, surtout si vous êtes en bonne compagnie. Allez, allez, n'hésitez pas, la lambada.
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0: Lily voulait aller danser, c'était Julien Clerc. 1982, quand vous vendiez 500 000 exemplaires d'un 45 tours, vous receviez un disque d'or. Julien Clerc doit en avoir une sacrée collection dans laquelle se trouve celui de ce titre écrit par le Québécois Luc Plamondon. La suite de votre soirée, c'est encore des histoires et des tubes dès 20h, les essentiels de Décibel avec Émilie Mazoyer. Ce sera après Abba, Fernando, qui arrive tout de suite.
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2: Buonasera, Emilie.
3: Buonasera. Oh là là,
2: bonsoir à tous et à tous.
3: Bienvenue dans Décibel. Je viens d'une famille sicilienne. Alors, chez moi, chez ma mamie, Rosa, il y a les photos, évidemment, des enfants, des petits-enfants, hein, sur le buffet, comme dans beaucoup de familles italiennes. Mais les Siciliens ont un amour particulier pour Adamo, et donc il y avait aussi une pochette de 45 tours de vous le buffet.
2: Ça me touche beaucoup de la prendre, merci.
3: Voilà, à l'entrée.
2: Merci.
3: C'est mon premier contact avec vous, et je me disais, mais il est de notre famille, lui. Eh ben, en fait, c'est tout comme, parce que Salvatore, je me permets de donner votre âge, vous avez 82 ans, vous avez plus de 60 ans de carrière, bien sûr que vous faites partie de la vie de votre public.
2: C'est l'impression que je finis par avoir, et ça me touche, ça me bouleverse d'arriver dans une salle avec les gens qui me saluent par des acclamations et tout. Et c'est devenu un peu mon moteur. Et c'est pour ça que je me dis, mais il faudra bien qu'un jour, malheureusement, j'arrête. Mais comment je vais faire? Comment je vais faire pour arrêter et ne plus avoir cette... Enfin, je l'aurais peut-être différemment, mais ne pas avoir ce contact direct avec le public et sa chaleur. Et encore une fois, en espagnol, il y a un mot qui s'appelle cariño. Cariño, qui veut dire c'est un mélange de sympathie, d'amour, de tendresse. Donc ce cariño, comment pourrais-je m'en passer, quoi? Voilà.
3: Et ça marche dans les deux sens, nous non plus, on veut pas s'en passer.
2: Oui, mais vous pouvez encore écouter les disques, s'ils existent encore, ou n'importe quelle plateforme. Mais moi, il faut que je regarde mes vieilles vidéos pour vous revoir les plans de public et tout.
3: Alors là, pour le coup, la question ne se pose pas, parce que vous êtes en plein cœur de l'actualité musicale avec un nouvel album, un double album, 25 nouvelles chansons. Cet album qui porte un titre extrêmement poétique, des nèfles et des groseilles, tout comme cette chanson.
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0: très belle chanson pleine de nostalgie qui nous rappelle l'existence de ce fruit. Donc, bah oui, les nèfles, on n'en parle plus. Et alors, ça c'est bien vous. Remarquez qu'un fruit, tel un pantalon pâte d'œuf, peut passer de mode. C'est fou quand même.
1: Ben oui, parce que moi je les ai connus, contrairement à vous, oh, à vos parents. Peut-être que vos parents non plus ne connaissaient pas les nèfles, mais vos grands-parents bien.
0: C'est sûr, ouais.
1: Et donc, avec l'âge que j'ai, donc, on est passé d'une civilisation à l'autre quand même.
2: Oui.
1: Imagine, jamais on n'aurait pu penser, quand moi j'avais 20 ans, qu'avec un appareil tout petit en main, vous pouviez parler en direct avec quelqu'un aux antipodes.
0: Et le voir en plus,
1: et
0: en
1: le
0: visio.
1: Voir, et le voir.
0: Ouais, ouais, c'est fou.
1: Il a fallu s'y faire. Hein, bon.
0: C'est vrai. Et tout comme, alors, vous qui avez débuté dans la musique, alors en n'étant pas du sérail, hein, donc vraiment il a fallu se battre, etc. Aujourd'hui, on peut fabriquer des albums dans sa chambre. Ça aussi, c'est quand même une avancée incroyable et ça enlève pas mal d'obstacles aux jeunes artistes.
1: Oui, c'est vrai que aujourd'hui, si on a du talent, c'est rare qu'on ne puisse pas se faire connaître. Et c'est un bien.
0: Ouais.
1: Parce que moi j'ai connu des artistes avec un immense talent dont malheureusement on n'a jamais passer les chansons en radio et tout. Et quand ils venaient me voir, je dis, vous avez du talent, mais que puis-je faire? J'en ai produit l'un et l'autre, dont Gilbert Montagnier.
0: Vous avez lancé Gilbert?
1: Oui, voilà.
0: Mais oui, Gilbert Montagnier, The Fool, c'était vous le producteur.
1: Je t'embrasse, Gilbert.
0: Oh, bisous.
1: Émilie m'a dit que tu lui avais remis un bonjour pour moi.
0: Oui, c'est vrai. Oh là là.
1: Donc, aujourd'hui, si on n'est pas retiré, je ne sais où, au sommet d'une montagne, si des chansons vous viennent en tête et si vous avez une jolie façon de les chanter ou une façon personnelle, je crois qu'aujourd'hui, c'est ce qui compte le plus, la personnalité. J'imagine que vous ne pouvez pas ne pas arriver à enregistrer un premier disque, à trouver une firme de disque.
0: C'est vrai.
1: Et ça, c'est une bonne chose.
0: Alors, ce nouvel album, ce double album, donc, il a une histoire particulière, Salvatore, et puisqu'en fait, vous l'avez enregistré, enfin, vous l'avez d'abord écrit et composé, j'allais dire, à la faveur d'une période qui était difficile pour vous. Vous avez eu des gros problèmes de santé qui vous ont cloué, si ce n'est au lit, au moins à la maison.
1: Mm-hmm.
0: Et là, l'inspiration arrive comme une vague et vous écrivez 25 chansons. C'est fou, ça.
1: Attendez, en fait, avant mon problème de santé, qui était un œdème pulmonaire, on avait pratiquement enregistré un album normal.
0: D'accord.
1: De 12-13 chansons.
0: Ok.
1: Et puis, quand j'ai eu le problème, je me suis retrouvé avec un temps où, d'un côté, je devais pas quitter la maison, mais j'avais la possibilité de m'amuser. Et moi, mon hobby, c'est écrire des chansons.
0: C'est ça. C'est pas un travail.
1: Je ne suis toujours pas arrivé à le considérer comme un travail. Ça reste vraiment un plaisir. Je l'ai dit une autre fois, mon grand-père paternel, qui s'appelait Salvatore Adamo aussi, était vanier. Et je me souviens de la patience qu'il avait à tisser, tricoter avec ses tiges. Et moi, j'ai cette patience avec les mots, pour les mettre sur des notes, quoi.
0: D'accord.
1: Donc, Je peux être parfois, et ça c'est pas à mon honneur, je peux être avec des gens, disons, avec lesquels je pourrais m'ennuyer un tout petit peu.
0: Ça arrive à des gens très bien.
1: Ça arrive, quoi. Eh bien, moi, je suis en train d'écrire une chanson dans ma tête.
0: C'est pas mal, ça. Et gardez pour vous, si vous avez un premier rendez-vous un peu ennuyeux, mais vous pouvez pas partir, écrivez des chansons dans votre tête, on sait jamais, vous pourriez faire des tubes.
1: Et aujourd'hui, toutes les idées sont bienvenues. Au contraire, plus elles sont originales, plus elles sont acceptées. Ouais.
0: Alors parlons d'originalité. La première chanson que vous avez dévoilée de cet album, Salvatore, et donc des nèfles et des groseilles, c'est une chanson qui s'appelle « Ma belle jeunesse ». Et alors, quelle originalité, quelle idée géniale de s'adresser à votre propre jeunesse et de lui botter un peu les fesses.

0: jeunesse.
1: Bon, rendons à César ce qui lui appartient. Dans l'album, sur les 25 chansons, il y a 3 collaborations. Et il y a celle-ci, Ma belle jeunesse. C'est un texte, un poème que m'avait envoyé un ami journaliste et poète italien, Sergio D'Amaro, où l'idée de la chanson, l'idée d'invectiver la jeunesse, comme vous le disiez, elle est de lui.
0: D'accord.
1: Après, j'ai développé, j'ai gardé quelques images qui lui appartiennent. Et voilà, il y a 2 autres chansons. Parce que c'est une des premières fois que je collabore.
2: C'est très rare pour vous. Oui, pour celles et ceux qui ne s'en rendent pas compte, vous écoutez peut-être Salvatore Adamo depuis des années, mais il écrit, il compose normalement tout.
1: Tout, ouais.
2: Et là, donc, on a Sergio Damar avec vous pour ce texte.
1: Et il y a un Nicolas Cruz. Tiens, comme par hasard, ça parle aussi de jeunesse et d'enfance. Lui, dans son bouquin de souvenirs, il y avait une chanson qui disait « Qu'ai-je donc fait de mon enfance ?» Et ça aussi, ça a été un déclencheur.
0: Et la chanson s'appelle comme ça.
1: Oui. Ouais. Et puis, et là je vais vous surprendre, il y a un ancien premier ministre belge, Herman Van Rompuy, qui était aussi président de la Commission européenne, qui m'a envoyé ses mémoires. Et il disait, en substance, vivre comme si tout était important et en même temps, comme si rien ne l'était vraiment. Ça mérite une chanson, ça.
2: Ça mérite une chanson.
1: Voilà, donc je l'ai développée, mais je lui ai attribué, bien sûr, la copaternité du texte. Oui.
2: Des nèfles et des groseilles, c'est un album dans lequel il fait bon se perdre avec tout un tas de surprises. On a par exemple, et ça c'est appréciable par les temps qui courent, la clé du bonheur.

0: nostalgie, de la tendresse, de l'amour, mais il y a aussi beaucoup d'humour. Vous êtes rigolo, Salvatore. Vous aimez rigoler.
1: J'adore l'humour. Parce que c'est une façon de se défendre contre les vicissitudes de la vie, n'est-ce pas ?
0: Tout à fait, oui, qui sont nombreuses. Mais c'est vrai que comme Jacques Brel, oh, notre grand Jacques Brel, vous avez surnommé le tendre jardinier de l'amour, c'est vrai qu'on a tendance à oublier cette partie-là de vous, des textes hyper malicieux, voilà, rigolos. Il y a ça aussi en vous et dans votre discographie.
1: Eh bien, ça a commencé très tôt, parce qu'en classe, en toute modestie, j'étais bon élève, j'étais pendant longtemps premier de classe, et j'ai retrouvé un bulletin quand j'avais 12 ans où j'ai le maximum dans toutes les matières, 0 en discipline et 0 en tenue, parce que
0: à l'enfer.
1: Oui, ouais, j'aimais bien. Enfin, je suis resté assez espiègle quand on me connaît. Et là, j'aimais bien faire rigoler mes copains, quitte à me faire punir, me faire sortir de la classe, des fois.
0: Mais excellente tactique, parce qu'en étant premier de classe, même en faisant des bêtises, on pouvait pas vraiment s'attaquer à vous. Ça, c'est pas mal du tout, hein.
1: C'était irréfléchi chez moi. Je n'ai pas pensé à cet avantage. Non, c'est vous qui me l'avez dit trop tard.
0: C'est ça. Alors, il y a une question que j'ai envie de vous poser. Si c'est trop indiscret, vous m'envoyez balader. Mais vous qui êtes tellement, tout le temps, élégant, je vous vois toujours en costume, impeccable, magnifique. Je me dis, comment il est chez lui, Salvatore Adamo, quand il est en train de composer? Est-ce que, comme certains, certaines d'entre nous, vous êtes en jogging, sur votre canapé, en train de gratter la guitare? Ou est-ce que, quoi qu'il arrive, pour se mettre à la musique et à votre table de travail, vous avez cette allure incroyable qui vous caractérise depuis le début?
1: Non, là, chez moi, je suis, quand je sais que je ne dois pas sortir, je suis en jogging quand même. Et j'aime bien que mon chien Tom me grimpe sur les genoux. Vous savez, Tom, c'est un labrador noir. Et quand on l'a reçu, j'ai appelé un ami, Jean, qui vit à Nice. Et je lui ai dit, voilà, on a enfin trouvé un chien. Il s'appelle Tom. Et directement, il m'a dit, ah oui, parce que tombe la neige.
0: Tombe la neige.
1: Et j'ai poussé la fantaisie jusqu'à chercher sur Internet si un tombe la neige existait. Et je suis tombé sur un Thomas Belaneche, B-E-L-A-N-E-C-H, qui, je crois, est vétérinaire. Donc, voilà.
0: Ça, c'est quand même génial. Allez, hommage à Tom Belaneche.
2: Tombe.
1: Quel sens de la propos, là. Bravo, le technicien.
0: Notre réalisatrice Iris, bravo.
1: Merci.
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0: Bon, et on est quand même tous très contents d'apprendre qu'à certains moments, Salvatore Adamo est en jogging sur son canapé, ça nous décomplexe. Merci, c'est important. Allez, revenons à ce nouvel album. Il y a beaucoup de chansons, évidemment, 25, alors je ne peux pas toutes les passer en revue, on n'a pas le temps, mais certaines, j'aimerais vraiment vous entendre dessus, comme Des fois.

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1: Elle est à la fois lumineuse, cette chanson, à la fois le thème n'est pas très joyeux.
2: Mais il est plein d'espoir.
1: Voilà, c'est ça. Mais j'aime ce mélange et je crois aussi que vous n'êtes pas très très fan du premier degré de toute façon et que c'est toujours chouette d'avoir au moins deux niveaux de lecture.
2: Ouais, je suis content que vous en parliez parce que je me suis aperçu que des fois je joue avec le second degré et que quelques personnes le prennent au premier degré, ce qui est ennuyeux parce que dans une chanson qui s'appelle « Elle disait tout le temps je t'aime », j'assumais le rôle d'un gars pas très recommandable.
1: Un peu bas de plafond.
2: Oui, et qui disait « Oui, elle prenait quelques nions à mes sorties de prison ». C'est un personnage que j'aime.
1: Bien sûr.
2: Et j'ai eu des lettres de reproche. Bon,
1: ouais.
2: Comme Émilie vient de le dire, oui, je suis souvent dans le second degré.
1: Évidemment. Cœur cabossé aussi m'a beaucoup marqué sur ce nouvel

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0: Incroyable cette chanson. Comment elle est arrivée?
1: Bon, ben j'ai... Comme je savais que certaines personnes étaient au courant que j'avais eu des problèmes de ce côté-là, je me suis dit, je vais le traiter avec humour, quoi, pour que la chose n'effraie pas.
0: Exactement. Alors, attention, ne pensez pas que notre cher Salvatore Adamo soit déconnecté des problèmes, voire des maladies de notre monde. Il y a sur cet album une chanson qui s'appelle « Migrant ». C'est une chanson importante, c'est une chanson qu'il faut écouter, déjà parce que vous savez de quoi vous parlez quand vous parlez.
1: Mes parents étaient des migrants.
0: Bien sûr, ils ont quitté la Sicile dans les années 40 pour venir s'installer en Belgique. Ce qui a été le cas de beaucoup d'Italiens d'ailleurs, hein, qui sont arrivés en Belgique, en France, etc. Donc vous savez ce que c'est le déracinement. Ils savaient ce que c'était, vos parents.
1: Je sais que quitter son pays est toujours une blessure.
0: C'est pas un mouvement opportuniste. On se dit pas, tiens, on va aller dépouiller les gens d'à côté. Si on peut pas rester chez soi, c'est d'abord une souffrance.
1: Oui, c'est le déjà le regard que les gens portent sur vous. À un moment donné, il est paralysant, quoi. Il est paralysant. Ouais. Et en fait, cette chanson, je l'avais envoyée à Morane. Et tout de suite, elle m'avait dit, on doit l'enregistrer avec des amis. Et en effet, c'était mon but d'en faire une chanson collégiale et d'éventuellement verser les bénéfices à une œuvre qui viendrait en aide aux migrants. Elle est partie trop tôt. Puis j'ai essayé, il y a 3 ans, j'ai contacté un autre chanteur dont je savais qu'il était mieux intégré dans le milieu, si je puis dire.
0: Ok.
1: Et puis, j'ai pas eu de nouvelles. Donc, et comme j'ai eu l'impression qu'avec les deux guerres terribles que l'Europe a vécu, là, près de l'Europe, on parlait beaucoup moins des migrants. Donc, je me suis dit, il faut quand même que je l'enregistre moi-même.
0: Elle est sur l'album Migrants.

0: une époque qui parle tellement d'empathie. C'est exactement le mécanisme de cette chanson. Vous vous mettez à la place de l'autre. Ça résout beaucoup de choses, ça, quand on essaye de se mettre à la place des autres.
1: Oui, encore faut-il avoir l'humilité de le faire quand la situation est aussi dramatique que la leur. J'ai eu une petite victoire avec cette chanson. Il y a un restaurant à Bruxelles où je suis allé quelques fois. Et une des dernières fois, le patron est venu vers moi. Il m'a dit, je vous remercie parce que je suis allé vous voir sur scène au Cirque Royal à Bruxelles. Et votre chanson « Migrant » m'a permis de changer ma façon de les voir. Ça m'a bouleversé. Je dis, au moins, je l'ai écrite pour ça, oui.
0: C'est beau. Ça sert à ça, les chansons aussi. Salvatore, vous qui êtes en gros non-stop en tournée depuis 1962, oui. qui au Japon, qui au Chili, partout en Europe, partout dans le monde, est-ce que justement cette grande histoire d'amour avec le public, qui dure depuis plus de 60 ans, vous a forcé à sacrifier des histoires d'amour à vous, privées, votre vie à vous? Est-ce qu'elle en a pâti de cet amour qui est peut-être plus grand, j'en sais rien, mais avec le public?
1: C'est vrai qu'à un moment donné, ça s'est posé en dilemme, parce que mon épouse est compréhensive, même elle a profité des voyages aussi, elle est venue aussi. Mais les enfants, à un moment donné, j'ai dû déléguer leur éducation à leur maman. Elles ont très bien fait ça, parce que vous savez que j'ai deux fils avec mon épouse et une fille avec une autre femme. Et voilà, quand je revenais, j'avais les bras chargés de cadeaux. Et je croyais que ça me ferait pardonner. Puis à un moment donné, j'ai eu quelques doutes par rapport à l'idée que mes enfants se faisaient de l'amour que j'avais pour eux, qui était immense, mais que je n'avais pas le temps d'exprimer. Maintenant, récemment, on en a parlé, il n'y a pas de malentendu. Ils savent que leur père est un saltimbanque, et même mon fils cadet a pris un peu le relais. Il est dans un groupe anglo-saxon qui s'appelle Fujiya et Miyagi.
0: Oh, wow.
1: Mon fils aîné, lui, il est pilote, mais il est bassiste aussi dans un groupe. Et ma fille a une voix magnifique. Et peut-être je vais la convaincre de quand même enregistrer un disque seul, parce qu'elle a juste accepté de chanter en duo avec moi il y a une dizaine d'années.
0: Ouais. Et là, il y a la voix de votre petite fille,
1: oui,
0: sur l'album.
1: Lily.
0: Ouais.
1: C'était une chanson grave, ouais, et je voulais une pointe d'innocence. Et moi, je craque quand je l'entends. Et il y a juste quelques notes. Voilà. Je ne sais pas si vous allez passer la fin de la chanson pour qu'on l'entende.
0: Ah, alors, je vais laisser les auditrices et les auditeurs découvrir la chanson. Je vous donne le titre. Elle s'appelle Aimer comme on respire. Mais effectivement, ouais, c'est un moment qui est tellement suspendu, la voix de Lily, que, voilà, vous ferez ça après l'émission. Faites-nous confiance.
1: Et Lily est entrée dans un groupe aussi à Londres, parce qu'elle vit à Londres, et elle a gagné avec trois copines le concours des groupes de l'école, donc elle est sur les bons rails.

0: sage.
1: Vous permettez, monsieur ?
0: Oui.
1: C'est une chanson qui a un destin incroyable, Salvatore.
0: Non, mais c'était, encore une fois, c'est dans l'humour, vous voyez, que j'ai reçu une lettre qui m'a quand même amusé, parce que, même si c'est un peu extrême. Il m'a dit, oui, est-ce que vous saviez que vous permettez, monsieur, est devenu l'hymne des clubs échangistes ? Parce que vous permutez, monsieur.
1: C'est incroyable. Quand on vous dit que les chansons, après, elles ont leur vie à elles, elles voyagent, on ne contrôle plus rien.
0: On ne contrôle plus rien, non.
1: C'est fabuleux.
0: Et je ne m'en plains pas.
1: Et nous non plus. Merci beaucoup d'être venu nous voir, Salvatore.
0: Merci à vous, Émilie. Merci de vos sourires. Et voilà, de votre pétillance, si le mot existe.
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4: Comment ça va toute la France?
5: Alors toute la France, bien. Je pense, se porte bien. Ah oui, j'entends une vague là de ouais.
4: Ouais, bah ouais.
5: Ça. Les gens ils disent quoi? Ils disent Gilbert. Et on leur répond, révisons deux secondes le classique ouais. Avant d'écouter la nouvelle chanson.
6: Ok.
4: Décibel.
5: Gilbert Montagnier dans Décibel, c'est synonyme de fête. On s'est vu l'année dernière, Gilbert.
4: Ben oui, ben ça pouvait plus durer, il fallait qu'on se revoie.
5: Un an, ah ben, un an sans se parler.
4: Pas possible.
5: L'année dernière, vous vous intéressiez aux petits-enfants avec un livre disque.
4: Oui, c'est une belle aventure, vraiment. Ouais. Vous savez que j'ai des feedbacks, des informations, on va dire, c'est en français. Il y a des crèches où les enfants disent qu'ils veulent pas commencer leurs activités avant d'écouter une de mes petites comptines que j'avais fait pour eux. C'est mignon.
5: Ah, c'est excellent.
4: C'est vrai, hein, je vous en rajoute pas. C'est...
5: Mais je vous crois.
4: Bah ouais.
5: Ah non, c'est pas un crâneur, Gilbert. S'il me le dit, c'est que c'est vrai.
4: Ouais.
5: Eh bien, alors, cher Père Noël, si tu nous écoutes, sache qu'il est toujours disponible, ce livre disque.
4: C'est
5: vraiment
4: vrai.
5: Excellent.
4: Bah, mais oui. Ouais, j'ai eu plaisir à faire ça.
5: On chante, on danse avec Gilbert Montagnier. Ça, c'est disponible. Mais la nouveauté, les amis, c'est que Gilbert Montagnier, après X années, c'est lui qui va me dire, sans sortir de chansons originales, nouvelles, combien d'années?
4: Ben oui, c'est à peu près 20 ans.
5: À peu près 20 ans.
4: Où j'avais pas sorti d'album exactement original. En fait, il fallait que j'en aie vraiment envie.
5: Ouais.
4: Puis entre-temps, comme vous l'avez très bien dit, ça m'énerve. Moi, je ne peux pas te vous voyer. J'arrive pas.
5: Ah ben, on se tutoie alors.
4: Ah ouais, moi, j'arrive pas à faire ça.
5: Ok, Gilbert. Donc, comme tu m'as dit.
4: Ben oui. j'ai fait quand même pas mal de trucs. J'ai fait un bel album des reprises de la Motown.
5: Oui.
4: La Motown, la maison de Detroit, Détroit. Et puis, j'ai fait donc cet album pour les petits-enfants. Et ça m'avait beaucoup plu.
5: Ouais.
4: Et puis, il y avait aussi un album sur Gilbert Bécaud, sur les titres de Bécaud. Donc je m'étais pas, et puis je compose tout le temps. Et puis des concerts, et puis un peu partout dans le monde. Enfin voilà. Quoi. Donc,
5: énormément de concerts, ça c'est sûr. Mais si ce n'était pas du tout 20 ans sans musique, c'était sans envie particulière de sortir de nouvelles chansons estampillées Gilbert Montagnier. Alors qu'est-ce qui a fait la différence?
4: Ce qui a fait la différence, c'est que un matin je me suis éveillé, comme vous. Qui nous écoutez et qui nous regardez, vous pouvez sur le net, vous avez les images. Hein.
5: Bah, oui, il y aura des images.
4: On s'est appliqué à être.
5: On est très beau.
4: Imprésentable. Quand
5: Gilbert
4: même.
5: Porte une chemise bleue assortie au logo de la radio. C'est pas pour vous dire, hein, mais franchement.
4: Ça, j'ai pas fait exprès.
5: C'est super beau gosse, c'est pas grave. Exprès, pas exprès. Bravo, bravo. Un look magnifique. Et donc, oui, alors qu'est-ce qui fait la différence? Qu'est-ce qui fait le déclic de cette nouvelle chanson? Ça sert à ça.
4: C'est une réelle envie. En fait, on se trouvait à Chicago. Et c'est vraiment bien, Chicago, je ne connaissais pas. Et
5: c'est la ville des Blues Brothers.
4: Yeah, Blues Brothers, man, blues. Et donc, avant de prendre le breakfast, on venait juste de se réveiller. Et j'ai eu cette phrase et cette mélodie. Ça sert à ça. Ça sert à ça d'écrire une chanson pour que le monde accorde ses violons. Puis ça, j'avais écrit un texte et puis Didier a repris ce texte et on a fait un petit truc à lui aussi. Mais c'est proche de mon texte original, c'est ça qui est bien. Donc j'ai participé aussi au texte.
5: Didier Barbelivien.
4: Oui, pardon.
5: Évidemment. Quelques mesures pour que vous sachiez de quoi on parle.

0: pas cette joie qui se dégage de cette chanson. Mais oui, Gilbert, ça c'est caractéristique de ta musique, c'est sûr. Ouais. T'as envie de faire du bien aux gens. Mais oui,
1: parce que ça
0: sérieux,
1: me fait du bien moi-même aussi. Ouais.
0: Pour être sérieux, deux secondes, ouais, ça sert à ça, ça me fait penser, alors qu'elle est dans un registre plus joyeux, mais à des questions que se sont posées d'autres artistes avant. Oui, sûrement, je pense, hein, à Utile, la chanson de Julien Clerc. À quoi sert une chanson si elle est désarmée? Ah, oui. Je veux être utile, etc. Est-ce que c'est une question que tu t'es posée, ça, pendant ta carrière, ou est-ce que ça arrive avec la sagesse de se dire, mais à quoi ça sert de faire des chansons?
1: Ah non, moi je vois pas ça du tout comme ça. Moi je vois surtout à quoi ça sert, c'est-à-dire c'est la résultante, c'est-à-dire que parce que pour moi d'avoir le feeling d'écrire, de composer ou d'écrire des textes.

0: peux pas savoir le nombre de gens à qui je parle toute la journée.
1: C'est vrai. Alors, qu'est-ce qu'ils disent les gens quand ils te croisent?
0: Des choses que je peux pas répéter tellement c'est beau.
1: Oh.
0: Vraiment des trucs fantastiques.
1: C'est vrai.
0: Oui, ils disent que je suis une légende. Enfin, j'ose pas dire ça, mais c'est ce qu'on me dit souvent. Et puis, ils me disent que j'aurais fait du bien et que. Mais moi, ça me touche beaucoup. Hein. Ça me touche beaucoup. Je n'ai jamais compris pourquoi. Des fois, je rencontrais des collègues, des gens qui font notre passion. Et puis, on dirait qu'ils veulent être publics que quand ça les arrange, quoi, sur scène ou en télé. Ben non. Moi, je trouve que si on est public, on est public partout. Par exemple, quand je prends un taxi, je dis au chauffeur, tu sais que t'es public aussi, hein.
1: Ouais.
0: Tu fais un métier public. Les policiers, ils font un métier public. Beaucoup de gens font un métier public. Et c'est fantastique. Amélie, vous, par exemple, qui leur parlez, les gens reçoivent beaucoup de ta voix. Tu vois, c'est important. Parce qu'on est tous différents et importants. Voilà ce que je veux dire. On est tous différents et importants. Et il faut croire à son importance personnelle.
1: Je me permets de te demander, puisqu'elle est sortie et qu'il y a plein de retours super positifs,
0: oui.
1: Est-ce que tu avais le trac, Gilbert, de sortir cette nouvelle chanson ?
0: Ben en fait, non. Mais, bien que je ne fasse vraiment pas la course au hit, ça me ferait quand même drôlement plaisir que vous m'en fassiez un ou deux hits dans l'album. Ça serait cool.
1: Ouais.
0: Parce que, bon, c'est vrai qu'on a besoin, de reconnaissance, on a besoin de... Vous savez, vous qui nous écoutez, nos passions sont remplies de grandes joies et aussi de peine. Et tu peux pas prendre juste la joie et ne pas considérer la peine. La peine, c'est quand tu fais un titre et puis que ça se passe pas comme tu voudrais.
1: Ouais.
0: Ça fait de la peine. Celui qui dit le contraire, c'est des conneries, hein, parce que ou alors faut faire autre chose. Hein. Mais quand on a une certaine sensibilité, et alors que le public donne énormément de joie d'être ici à côté d'Amélie, ben moi je suis très content, je me sens très bien.
1: Gilbert,
0: mais
1: merci.
0: C'est vrai, mais c'est important. C'est des petites choses qui sont importantes en France quand tu dis que t'es content, que c'est bien, on dirait oh, c'est de la démago. Mais ce qui est démago, c'est de ne pas le dire. Ce qui est stupide, c'est de ne pas dire les choses. Il faut qu'on commence à se laisser aller en France. La sensibilité, il faut sortir. Il ne faut pas sortir la haine, là, arrêtons.
1: Ouais.
0: Ça suffit, quoi, je veux dire.
1: Rangeons la haine,
0: sortons
1: la musique.
0: Ouais.
1: Alors, ce qui est bien avec Gilbert Montagné, c'est qu'on peut danser comme des petits fous sur Ça sert à ça,
0: ouais.
1: Mais on peut aussi être sur un mode un peu plus mélancolique.

0: Gilbert, je suis curieuse, comment s'est passé le glissement du chant en anglais au chant en français? Parce que je sais que tes influences, évidemment, c'est les grandes voix noires américaines.
1: Oui.
0: Donc c'est en anglais au départ, c'est ce qui te nourrit. Qu'est-ce qui s'est passé et est-ce que ça a été facile d'aller faire swinguer du français?
1: Non, en fait, ce qui n'a pas été facile, c'est d'accepter le fait que... Alors, moi, j'ai commencé avec The Fool en 1971.
0: Ouais.
1: Et après, alors certains dans les radios d'époque, hein, ils disaient « Ouais, mais alors on comprend pas ce que vous dites, hein, pourquoi vous chantez en anglais, pas en français ?» Bon, alors à un moment donné, je me dis « Bon, bah, je vais en faire plaisir, je chante en français. » Mais c'est vrai que les États-Unis m'ont tellement marqué, parce que j'ai quand même vécu au total 7 ans,
0: ouais,
1: que je suis très anglophone. C'est-à-dire que je vais vous le dire, j'écoute rarement les radios françaises.

0: Moi, bah oui, parce que c'est voilà, je suis habitué à écouter radio américaine.
1: À part ici, bien sûr.
0: Bah évidemment, c'est pour ça que je viens pour écouter un peu les.
1: Il vient dans Décibel pour écouter Décibel. Gilbert.
0: Voilà.
1: Non, mais je comprends. Ouais, la culture américaine, leur façon de faire, et la musique, et peut-être le cinéma aussi.
0: Ah oui, le cinéma, j'adore le cinéma.
1: Ah ouais.
0: Tu sais que bah, je te l'ai raconté, je crois, une fois, j'ai quand même largement mis en place l'audiodescription.
1: Mais non, tu ne m'as pas raconté.
0: Ah oui.
1: C'est toi qui as mis en place en France l'audiodescription?
0: Bah, c'est-à-dire que Arte en faisait très bien,
1: ouais,
0: depuis 10 ans, et puis ça ne se savait pas. Et c'était même pas dans les hebdo TV, il n'y avait jamais marqué ce programme et diffusé en audiodescription. Donc quand j'ai élaboré, à la demande de Xavier et Bertrand, mon rapport sur l'handicap visuel, avec mon ami Patrick Segal, je suis allé interviewer tous les présidents de chaîne de télé.
1: Ouais.
0: Et comme ils ne savaient pas ce que c'était, je leur ai dit, bah, écoute, viens, je vais te montrer. Dans la seule association à l'époque qui en faisait, et ils ont été émerveillés. Ils ont dit, mais t'as raison, attends. Et le premier programme en audiodescription qui a été fait, diffusé en France, ça a été mon, si je puis dire, voyage en terre inconnue de Frédéric.
1: Frédéric Lopez.
0: Ouais.
1: T'étais parti où, toi, déjà?
0: Ouh là, on était dans l'Himalaya, dans le Zanskar.
1: Wow.
0: À 70 km de la frontière pakistanaise, à 3500-4000 mètres d'altitude.
1: Et donc, il était disponible en audiodescription.
0: Oui, oh. Et ça a été génial. Et tu vois, l'important, c'est que quand quelque chose fonctionne, il ne faut pas le laisser à titre exceptionnel. On s'en fout des exceptions. Il faut généraliser le process. Et maintenant, ben, c'est vraiment une de mes fiertés d'entendre ce programme est diffusé en audiodescription.
1: Ouais.
0: Parce que je ne l'ai pas fait pour moi. Moi, j'avais l'habitude de regarder à ma façon et ça se passait très bien. Bien que, j'avoue que je ratais des trucs quand même.
1: Forcément.
0: Ah, mais vraiment. Et c'est là qu'on se rend compte, il y a énormément de scènes muettes dans les films. Pour nous, les non-voyants, on ne sait pas ce qui se passe. Mais je l'ai fait surtout pour les déficients visuels, les nouveaux membres du club à qui ça vient d'arriver. C'est eux que je respecte énormément, que j'admire, parce qu'ils ont eu à s'adapter. Moi, j'ai aucun mérite. C'était une naissance, donc j'ai rien eu à faire. J'ai jusqu'à eu à vivre et c'était très bien. Mais pour eux, c'est très important parce que ces gens-là, ils vont plus au cinéma. Parce qu'ils pensent qu'ils n'y ont plus le droit. Eh ben non, t'as toujours le droit d'aller au cinéma. Tu demandes maintenant dans les grands groupes de cinéma, comme Pathé, Gaumont et autres, tu demandes un petit casque Wi-Fi, parce que c'est pas l'anglicisme que je fais. Il n'y a qu'en France qu'on dit Wi-Fi. Dans le monde entier, ils disent Wi-Fi, hein, moi je vous le dis.
1: Oui, d'accord. Alors donc, un Wi-Fi.
0: Wi-Fi. Eh bien, on te donne un casque Wi-Fi et tu suis le film en description. Quand je vais voir avec mes petites filles des dessins animés, mais pour moi, je pleure. Hein, c'est trop beau. Parce que j'irai pas sinon, les dessins animés, bon. Hein, mais c'est super.
1: Ah, c'est bien.
0: Il faut pas avoir honte de ses sourires ni de ses larmes. Vraiment, il faut laisser aller notre sensibilité.

0: 1971.
1: Oui, madame.
0: Gilbert Montagnier, le bébé Montagnier à l'époque.
1: Oui, j'avais 19 ans. C'était une expérience extraordinaire à Londres, en fait, hein, produit par Salvatore Adamo. Il n'était pas là le jour de la séance, mais moi, j'étais entouré de toute l'équipe d'Elton John, toutes les cordes. Vous savez, quand on dit les cordes, vous savez maintenant que ça veut dire les violons.
0: Les violons. Ouais.
1: Et puis, je jouais le piano au milieu de ces gens-là. Et c'était fantastique pour moi mais j'étais pas du tout sûr que ça ferait un succès, hein, parce que j'avais eu un échec quand j'avais à peu près 16-17 ans, un disque qui n'a absolument pas marché. À l'époque, mes producteurs, ils voulaient pas que je m'appelle Gilbert Montagnier.
0: Ah
1: ils avaient
0: bon
1: dit que c'était, ah non, ça pouvait pas marcher, Gilbert Montagnier. Ils m'avaient surnommé Laure Thomas. Moi, je m'en foutais, c'était mon premier contrat, ils pouvaient m'appeler comme ils voulaient.
0: Laure Thomas.
1: Ouais, ça n'a pas de sens. Mais...
0: Bah, ça fait fille, non, surtout Laure.
1: Oui, puis, alors, eux, ils avaient écrit L-O-R. Bon.
0: Ah, Laure Thomas.
1: Et moi, je savais comment je m'appelais, donc je ne m'inquiétais pas. Tu vois ce que je veux dire. Donc...
0: Très étrange, quand même, ce genre.
1: Ouais. Ouais.
0: Et ça n'a pas marché.
1: Ah non, du tout.
0: Mais ça ne t'a pas dégoûté.
1: Ah non. Ça m'a un peu énervé,
0: ouais.
1: Mais on a fait une télé, c'était un Midi Magazine, ça s'appelait, je crois que c'est le 15 août. T'es sûr que personne ne regarde, c'est à midi, ils sont tous à la plage. Hein. Bon, comme ça, c'était tranquille. Mais par contre, donc quand on a fait The Fool, je suis entré à la maison avec. Alors, faut comprendre qu'à l'époque, on avait ce qui s'appelait des disques souples, c'est-à-dire que c'était un disque, effectivement, vous le touchez, c'était comme un caoutchouc très souple, plastique très souple, et tu pouvais l'écouter que 5-6 fois. Après, il n'y avait plus rien dessus.
0: D'accord, il était usé.
1: Voilà, ouais. C'était fini. Mais c'était... Alors, je l'avais mis dans le café du coin, c'est au jukebox, c'est tout ça. Mais bon, je n'étais pas sûr que ça ferait quoi que ce soit. Et un jour, je l'ai entendu de la fenêtre d'un immeuble à côté. Et là, j'ai été émerveillé. Je me suis dit, mon Dieu, il y a quelqu'un d'autre qui l'a, ce disque. Et c'est beau, quoi, je veux dire, c'est... Merci à vous, le public, parce que voilà, sans public, on peut pas. Ouais, c'est pas compliqué.
0: Je suis un peu curieuse, j'aimerais savoir justement, toi, ton histoire avec le piano, parce que tout à l'heure, on écoutait The Fool, ton premier tube, et dès ce premier tube, t'es indissociable de ton piano.
1: Oui.
0: Comment t'as choisi cet instrument ?
1: Ben, je crois vraiment, sans en rajouter, que c'est lui qui m'a choisi, parce que...
0: C'est le piano qui t'a choisi ?
1: Ben oui, ça s'est passé à l'école, j'avais 5 ans, la directrice est entrée dans la classe, c'était un matin, je me souviens très bien, et elle a dit, est-ce qu'il y en a parmi vous qui veulent faire de piano ? Bah, levez la main. Alors moi, j'ai levé la main, j'en avais deux, donc j'en ai levé une, hein. Je vais pas lever les deux mains non plus. Et bon, mais je savais pas que j'allais rencontrer de suite après mon prof de piano, mademoiselle Picard, qui piquait beaucoup, parce qu'elle était...
0: Elle était pas commode.
1: Ouh là là, elle avait une grosse voix, ça me faisait peur, moi, tu sais. Mais par contre, j'ai été tout de suite séduit par l'odeur du piano, l'odeur du clavier et par la sensualité des touches blanches et des touches noires. C'est vrai que s'ils n'avaient pas fait une forme différente entre les blanches et les noires, je ne saurais pas vous dire si c'est une blanche et une noire, parce que moi, les couleurs, je ne les ai pas en magasin.
0: Non,
1: mon disque dur n'est pas programmé comme ça. Mais elle m'a joué la gamme, comment elle s'appelait, Henriette Picard, je crois.
0: Ouais.
1: Et elle m'a joué la gamme, ça c'est l'erreur, de mi fa sol si do. Mais surtout, elle m'a joué les harmonies qui pourraient aller sur chaque note. Et là, Amélie, là j'ai flashé. Là, je me suis dit, oh, c'est ça le piano, ah ouais, je veux en faire. Vraiment.
0: Et c'était le début d'une grande histoire.
1: Mais j'en avais pas à la maison.
0: Ouais.
1: Bah, on était trop petitement logés déjà.
0: À quel âge t'as eu ton premier piano ?
1: Eh bien, figure-toi qu'un jour, je suis avec maman dans la rue, j'avais à peu près 7 ans, et elle me lit une affiche, piano d'occasion à vendre, 25 000 anciens francs. Donc ça faisait à peu près 60 euros.
0: Ouais.
1: Voilà, 45 euros. Et. Je me dis, viens, on va voir, j'ai la dame en question, on va voir un piano. Et puis, mes parents ont pu l'acheter, seulement, fallait le monter 5 étages. Puis on avait pas de blé pour payer un déménageur,
0: bah
1: pas question.
0: Puis t'avais 7 ans, donc c'était pas sur ton dos.
1: Ah, bah certainement pas.
0: Oui, voilà.
1: Et donc, mon père et mon frère ont monté ce piano, quand j'y pense, c'était adorable.
0: Ouais.
1: 5 étages sans ascenseur. Et puis, c'est un grand piano. Enfin, pas un piano à queue, mais un piano, un lourd piano.
0: Un lourd
1: en tout
0: piano.
1: Cas. Et puis, il n'y avait pas de place. Donc, mon père, il a cassé la cheminée. On n'avait pas le droit, il était locataire. Enfin, personne n'a rien dit. Bon. Il a cassé la cheminée à coup de masse. Et là, on a pu entrer le piano dans l'unique chambre de, où est la chambre de mes parents. Et c'était beau à ressentir. C'était pas un piano super, hein. Il gardait pas l'accord, il était souvent pas très juste, mais c'était mon piano.
0: Ah, j'adore, quelle belle histoire. Ouais. Alors, ce piano va nous amener à un petit jeu, Gilbert.
1: Serait-ce le blind test?
0: Blind test. Oh, ouais, test à l'aveugle. Ouais. Vous faites écouter des chansons.
1: Oui.
0: Et vous allez me dire, rien qu'à l'intro de piano, si vous les reconnaissez ou pas.
1: Oh, Your Song, Elton John.
0: Ouais.
1: And you can tell everybody this is your song.
0: Elton John, Your Song, premier titre, première bonne réponse. On augmente le niveau, deuxième extrait.
1: Oh, ça c'est I Will Survive.
0: Oui.
1: Gloria Gaynor.
0: Allez, troisième et dernier extrait de notre blind test, mais j'ai l'impression que Gilbert Montagné est absolument imbattable. Là, en vrai, c'est pas
1: j'ai
0: un test. Mais non, je sais que tu la connais, mais c'est aussi pour le plaisir.
1: Oh, what I say, Ray Charles, sure, man. Ouais. Hey, what I say, Ray Charles. Je sais pas si vous avez vu le film qui s'appelle Ray sur Ray Charles.
0: L'histoire de Ray Charles.
1: Fantastique, fantastique,
0: une
1: Ray.
0: Merveille.
1: Et tu te rends compte que j'ai eu la chance de rencontrer celui qui m'a ouvert les portes du possible quand j'étais enfant, quoi.
0: Toi, nous, tu l'as rencontré, Ray Charles.
1: Ah ben oui. Ouais. À l'école, nous, quand on était petits, on jouait à Ray Charles. Mais pas Ray Charles sur scène. Ouais. On jouait à Ray Charles la troisième mi-temps, tu vois, dans les loges, on s'imaginait avec les filles, tout ça. Bah oui, on était petits. Hein.
0: Mais c'était important d'avoir son exemple, c'était important de te dire, bah tiens, il y a un gars qui fait de la musique, qui est une star internationale, et comme moi, il voit pas.
1: Mais très important, parce qu'à part Louis Braille, c'était le seul mec qu'on respectait en tant qu'aveugle. Hein. Bah oui, il faut bien voir les choses comme elles sont.
0: Braille et Ray Charles, le oui. reste, on s'en fout.
1: Voilà, c'est
0: J'aime
1: ça.
0: J'aime bien ça, c'est
1: mais
0: radical,
1: ouais.
0: c'est chouette.
1: Vrai. Ah bah oui. Et Ray, un jour, a eu connaissance de mon existence et du fait que j'essayais d'ouvrir les portes du possible pour les, notamment les déficients visuels, entre autres.
0: Hein. Ouais.
1: Et un jour, en plein sommeil, le téléphone sonne, il est 2-3 heures du matin, je décroche et j'entends, je dis dans mon demi-sommeil, yeah, who is that? Qui est-ce? Et il me dit, this is Ray Charles. Oh man.
0: Tu as cru?
1: Bah
0: tout
1: oui.
0: de suite. Tu t'es pas dit, c'est une blague?
1: Non. Oh mais j'étais pas réveillé, tu vois.
0: Ouais.
1: Donc je me demandais si c'était pas un rêve, par contre, vraiment. Et on a parlé, il m'a dit des choses adorables, quoi. Et puis après, j'ai rencontré une ou deux fois en concert, et il m'a soulevé. Dans ses bras, et puis moi j'ai pu le remercier de ce qu'il avait fait pour moi, parce qu'il m'avait ouvert les portes du possible, oui.
0: C'est beau, je sens que t'es ému.
1: Bah oui, bien sûr.
0: Tu parles de Ray Charles. Un grand de la musique. Mm-hmm. Mais t'es conscient que toi aussi, du coup, tu fais ça pour des gens?
1: Bah sûrement, hein. Enfin, on me dit que j'apporte du bonheur, donc oui.
0: Ouais, ouais. Du bonheur et de l'espoir.
1: Ah donc, oui,
0: voilà,
1: oui.
0: T'en as reçu, mais tu en distribues
1: Absolument.
0: Aussi.
1: Absolument. Justement, on parlait des nouveaux membres du club déficients visuels. C'est pas parce que vous ne voyez plus avec vos yeux que votre personnalité en est réduite à néant. Vous êtes la personne que vous étiez. D'accord, vous ne voyez plus avec les yeux, mais vous allez découvrir, si vous le voulez, si vous y croyez, une autre forme de vision. Oui, vous pouvez découvrir une autre forme de vision. C'est pas forcément le noir, les ténèbres. Alors moi, je suis un peu mal placé de vous dire ça parce que j'ai pas vos mérites. Je ne sais pas ce que c'est que le noir. C'est vrai, je sais pas ce que c'est que le noir. Je sais pas ce que c'est que le blanc non plus. Hein. Donc,
0: oui,
1: donc
0: voilà.
1: Il faut croire en la vie. La vie ne vous a pas été ôtée. Et c'est pour ça, même dans mon cas, en tant que non-voyant de naissance, l'énergie qui était supposée dans mon cerveau pour que je puisse voir avec les yeux ne m'a pas été ôtée. Moi, j'ai tout de suite compris ça, hein, tout petit. Et ça m'a jamais... Pour moi, ma déficience n'a jamais été un handicap. Voilà comment je pense.
0: Bien dit. Merci, Gilbert.
1: Ah ben attends,
0: c'est pas... déjà fini.
1: Ah non.
0: Bah si je te dis que si.
1: Je viens d'arriver.
0: Je sais, mais c'est l'heure. Bon.
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1: Aujourd'hui, direction Nîmes pour une soirée pas comme les autres. Je me la joue Michel Jonas. J'ai testé The Reef Jazz Club.
2: 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Je descends dans la boîte de jazz.
1: Sur le Jean Jaurès, un lieu où le jazz, le swing et la bonne humeur se dansent autant qu'ils s'écoutent. Dès l'entrée, les lettres du riff s'affichent sur le sol en mosaïque. Le bar longe la salle, la lumière se fait plus douce et au fond, un filet lumineux vous aspire vers la piste. Loane donne déjà un coup. Ça tape du pied, ça compte, on reprend. Et surtout, personne ne se décourage. Tout âge confondu, des sourires, des envies communes de découvrir l'univers du boogie-woogie, du West Coast Swing et du Linky Up. Bon, soyons clairs, on ne devient pas Fred Astaire en une heure.
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1: Mais Florent Yamas, multiple champion du monde et de France, vous met tout de suite à l'aise. Ses conseils sont en or. C'est l'autre professeur, le créateur du lieu. Et le jeudi, place à la jam session. Les musiciens sortent leurs instruments, piano, batterie, sont déjà là. Et c'est parti pour le bœuf, endiablé. Petite anecdote, Florent m'explique que dans les années 30, on faisait patienter le public entre deux morceaux avec des sketchs d'humoristes. C'est ainsi qu'est né le stand-up. Ambiance décontractée, on peut s'installer dans la cour pour papoter, boire un verre, grignoter un plateau gourmand. Une soirée qui met le cœur en swing et le sourire aux lèvres. Le Reef Jazz Club, c'est 36 avenue Jean Jaurès. À Nîmes, pas besoin d'équipement spécial, hein. Vous venez juste pour vous amuser. Retrouvez-les sur Facebook et Insta avec des vidéos incroyables. Et si vous aimez, venez prendre l'apéro swing un dimanche aux alentours de 17h. Bon, moi un peu parti, un peu naze, je ressors de la boîte de jazz, prendre le rythme de ma vie. Donc, j'ai testé, j'approuve et je dis...
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3: Bonjour Adi Schatz, je suis Béatrice Duchin, je vis à Saint-Martin-de-Seignanx. Je suis native des Hautes-Pyrénées, de Lannemezan plus exactement. Je suis donc présidente de l'association Esquirotte. Cette association a été créée en 2012 suite à la création, à l'ouverture de la filière bilingue français-gascon à Saint-Martin-de-Seignanx. Et c'est une association qui a pour vocation de promouvoir la langue et la culture gasconne et de la rendre visible. Merci de me passer le micro.
4: Parlez-moi un petit peu de votre première liaison à la culture occitane.
3: Ma première liaison avec la langue et la culture gasconne, elle a commencé dès mon plus jeune âge à l'occasion de réunions de famille chez mes grands-parents, puisque nous étions une famille nombreuse et que mes parents, mes oncles, mes tantes, mes grands-parents parlaient gascon. L'ouverture aux autres est arrivée très tôt chez moi. J'étais membre du comité des fêtes de la Moi, je viens de Bigorre et j'ai énormément de connaissances autour de moi. Je me souviens quand j'étais jeune et quand j'étais au lycée, et j'ai présenté l'option occitan au lycée. Nous étions nombreux en cours d'occitan et beaucoup la comprenaient parfaitement parce qu'ils habitaient dans des villages, dans des communes rurales ou à la maison, et ben, ils vivaient encore avec les grands-parents et ils ne parlaient que gascon à la maison. Moi, c'était difficile parce que je commençais déjà à la perdre. Mes grands-parents n'étaient plus là. On ne la parlait pas trop à la maison, mais ceux qui vivaient encore proches de leurs grands-parents, c'était la langue de la maison. C'est une langue qui est très très proche de l'espagnol. Les concordances des temps se construisent comme en espagnol. Pour apprendre l'espagnol, c'est un plus. Et moi, j'ai toujours été très attentive à cette langue parce que je la trouvais belle. Et même si je ne la comprenais pas, je la trouvais jolie parce que souvent, à travers cette langue, ils racontaient des histoires, des légendes et tout le monde riait. C'est une langue qui, moi, a ravivé beaucoup d'émotions parce que justement, quand nous avons créé cette filière et que j'ai commencé à entendre les enseignants parler cette langue, elle m'a projeté été chez mes grands-parents, dans mon enfance en fait. L'enseignement bilingue à Saint-Martin-de-Seignanx se fait à l'école publique. C'est une offre de l'éducation nationale.
4: Est-ce qu'il y a beaucoup d'élèves hein?
3: Oui, à Saint-Martin-de-Seignanx, l'enseignement bilingue commence dès la petite section jusqu'au CM2. Et on a la chance à Saint-Martin qu'elle soit suivie au collège. L'histoire géo s'enseigne en gascon. Et il y a également le cours de langue en gascon. Très vite, nous avons mis en place les cours d'enseignement pour les parents, les cours adultes. Et donc, nous avons, dès la première année, eu beaucoup de parents.
4: Puisque vous êtes présidente de l'association Esquiote, quels actes concrets proposez-vous pour promouvoir cette langue gasconne?
3: Nous avons commencé par les cours de langue. Ensuite, nous avons proposé des cours de chant en polyphonie. Je chante au Conservatoire des Landes, au département TRAD. Et puis, nous avons mis en place des événements. Ça fonctionne de plus en plus. Les collectivités territoriales ici nous soutiennent.
4: Béatrice Duchin, présidente de l'association Esquirotte à Saint-Martin-de-Seignanx.
3: Oui.
4: Avant de vous dire du chat, allez-vous me donner le nom de la radio qui vous a tendu le micro aujourd'hui?
3: Je crois que c'est Ici Gascogne.
4: Et comment ça se dit, hors gascon?
3: Ici Gascogne.
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5: Nous sommes en mai 1970, le 17 précisément, un dimanche ensoleillé et non un lundi au soleil. Et Claude François roule à vive allure, pressé de rejoindre Nîmes. Il s'écoute un live d'Elvis Presley.
6: Well, it's one for the money, two for the show, three to get ready now, go.
7: Dans la voiture, il y a 8 haut-parleurs tout autour, donc vraiment, j'étais entouré par le son, j'adore ça.
5: Quand soudain, son pneu éclate à hauteur de Bédarrides. À l'époque, le chanteur raconte son accident dans une interview fascinante tirée de l'émission de radio Bande à part que Lina a archivée.
7: Quand la roue a explosé, l'arrière s'est présenté vers l'avant et la gauche de la voiture se soulevait pour culbuter, pour faire les tonneaux. Je me suis donc retrouvé de face à l'autoroute, donc de nouveau, et là j'ai ralenti. Dès que c'est représenté de nouveau en tonneau, j'ai réaccéléré ainsi de suite jusqu'à peut-être 100-110 à l'heure. Alors mes bras étaient mous pour conduire la voiture, et elle s'est arrêtée net, le retour m'a projeté la tête dans le volant.
5: Sa voiture traverse les 4 voies de l'autoroute et finit sa course dans un fossé de l'autre côté de l'autoroute A7. Conscient mais sonné, l'artiste est un miraculé. Nous sommes alors 8 ans avant l'épisode de la baignoire fatale. Il n'aura qu'un nez cassé, nécessitant par la suite une rhinoplastie.
7: C'est pas le cartilage qui s'est cassé, mais l'os entre les deux yeux. Alors là, quand j'ai vu ça, j'ai donné un coup de poing dans le miroir, j'ai donné des coups de poing partout, j'ai piqué ma crise de... J'ai pas de chance.
5: Claude François sortira 2 ans plus tard, le lundi au soleil.

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1: Un chien a des comportements quelquefois qui sont pas forcément appréciés en société, et donc l'idée c'est de réduire les mauvais comportements et mettre en place des bons comportements.
2: Un chien, alors des fois on parle de chien agressif, est-ce qu'on peut les changer?
1: Oui, on peut les changer. Alors un chien agressif c'est une étiquette. Moi ce qui m'intéresse c'est clairement le comportement. À quel moment est-ce qu'il mord, dans quel contexte, et en modifiant ce contexte, on s'arrange pour que le comportement n'apparaisse pas. Ensuite on peut le mettre en place un nouveau comportement. Ça prend du temps, c'est une thérapie comportementale, mais en effet on obtient d'excellents résultats en réalité avec le temps. Et le travail.
2: Qu'est-ce que tu leur proposes aux propriétaires qui viennent avec leur chien? Qu'est-ce que tu leur proposes?
1: En premier lieu, j'aime construire une relation et enrichir cette relation, de manière à ce qu'il y ait vraiment une connivence qui se mette en place entre les deux. Et puis ensuite, je fais les choses pour que le chien joue un rôle social dans sa cellule familiale. Ce qui est important, c'est que le chien rende des services parce que ça lui fait plaisir.
2: Tout à l'heure, je t'ai vu faire tomber un chiffon. Le chien t'a apporté naturellement, sans que tu lui demandes, le chiffon.
1: Ouais, elle a compris ça, et donc je cultive ça, bien sûr, mais dès qu'on va dans le jardin, je fais tomber un outil, ça peut être un arrosoir, un gant, et elle sait qu'elle doit me rapporter les choses.
2: Et ça leur plaît aux chiens, ça les stimule, ils aiment bien ce côté-là de se dépenser et de se rendre utile.
1: Et ils ont un cerveau qui est très proche du nôtre, donc il faut stimuler ce cerveau en réalité. Et un chien qui mange et qui dort toute la journée, il est pas super heureux, hein. Il a besoin et d'être reconnu par son groupe, donc de jouer ce fameux rôle social, et puis surtout, il a un cerveau qui a besoin d'être motivé, en fait. Il a besoin d'apprendre des choses.
2: Là, on a Aria, qui a 4 ans, qui est avec nous.
3: Qui vient de l'SPA de Poitiers.
2: Qui vient de l'SPA de Poitiers, très bien. Et qui est très mignonne et très à fond, en fait.
1: Elle est plus connectée que mon téléphone, en fait. Elle cherche le regard en permanence parce qu'elle a envie de faire des choses.
2: Elle est assise devant nous, elle ne bouge pas, les oreilles bien dressées. Coucou Aria, qu'est-ce qu'on peut lui faire comme exercice? Parce que franchement, il y a plein de petites choses sympas.
1: Alors nous, on a l'habitude de terminer les exercices par un son de cloche, en fait, ce qui marque la fin de la session. Elle le sait, donc ça c'est quelque chose que tu peux demander si tu veux te tester.
2: Oui, parce qu'on a une petite cloche qui est un peu plus loin, qui est accrochée à un fil, et du coup, si je lui dis Aria, va sonner la cloche. Et je vous jure que c'est réalisé sans trucage, avec sa petite patoune. Elle a mis un petit coup dans la cloche. Aria, va chercher la casquette. Et elle apporte la casquette. C'est incroyable. Alors, le but, c'est pas d'en faire des animaux de cirque, mais ça prend combien de temps à éduquer un chien à décrypter son comportement et à faire en sorte qu'il veuille s'adapter à ce qu'on lui demande?
1: Alors, merci de préciser que c'est pas pour faire un animal de cirque, ça c'est important. L'idée, c'est juste de l'intégrer à ma vie et de lui montrer que j'ai besoin d'elle et qu'elle me rende des services. Ça, c'est une première chose. Ensuite, combien de temps ça prend? En fait, ça va assez vite.
2: Tu peux lui demander n'importe quoi, elle le fera?
1: Ouais, je pense qu'elle a un répertoire qui est assez large. Ouais.
2: Non, je vais tester un truc, je suis pas sûr que ça marche. Aria, envoie un message à mon directeur et dis-lui que je suis malade. Non, elle veut manger la bonnette. Dommage, je vais devoir retourner au boulot.
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4: La tata, elle est petite. Quand elle a un truc qui est haut, elle n'arrive pas à l'attraper.
5: Vous préférez être grand ou petit?
4: Moi, j'ai envie d'avoir 15 ans comme ma cousine Olivia qui a un appareil dentaire. Parce que j'ai envie d'être grande comme elle et j'ai envie de sortir avec mes copines quand il fait beau. Ma mère, elle est très grande, mais elle y arrive quand même à rentrer. Elle n'est pas obligée de baisser la tête. Mon papa, elle est grand, mais a des grands doigts. Il ne peut pas attacher les chouchous de ma petite Lisa.
5: T'as envie d'être grande ou de petite?
4: Comme ma maman. Ma maman, elle est moyenne. J'ai envie d'être pas trop petite, mais pas trop grande. Ma tata, elle est petite. Et du coup, quand elle a un truc qui est haut, elle n'arrive pas à l'attraper. Et mon père, il est plus petit que ma mère. Je préfère être grande, mais être petite, c'est aussi bien parce que, on peut passer partout, c'est un peu plus pratique, c'est tout ça. Juste être un peu plus grand, mais pas beaucoup. Je rêve que je sors avec mes copines, que j'ai 15 ans et que j'ai mon portable.
5: Donc, en fait, quand on est grande, on a...
4: un portable, et mon père, il m'avait donné son portable qu'il avait cassé quand il était grand. J'ai envie d'avoir un portable parce que comme ça, je pourrais appeler mes copines, je pourrais envoyer des messages et je pourrais envoyer des photos. Moi, en fait, j'ai envie d'avoir un portable pour faire des jeux, pour faire plein de choses. Ben, moi, j'ai un téléphone rose, mais il est pour enfants. Il y a des jeux, des vidéos, de la musique. On peut envoyer des messages, on peut envoyer des photos et je peux jouer à mes jeux. Et même, j'ai envie d'avoir un portable pour de vrai, comme ma mère, vu que ma mère, elle a un jeu de Disney et un jeu pour construire des manèges.
3: Moi, j'ai trop envie d'en avoir un.
5: Pour faire quoi ?
3: Je sais pas.
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6: Et là, on est vraiment dans l'ambiance. Hein.
7: Voilà.
6: Pour découvrir.
7: On va passer par là.
6: Oh ! Bonjour ! Donc là, parmi les bruits que vous entendez, on est vraiment dans l'ambiance du début de vinification dans un domaine viticole en Bourgogne. Alors, Nathan Drouin, on est chez vous et on est un petit peu pas chez vous.
7: Exactement, ouais. On est chez Vincent Girardin, donc au 5 impasse des Lampennes, à Meursault. Et donc, j'ai la chance de pouvoir vinifier ici, dans cet espace, chez, du coup, mon patron.
6: Toi, t'as été mis en tonneau déjà.
7: Oui, tout à fait.
6: De ce millésime 2025.
7: Exactement. Pour l'instant, seuls les aligotés sont en fermentation. Et les Saint-Romain et les Haussé-du-Rest, pardon, qui ont été récoltés un petit peu après, eh ben, eux ne sont pas encore partis en fermentation. Ah. Ils sont en demi-mûs, en fait. Ouais. C'est pas la pièce traditionnelle bourguignonne, mais c'est des fûts de 500 litres. Pour pas justement marquer trop le vin et donc avoir vraiment la fraîcheur de la ligotée, sur ce que je recherche.
6: Le fait d'avoir son petit rond de serviette.
7: Oui.
6: Dans un domaine a priori assez gigantesque, hein, parce que là on est vraiment dans une forêt de tonneaux.
7: On est bien équipé, et c'est ça la chance.
6: C'est ça en fait, voilà, parce que le fait de démarrer une activité viticole aujourd'hui.
7: Exactement.
6: En Bourgogne, ça vous aurait demandé des millions d'euros, j'imagine.
7: Oui, beaucoup d'investisseurs, beaucoup d'investissements de ma part aussi. Et donc là, c'est vrai que j'ai la chance d'avoir les vignes et de me consacrer aux vignes et d'avoir cette partie-là pour vinifier. Donc oui, très chanceux et très reconnaissant aussi.
6: Parce que d'un point de vue organisation, ça ne doit pas forcément être facile non plus. Je me dis, vous partagez quoi, un calendrier, un tableau Excel sur « Attendez, je viens bosser tel jour pour moi, je viens bosser tel jour pour le domaine ?»
7: Je travaille au domaine et puis le soir, ben, je fais mes petites cuvées et ou le matin en arrivant, je m'organise comme ça. Ou entre midi et deux aussi.
6: Sur vos temps de pause.
7: Exactement.
8: Vigneron pour son domaine en dehors de ses horaires de travail, dans un autre domaine viticole, c'est le quotidien de Nathan à Meursault. 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
1: Aujourd'hui, je suis au château d'Ars. Alors, il se trouve près de la Châtre. Ce château a connu de nombreux propriétaires, de nombreuses vies. Mais alors, c'était quoi avant ce château? Vous allez le savoir tout de suite.
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2: Margot de Rocco mène l'enquête.
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1: Ce château d'Ars a connu de nombreux propriétaires.
4: Oui. Alors, malheureusement, on ne connaît pas le premier. C'est-à-dire qu'on ne sait pas exactement qui a été le premier propriétaire qui a fait construire ce château d'Ars. Alors, on espère toujours découvrir l'archive mystérieuse qui va répondre à cette question. Pour l'instant, non. On connaît quand même ensuite, à partir du 14e, 15e siècle, les autres propriétaires. C'est une famille qui s'appelait Perrin de Bourges qui ont fait construire ce château. Et on arrive à le lire sur la façade. En fait, toute l'évolution du château, c'est l'intérêt aussi de connaître un peu l'histoire de l'architecture. Donc, on a une tour qui date du 15e siècle. On a un escalier qui date plutôt du 16e siècle, une façade du style Renaissance. Il a eu des propriétaires un petit peu prestigieux. On a Louis d'Ars qui était le maître d'armes du chevalier Bayard.
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4: Et puis ce château va passer de main en main. On connaît d'autres propriétaires au 18e. Au 19e siècle, on a un propriétaire prestigieux, en tout cas pour les amis de George Sand, puisqu'il s'appelle le docteur Papé. C'est l'ami de George Sand qui va être propriétaire du château et qui va accueillir dans ses murs George Sand, un certain Frédéric Chopin, puisqu'ils sont voisins. Et puis au début du XXe siècle, la famille a vendu le château. Et c'est une autre histoire un peu étonnante. C'est la société Pont-à-Mousson qui est installée dans l'est de la France qui achète le château pour en faire son lieu d'archivage. Parce que Pont-à-Mousson, eh bien, ils ont, entre les deux guerres mondiales, notamment après la Première Guerre mondiale, ils ont eu peur d'avoir leurs archives pillées. Ils se sont dit, on va chercher un lieu plutôt en sécurité au centre de la France. Alors, patrimonial, un beau lieu. Donc, ils achètent un château. Ils vont le revendre dans les années 90. Et c'est la ville de La Châtre qui l'achète à ce moment-là, qui fait des gros, gros travaux de restauration et qui en a fait un lieu culturel. Alors, on peut le louer aujourd'hui pour des soirées privées, lors des mariages ou autres. Mais il est surtout aussi le lieu qui accueille eh bien, des grandes festivités. Et principalement, celle qui est le plus connue aujourd'hui, c'est le festival du son continu, qui, pendant le 14 juillet, eh bien, accueille plus de 20 000 festivaliers autour eh bien, de la musique traditionnelle.
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5: Aujourd'hui, je vous propose de rencontrer Louis-Albert Debreuil. On l'appelle le prince jardinier. On est dans son château. C'est le château de la Bourdaisière à Montlouis-sur-Loire.
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7: Je suis Louis-Albert Debreuil. J'ai eu la chance d'être et le dépositaire de Dérolles et en même temps le propriétaire de la Bourdaisière.
5: Est-ce que vous pouvez me dire ce que ça vous évoque quand on vous appelle le prince jardinier?
7: Alors, un grand sourire. D'abord, c'est un surnom qu'on m'a donné. En même temps, il y a toujours un prince dans un jardin. Le jardinier lui-même, c'est le roi ou le prince. Et il est sur son royaume, celui qui va cultiver avec aspiration, avec engouement et quelquefois déception. Et cette nature, on fait pas toujours ce qu'on veut. Mais l'émerveillement, c'est cette diversité.
5: Avec émerveillement et aussi avec une pointe d'espièglerie, je crois.
7: Alors, l'espièglerie, c'est la marque de fabrique, certes de ma personnalité et de mon humeur, mais celle que je voudrais que l'on ait quand on rentre et qu'on pénètre dans un jardin. Il faut être espiègle parce que la nature, elle l'est. Et quand on l'observe, que ce soit un papillon, que ce soit une mousse, ou que ce soit ça sent bon, c'est merveilleux. Et puis, on est réveillé par quelque chose qui vous rappelle à l'ordre. Et c'est ça le monde dans lequel on est rappelé à l'ordre, il faut le faire avec humour.
5: Est-ce que le jeune Louis-Albert était expérimentateur déjà?
7: Alors, le jeune Louis-Albert, quand il était tout petit, c'est-à-dire hier, il aimait être dans le potager à Broglie. Il aimait Monsieur Coquerel qui me montrait effectivement tout ce qu'il y avait dans sa maison, ses graines, ses cordeaux, ses outils aratoires, ses instruments aratoires. Ça m'a marqué. J'étais pas parti pour être jardinier. Je suis devenu simplement un homme de la nature que j'étais quand j'étais jeune parce que j'y suis bien.
5: Votre nom, il est forcément associé au château qui est derrière nous, le château de la Bourdaisière. Est-ce que j'ai le droit de dire que vous êtes châtelain?
7: Oui, mais enfin, c'est pas un gros mot. Je suis le dépositaire d'une maison qui était là avant moi, qui j'espère sera là après moi. Je porte dans mes convictions cet héritage qui est celui tout simplement de donner à voir ce lieu qui est ouvert au public de différentes façons. On peut y habiter, mais on peut visiter. Et l'expression de tout cela, encore une fois, c'est le vivant. Tout ça, c'est l'éducation. Faire tout ce qu'il faut pour faire en sorte qu'on ouvre les yeux et qu'on dise wow, c'est extraordinaire, c'est singulier, c'est le territoire.
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8: Quelle qualité doit avoir un sportif de haut niveau ?
9: Des forces, des muscles, manger sain et beaucoup boire.
10: Il faut beaucoup, beaucoup s'entraîner pour faire le sport qu'on veut.
11: Pour faire marcher ses muscles,
10: on s'entraîne beaucoup, genre on fait de la muscule, prendre des poids de genre 40 kilos sur ses bras et tenir le plus longtemps pour avoir des muscles.
8: Et vous connaissez des sportifs de haut niveau ?
11: Ah oui, Cristiano Ronaldo,
10: Teddy Riner, Kylian Mbappé,
11: Lionel Messi,
10: Léon Marchand,
11: Félix Lebrun et Alexis Lebrun.
8: Et ils faisaient quoi eux ?
11: Du ping-pong.
8: Vous les avez regardés pendant les JO ?
10: Oui, de temps en temps. Moi, je les ai pas regardés, mais
11: j'ai vu surtout.
10: J'ai vu juste Teddy Riner parce que j'aime bien karaté, mais j'ai arrêté.
11: Moi, j'ai vu beaucoup plus de fois Léon Marchand, même si je préfère beaucoup plus le ping-pong. Il faisait vraiment des trucs magnifiques.
10: Will Bayama, je crois, pour la France, le basketteur. Et après, il y avait un Américain. Après, je sais pas comment on l'appelle, mais ma belle-mère, elle avait crié le King, mais je crois pas que c'est son prénom.
8: Est-ce que vous aimeriez être un sportif ou une sportive de haut niveau, vous ?
10: Oui.
11: Non.
10: Est-ce que ça demande trop d'exercice ? Faire de la piscine, j'aime bien. Ça fait marcher les bras, les jambes en même temps. Et ça demande beaucoup d'entraînement, du coup j'adore.
11: Moi, oui, parce que j'aimerais bien faire beaucoup de ping-pong. Parce que c'est mon sport préféré et Félix Lebrun, il m'a donné un bon coup d'énergie. Maintenant, j'en fais un club et voilà.

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1: Et le cocktail américain, c'est quoi ?
2: C'est un cocktail grillé avec une sauce américaine, tomate, échalote, une pointe de cognac, du vin blanc. C'est un peu relevé.
3: Un déca,
4: pâté, jambon, c'est une oreillette, gruyère, chantal, rôti, jambon de pays.
5: Eh ben, tout ça, ça va aller dans la blanquette.
2: Bon appétit.
6: Le goutillon n'a rien à voir avec le goupillon, instrument liturgique qui sert à répandre de l'eau bénite sur les fidèles. Non, il s'agirait plutôt d'humidifier sa glotte au Beaujolais, Mâcon, Sancerre ou Quincy, agrémenté de quelques amuse-bouches ou charcuteries diverses sur les coups de 18-19 heures. Une espèce de tea time à la française, pratique remise au goût du jour par une équipe sympathique de journalistes de l'agroalimentaire. Nous nous sommes faufilés une fin d'après-midi au café-restaurant Lindé dans le 12e arrondissement et nous avons succomber à la pratique du goutillon.
7: Ah, c'est une sorte de confrérie informelle qui a été créée par Monsieur Basbou qui passe devant moi là, qui réunit essentiellement des journalistes de la presse agricole et agroalimentaire et tous les professionnels qui gravitent autour, c'est-à-dire des représentants de fédérations professionnelles dans la meunerie, dans les produits de terroir ou autres, et les gens qui travaillent beaucoup aussi sur le marché de Rungis. Donc c'est tous des gens qui ont la particularité d'aimer la France, les produits français de qualité comme nous, et c'est pour ça qu'on se réunit tout simplement autour d'un bon verre et de petites assiettes pour profiter de la vie et se rappeler combien c'est important.
6: Et dans ce cénacle de journalistes bon vivant se trouvait Bruno Carlian, lauréat du prix Bistrot de Paris de notre radio ici Paris-Île-de-France, pour son livre La tournée des patrons, édité chez Vendredi Conseil. L'occasion de lui demander pourquoi les brasseries, cafés et bistrots sont-ils aussi importants dans le noble métier de journaliste de presse.
8: C'était au tout début de ma carrière professionnelle de journaliste, et à l'époque le bistrot faisait complètement partie de la vie des journalistes. On allait au bistrot tout simplement pour rencontrer

0: rencontrer des contacts de manière off. Ce qui se disait là n'était pas destiné à être dans le journal, mais on rencontrait des syndicalistes, des organisations professionnelles, des policiers, enfin tout le monde. Il y en avait beaucoup dans le quartier des Halles, qui était le quartier de la presse à l'époque. Ça faisait vraiment partie de la vie du journaliste que d'aller au bistrot. Et moi, je considère que ça en fait toujours partie. Et j'aime toujours fréquenter ces endroits pour les rencontres qu'on y fait.
1: Mais le Goutillon ne serait rien sans Olivier Masbou de l'agence de presse Socopag, inspirateur de cette belle idée.
2: Le Goutillon, c'est le pendant du Machon. Le Machon, c'est le petit déjeuner et le Goutillon, c'est le goûter.
1: Alors, mais d'où ça vient ce mot-là ?
2: Je crois que c'est le vocabulaire des bistrots lyonnais. En réalité, on voulait faire une soirée conviviale avec à la fois amis et relations, mais on ne voulait pas l'appeler d'un horrible anglicisme qui s'appelle after work.
1: Oh, quelle horreur !
2: Quelle horreur ! Donc, on l'a appelé le Goutillon.
1: Un mot bien français, Goutillon.
2: Voilà.
1: Mais alors, parce que en fait, j'ai regardé avant de venir, j'ai lu ça, que ça vient du fait que c'était un goûter pour les jeunes enfants nobles. À l'époque de Louis XVI et Marie-Antoinette.
2: Alors ça, je ne sais pas. Faudra me décapiter pour que je réponde.
3: Ah ben donc, vive le roi, alors.
1: Bon Goutillon, et personne ne sera décapité, c'est la République.
2: Voilà. Vive la République et vive la France.
1: Alors, une citation que les journalistes aiment bien, tirée du western « L'homme qui tua Liberty Valance ». Quand la légende est plus belle que la réalité, publiez la légende. Et même si le Goutillon a plusieurs origines, c'est surtout celle de la convivialité et du partage d'un casse-croûte de fin d'après-midi et entre amis qui prime.
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6: Vous chantez ça, Michel Rivérol, parce que vous chantiez des chansons polissonnes sur les scènes il y a quelques années.
7: Pendant très longtemps, effectivement, avec un pianiste, c'était un spectacle piano-voix. Et j'ai par ailleurs payé mes études en chantant et j'étais CPE.
6: Ah oui, voilà, parce que ça, on va en parler. Vous étiez CPE à quel endroit ?
7: Au collège de l'Onaguet, puis quand un poste s'est libéré au lycée Saint-Sernin, je l'ai demandé, j'ai eu la chance de l'avoir et d'y rencontrer des élèves en option musique.
6: Et deux garçons célèbres.
7: Big Flo et Oli, effectivement, j'ai eu cette chance. Pendant mes 17 années passées dans ce lycée. Oui.
6: Vous faisiez tampon parfois, c'est-à-dire ?
7: Un enseignant, il doit faire passer un programme et quand ses élèves sont trop souvent absents, là, ça ne passe plus du tout. Et je me souviens de moments d'échange avec un professeur de mathématiques qui me disait « Non, mais là, ça suffit, il faut les coller maintenant, il faut les punir, moi, j'en peux plus, ils ne sont jamais là. » Mais je t'assure qu'ils sont malades, je me disais. En fait, je savais qu'ils faisaient une première partie à l'Olympia, donc bon, ils étaient déjà... Très vite, ils ont atteint une sacrée notoriété et mener les choses de front devenait difficile à ce moment-là.
6: Et vous aviez des contacts avec la maman aussi ?
7: Ah oui, ben la maman aussi. La maman voulait qu'ils aient le bac. Et elle a réussi. Elle disait sans le bac, non, je ne les lâche pas. Bon, après, elle était bien obligée de lâcher quand même, une fois qu'ils sont majeurs. Elle aussi, elle s'est retrouvée dans mon bureau à examiner les absences. Et vraiment, ils peuvent remercier Patricia, leur maman, qui m'a dit déjà, mais voyons, ça, ce n'est pas justifié, ça, ce n'est pas justifié, ça, non, là, je compte sur vous, vous les punissez, ce n'est pas possible. Bon. Elle veillait au grain et elle avait bien raison.
6: Alors, il y avait de la complicité avec eux, au point d'ailleurs qu'ils vous ont demandé de tourner dans un clip.
7: Ils m'ont demandé de tourner dans un clip qui s'appelle « Pourquoi pas nous ?» Et pour dire deux malheureuses phrases, il a fallu, alors je pensais moi, du premier coup avec mon expérience, pas du tout. Il a fallu recommencer et à un moment, c'est Florian qui me regarde complètement désappointé. Il me dit « Mais vous l'entendez pas, madame ?» Et là, c'était le renversement, quoi. Habituellement, c'est plus les adultes qui apportent aux élèves, effectivement. Et là, je les mettais dans l'embarras et je ne comprenais pas ce qui ne collait pas. Enfin, c'est une anecdote que je n'ai jamais racontée et je la raconte pour la première fois, là. Peut-être que j'avais ça au fond de moi, j'osais pas trop m'en vanter, entre guillemets. Enfin, j'ai fini à la troisième fois, on m'a fait signe que c'était OK, j'ai été applaudie, la scène était dans la boîte, voilà. Mais ils m'ont fait douter de mes capacités.
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1: Si vous portez le nom de famille Salin, restez à l'écoute. Et mais avant cela, je vais vous parler d'un bretonnisme bien connu qui est le lagen.
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1: Moi, je suis dans le lagen. Bon, voilà une expression typique dans le français local. C'est inspiré par notre belle langue bretonne. On l'entend souvent aujourd'hui, en particulier les lendemains de fête. Quand on est un peu dans le brouillard, on a tendance à dire « ouais, je suis dans le lagen ». Alors ce mot a pourtant une signification un petit peu différente en breton. En breton, « arlagen », c'est en général de la boue bien collante, impossible à cultiver, dans laquelle on a difficulté à marcher, voire on s'enfonce un peu. Mais pas que ça, ça désigne donc les fondrières, les mares d'eau boueuse. Donc « bea el lagen », être dans le lagen, c'est devenu une expression permettant de dire que l'on est dans un état qui n'est pas des plus sympathiques. Vous saurez maintenant que lagen, c'est pas la gueule de bois, mais c'est de la boue en langue bretonne. Al lagen.
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1: Et j'en arrive maintenant à un nom de famille très commun. Vous en connaissez peut-être, hein, peut-être qu'il y en a dans votre entourage, ou peut-être le portez-vous vous-même. C'est Salin. Alors, déjà en breton, on prononce Salahun. Pas Salin, mais Salahun. Comme le célèbre ermite de la forêt de Landévennec, ou encore du Folgoat, près de l'Esnevin, Salahun ar Fol, Salin dit le fou. Salin est donc un nom ou un prénom, et son origine remonte à loin, très loin, et vient aussi de très loin. C'est avec l'évangélisation de l'Armorique que ce nom est sûrement arrivé, car Salin, ou Salahun, n'est rien d'autre que l'adaptation bretonne du prénom Salomon, Salomon, fils de David, roi d'Israël. Donc, un nom de famille biblique aujourd'hui. Salomon, devenu Salahun en breton, mais aussi Salou ou encore Salik. C'est la même origine pour ces noms de famille. Salin ou Salomon, si vous voulez, fut d'ailleurs le nom d'un autre roi, mais de Bretagne, cette fois-ci au 9e siècle. Donc, un nom de famille plus que royal. Les Salins pourront à l'avenir se vanter d'avoir un nom de famille prestigieux. Je vous dis à demain, même heure, même radio, en Mans. Ici Evel Just, Canoir-Houas.
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1: Bachata, Portugal, Madagascar, ça fait un beau mélange. Et nous sommes avec Étienne Arnold. Bonjour Étienne.
2: Manaono.
1: Manaono. Alors ça, c'est du malgache, hein, parce que vous avez un petit peu de malgache, de sang malgache en vous, du sang portugais également. Et nous allons découvrir votre passion qui prend énormément de place dans votre vie, à savoir la bachata.
2: Oui, alors mon papa est malgache, ma mère, c'est la portugaise.
1: Oui. Tout votre temps, vous le consacrez à votre passion. Vous êtes prof également de danse. Mais revenons un petit peu à vos origines. De quoi vous souvenez-vous, les influences que ça a pu avoir dans votre quotidien, à la maison, avec papa, maman, peut-être frères et sœurs, lors de vos vacances, voyages et autres?
2: Déjà, la musique. Mon papa, c'est un musicien. Il jouait beaucoup de guitare à la maison quand on avait des réunions de famille. C'est vrai qu'on écoutait de la musique traditionnelle malgache du côté du papa. Et quand j'étais plutôt du côté de la maman, c'était des musiques aussi traditionnelles portugaises.
1: Il jouait de la guitare classique ou une guitare spéciale? Alors, du pays?
2: Non, alors enfin, il joue quelques percussions, oui. Mais sinon, tout ce qui est blues.
1: Est-ce que vous voulez partager un titre avec nous, justement, de cette culture malgache? Alors, qui est-il et qu'est-ce que ça représente pour vous?
2: Le chanteur, c'est Justin Bali. Petite note d'instrument.
1: J'ai l'impression que vous êtes...
2: Et cette voix aussi qui porte.
1: Ça vous plonge dans vos souvenirs.
2: Ouais, ça met une petite pause dans le temps, je trouve, quand on écoute ces sons. J'ai un oncle à Bordeaux qui, quand on allait chez lui, il écoutait ça toute la journée.
1: C'est resté en vous,
2: c'était,
1: en tout cas.
2: Ouais, c'était trop bien, j'adorais.
1: J'aperçois, dites-moi, des petites guitares là-bas. Mais alors, guitare d'enfant, a priori, vous avez envie que votre fils apprenne également à jouer. Enfin, en tout cas, la musique, il faut que ce soit essentiel.
2: On peut découvrir des choses... soi-même, mais souvent on a les choses peuvent être transmises par nos proches. Et là, en l'occurrence, alors moi, j'ai jamais fait de guitare. En tout cas, j'ai jamais vraiment appris. Puis mon fils, je pense qu'en voyant mon père faire de la guitare, ça l'a intéressé. Et donc, il nous a demandé d'avoir des guitares, quoi, très rapidement. Et il joue beaucoup d'instruments, ouais. On a des percussions pour faire de la salsa, pour faire de la bachata. Et,
1: oui. Peut-être qu'un jour, il va vous accompagner. C'est lui qui jouera
2: c'est
1: de
2: ça.
1: La musique.
2: Voilà, c'est
1: vous
2: ça. Pour l'instant, il y a plus de chances qu'il soit musicien. Alors, peut-être qu'il dansera, mais en tout cas, il pratique beaucoup la musique. Ouais. Il fait beaucoup de guitare.
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3: Le principe des petits bonheurs, c'est d'aller au petit bonheur, donc au hasard, faire des rencontres avec le micro ici à la main, le tout à l'improviste, sans rendez-vous, sans se présenter. Alors, je vous en ai trouvé un en Savoie. Nous sommes au pied du massif de la Chartreuse.
4: Oui.
3: C'est à vous cette maison?
4: Oui.
3: On est à Saint-Jean-de-Coux ici, c'est
4: oui,
3: ça?
4: Oui, le hameau de Côte-Barrière.
3: Côte-Barrière.
4: Oui.
3: Et alors, cette maison, je l'ai déjà repérée.
4: Ah bon?
3: Parce que derrière les vitres, on voit plein de coupes, de trophées divers et variés.
4: Bah oui, parce que je suis un ancien motard, champion de France de la montagne en 1983. Et là, actuellement, je roule en moto ancienne. Je fais des démonstrations avec une demi-TZ de 86.
3: Et donc, je suis passé plein de fois, il n'y avait personne. Et là, vous êtes en train de sortir une moto du garage.
4: Voilà. Donc, c'est la moto d'une copine que je vais passer au contrôle technique. C'est pour ça que je n'ai pas trop le temps, mais j'ai 5 minutes.
3: Oui, parce que là, pour le coup, ce n'est pas une moto de compétition, celle-là.
4: Non, ce n'est pas une moto de compétition. C'est une moto classique, une 125 Suzuki. Voilà. Donc, je m'appelle M. Gomez Manuel. J'ai été motociste pendant 45 ans. Et j'ai fait de la compétition pendant 12 ans en championnat de France la montagne. Et donc, j'ai eu le titre en 1983.
3: Motociste, ça veut dire quoi?
4: Ben, j'ai un magasin de moto.
3: Une passion depuis toujours?
4: Ah ben oui, depuis l'âge de 15-16 ans, dans la moto, et j'ai toujours fait que ça.
3: Bon, maintenant, vous n'êtes plus un perdreau de l'année?
4: Non, parce que je suis retraité depuis 3 ans.
3: Voilà. Et vous roulez encore à moto?
4: Ah ben bien sûr, oui. Je roule en moto dès que j'ai l'occasion, quoi. Et là, j'ai fait un mécanicien au Bol d'Or pour un équipage. Et j'ai fait les 24 heures de Barcelone aussi en tant que mécanicien.
3: D'accord.
4: Voilà.
3: Et là, des motos, il y en a plein le garage?
4: Non. J'ai plus rien. J'ai que mes deux motos de course, mais je peux pas vous les faire voir. Elles sont dans la remorque du camping-car et du coup, il faut que je sorte tout. Faudrait que... Ouais.
3: Et parce que vous tournez toujours?
4: Bien sûr. Je fais des démonstrations. J'étais au Sunderice Classic en 2024, 2025. C'est au circuit Paul Ricard. J'ai roulé avec des grands champions, c'est le Christian Sarron, Giacomo Agostini, puis tous ceux que j'oublie, quoi.
3: Des démonstrations de quoi?
4: De vitesse. Sur le circuit du Paul Ricard, au Castellet.
3: Sinon, là, aujourd'hui, vous ne faites plus de moto au quotidien?
4: Si, j'ai une moto pour rouler tous les jours, hein, mais bon, je dois faire 500 km par an parce qu'on n'a pas le temps. On est retraité, on n'a pas le temps.
3: Ah oui, c'est ça. Bon, et sur la route, vous astiquez un peu?
4: Oh, ça m'arrive, mais en faisant attention au radar comme celui qui est là.
3: Hein. Oui, alors, on a la nationale, celle qui amène de la route des échelles là, jusqu'à
4: Chambéry. Voilà.
3: Et donc là, il y a un radar tourelle, là, on le voit bien depuis chez vous. Oui,
4: ouais, bien sûr. Donc là, avec des trucs comme ça, on fait attention. Voilà.
3: Bon, ben merci de m'avoir accordé un petit peu ce temps. Eh ben, juste cette question, parce que finalement, c'est ça qui m'amène.
4: Oui.
3: C'est quoi le dernier petit bonheur de Manuel?
4: Ben là, ça va être encore au Bol d'Or là, cette année, faire le Bol d'Or en tant que mécanicien, puis avoir des amis de partout. Voilà. Et ça, il n'y a pas de souci. Parce qu'on m'appelle encore tous les jours, ben, tiens, j'ai un renseignement de demande.
3: Ouais, ben d'ailleurs, ça sonne, on vous entend à la radio.
4: Voilà, ça sonne.
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6: Je suis sûr qu'il vous arrive dans la vie de ne pas être en forme et même d'être carrément chafouin, sans raison précise. Et là, ma grand-mère vous aurait dit « Je sais pas ce que j'ai, mais je bats qui roue comme nombre ». Ça veut dire que je suis tellement de mauvaise humeur que je me disputerai avec mon reflet. J'ai pas toujours tout expliqué non plus, hein, c'est vrai. Hein, et puis c'est pas le jour, je vous préviens, je suis pas d'humeur. Et puis ça m'énerve et je sais pas ce que j'ai, de toute façon tout m'énerve. Ah, il n'y a jamais rien qui va. Vous voyez ? C'est ça. Et pour illustrer mon propos, là, vous êtes dans un estaminet, tranquille, en famille, et la serveuse n'est pas des plus aimables. Ça arrive. Et avant de partir, vous entendez le patron lui dire « Tu vas faire fuir les clients en force de faire un nez comme une bottine !» Ne paniquez pas, Wikizef est là pour vous aider. Le sens profond de cette phrase est évident, c'est la forme qui est troublante. Parce qu'une bottine, c'est fait pour aller sur les pieds. Et quelquefois, des précautions olfactives vous empêchent de les approcher de votre nez. Alors, comment est-ce possible ?
5: Traduction.
6: Eh bien, prenons notre serveuse, ce joli estaminet des Flandres, vous voyez, avec des assiettes pendues aux poutres et des fleurs de houblon qui pendoulent. Imaginez à cette serveuse son visage, que si elle sourit, elle serait plus jolie. Sourire de mai, rendez-moi ma jeunesse, comme on dit. Ensuite, vous prenez une bottine à bourron, comme au temps où la mode était de mettre des Rangers de GI. Vous pliez la bottine, ça fait quoi ? Des fronces. Bah faites pareil avec votre nez. Voyez, ça fait des fronces, et vous avez un nez comme une bottine. Et on dirait que vous faites la gueule. Enfin, moi, je dis ça. Je dis rien. D'ailleurs, j'arrive.

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1: Vous écoutez Camille Perrer avec T'as eu vent de nous deux.

0: chanson parle de la passion pour l'écriture, la musique, le partage. Et la jeune artiste de Romans-sur-Isère s'est inspirée du roman d'Alain Damasio, La Horde du Contrevent. Camille Perrer, t'as eu vent de nous deux. Un coup de cœur ici de Romardèche.
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3: Saviez-vous qu'en France, une grande partie des voitures de police que vous voyez dans les séries n'ont jamais arrêté personne? Non, non, elles viennent parfois d'un hangar très discret en Alsace. Oui, oui, ici, entre deux zones industrielles, on fabrique l'illusion du cinéma avec plus de 90 000 objets différents. Aujourd'hui, je teste pour vous Ciné-Régie à Geispolsheim. Nous sommes dans une zone d'activité en périphérie de la ville. Assez classique, hein. Sauf que sur le parking, on peut apercevoir plusieurs voitures de police qui attendent tranquillement. Intriguant, hein. Et là-bas, j'y retrouve Mickaël. C'est le directeur fondateur de Ciné-Régie. C'est une compagnie d'ici, hein, qui propose à la location des uniformes, des costumes, des véhicules, des armes et même de la décoration pour le cinéma et la télévision. Mickaël m'accueille avec un super sourire et une phrase plutôt rassurante. Tu verras ici, tout est faux, mais tout doit paraître vrai. Et il n'a pas tort, hein. En poussant la porte de l'immense hangar, je comprends que je viens d'entrer dans un monde littéralement parallèle où se mêlent des uniformes à perte de vue. Police nationale, gendarmerie, pompiers, militaires, chaque uniforme correspond à une époque précise. Une couture, un écusson, une nuance de bleu, tout compte parce qu'un détail faux peut ruiner littéralement la crédibilité d'une scène. Alors comme le veut la chronique, j'ai évidemment tenté d'en porter un, mais je découvre immédiatement un problème. Oui, marcher avec assurance quand on porte un uniforme officiel, ça ne s'improvise pas. Non, je ressemblais davantage à un agent de sécurité un peu paumé plutôt qu'au commissaire Boulin, si vous voyez ce que je vais dire. On poursuit en changement littéralement d'ambiance, hein. Place aux fusils, aux flingues et autres lance-roquettes. Méga impressionnant. Mais Mickaël insiste, hein. Toutes les armes sont neutralisées ou adaptées pour le cinéma. Ah oui, ici on rigole pas avec la sécurité, hein. Elle est maximale pour une illusion absolument totale. Et je vous le confirme, ici, on n'est pas avec des petits jojos en plastoc. Non. Et Mickaël a déjà fourni des tournages de films assez balèzes, hein. Si je vous dis Fury avec Brad Pitt ou encore Sherlock Holmes avec Robert Downey Jr. Et même le film Les Rivières Pourpres. La classe quand même, hein. Ciné-Régie peut même livrer ses véhicules et ses équipements sur des tournages partout en France et même en Europe. Alors je vous laisse imaginer la scène, hein. Lorsqu'il y a un contrôle routier disons banal, la tête de l'agent quand il réalise que le véhicule de police n'est pas un officiel et qu'à l'intérieur on y trouve un bazooka, 10 mitraillettes et 12 fusils à pompe. Et heureusement, hein, avec l'attestation très spéciale